0: ECO, l'agence européenne d'aide humanitaire, s'est posée avec à son bord 8 tonnes de matériel. Premier vol d'un pont aérien entre Bunia et Nairobi au Kenya, qui doit en compter 8 jusqu'au 6 juin. Au total, ce seront 100 tonnes d'intrants qui vont être acheminées. Une cargaison partie lundi de Liège en Belgique. Ce projet de pont aérien était dans les tuyaux depuis la semaine précédente. Mais à l'origine, le hub régional devait être à Entebbe, en Ouganda. Jeudi dernier, Kampala a suspendu toute liaison aérienne avec la RDC. Il a donc fallu revoir le dispositif, d'autant plus que l'aéroport de Bunia a lui aussi été fermé ce week-end. Les avions sont donc désormais soumis à une autorisation spéciale. Une fois le fret au Kenya, il a fallu négocier les exemptions avec Kinshasa pour rejoindre l'Ituri. Et ce matin, ce sont des équipements de protection, des tentes, des médicaments qui sont arrivés sur zone. Une cargaison est réceptionnée par l'UNICEF qui va être répartie entre les différents acteurs humanitaires. Pauline Azedi, Kinshasa, RFI.
1: Les États-Unis ont décidé d'ouvrir un centre d'isolement pour accueillir les ressortissants américains présentant un risque d'avoir contracté la maladie. Il doit ouvrir ce vendredi sur la base aérienne de Laikipia, 50 lits au total selon un responsable américain. La création de ce site, par ailleurs dénoncée par une organisation kenyane de défense des droits constitutionnels, elle a déposé un recours en justice contre le projet. Les États-Unis qui se rapprochent d'un pays européen, l'Arménie, avec une visite rare en début de semaine du vice-président américain J.D. Vance pour relancer un projet de corridor économique, suivi mercredi du soutien annoncé par Donald Trump à l'actuel Premier ministre Nicole Pachignan pour les élections législatives du 7 juillet qui seront cruciales pour l'orientation géopolitique du pays, alors qu'Erevan prend ses distances avec la Russie. Réponse donc de Moscou après avoir restreint les flux de cognac, d'eau minérale et de fleurs en provenance d'Arménie. La Russie annonce que des restrictions temporaires vont désormais toucher certains fruits et légumes. Un coup dur pour l'économie arménienne qui dépend quasi exclusivement du marché russe, Daniel Valo.
2: Officiellement, ce sont des raisons phytosanitaires qui ont conduit la Russie à prendre ces mesures. Mais personne n'est dupe, à Moscou, pas plus qu'à Yerevan, du véritable enjeu de ces restrictions. La Russie a fait savoir, en effet, à de nombreuses reprises, qu'elle voyait d'un très mauvais œil le tournant pro-européen pris par l'Arménie ces dernières années. Or, pour les producteurs arméniens, ces mesures pourraient avoir des conséquences désastreuses, comme en témoigne Gena Ovanesov, un agriculteur interrogé par Sergueï Dmitriev, envoyé spécial en Arménie de la rédaction en russe de RFI.
3: On peut dire que 90% de nos abricots sont destinés au marché russe. Et la demande intérieure en Arménie n'est pas suffisante. Si on n'exporte pas, on risque de perdre une grande partie de notre production. Et puis le prix du pétrole augmente de jour en jour. Et le pétrole, on en a besoin pour nos tracteurs. Les prix de production augmentent, nos produits n'ont pas de débouchés et les prix de vente chutent. Autrement dit, on va vers la faillite.
2: Et cette crainte, elle est nourrie par une autre menace agitée par Moscou pour détourner l'Arménie de son chemin européen, celle d'une hausse des prix de l'énergie, voire même d'une suspension des fournitures de gaz et de pétrole. Le coût serait fatal à l'Arménie qui achète plus de 80% de ses hydrocarbures auprès de la Russie.
1: Parler directement à Moscou pour mettre fin à la guerre en Ukraine, une mauvaise idée selon la chef de la diplomatie européenne, Kaya Kallas, qui participait ce jeudi à une réunion des ministres des Affaires étrangères de l'UE au sujet donc d'une éventuelle participation européenne à la médiation. Elle estime que l'Europe ne sera jamais un médiateur neutre entre la Russie et l'Ukraine puisqu'elle est du côté de Kiev. Aucune décision n'a été prise. C'est l'un des plus gros scandales de corruption aux Philippines. Une vaste affaire concernant des infrastructures anti-inondation jamais construites. En septembre dernier, des manifestations massives avaient eu lieu dans le pays, suivies de la démission du président de la Chambre des représentants, cousin du président. Ce jeudi, pour la première fois, le parquet des Philippines a engagé des poursuites pénales contre un parlementaire. Les précisions de Claudia Bertram.
4: C'est une première dans cette affaire de corruption. Un sénateur en exercice poursuivi au pénal, José Jingoy Estrada, est soupçonné d'avoir empoché l'équivalent de plus de 9 millions de dollars de pots de vin. Le fils de l'ancien président, Joseph Estrada, est poursuivi pour corruption mais aussi pour pillage. Une infraction qui désigne une corruption à grande échelle en droit philippin. Elle est passible de la prison à perpétuité. Entrepreneurs, responsables publics ou personnalités politiques ont déjà été accusés. D'après le médiateur de cette affaire, sanitaire. 8 autres sénateurs font l'objet d'une enquête. 3 d'entre eux pourraient également faire l'objet de poursuites. Leurs noms n'ont pas été révélés. Une mise en examen qui intervient près d'un an après le discours du président philippin sur ses projets d'infrastructures fantômes. Ils auraient coûté des milliards de dollars aux contribuables et suscité une profonde colère dans le pays, en proie aux tempêtes et aux typhons.
1: En France, la campagne présidentielle sur les réseaux sociaux se poursuit. Après un débat houleux entre Marine Le Pen et Jean-Luc Mélenchon, le leader de la France insoumise, qui a menacé d'aller en justice, autour de Jordan Bardella, le président du Rassemblement national, de porter plainte pour menace de mort après l'apparition d'un morceau de rap. Les explications de Brieux Baucher.
5: Un bon raciste, c'est un raciste blotti dans son cercueil. Et c'est le refrain de cette chanson du rappeur Soli intitulée « Un facho chaos ». Le clip de ce morceau montre 3 jeunes hommes roués de coups, 3 autres individus ligotés. Ces derniers portent des masques d'Éric Zemmour, Marine Le Pen et Jordan Bardella. On peut y voir notamment le patron du RN être allongé et subir un coup de pied à la tête. Une pratique dite du penalty qui avait causé la mort du militant d'ultra-droite Quentin Derenc en février dernier à Lyon. Jordan Bardella a donc décidé de porter plainte. La violence politique doit cesser, écrit-il. Nous ne laisserons plus rien passer. Mais son tweet a aussi fait exploser la notoriété d'un rappeur jusqu'ici inconnu avec 4000 abonnés sur YouTube. 24 heures après, la vidéo enregistre déjà plus de 50 000 vues alors que ses autres morceaux font souvent 2 fois moins. Les commentaires des internautes eux aussi se sont multipliés sur YouTube et sur X avec beaucoup d'injures à caractère raciste.
1: 5e journée de Roland-Garros à Paris ce jeudi. La plus folle depuis le début de la compétition, avec d'abord l'élimination surprise du numéro 1 mondial, immense favori Yannick Sinner souffrant, et puis la qualification pour le 3e tour du nouvel espoir du tennis français Moïse Kouamé, 17 ans seulement, après 5 heures de jeu contre le paraguayen Daniel Adolfo Vallejo. Écoutez-le, Moïse Kouamé remerciait son public.
6: L'année dernière, j'ai assisté à une finale où Carlos Alcaraz, il a sauvé 3 balles de match. Et ce qu'il a dit quand il était face à ces 3 balles de match, j'ai jamais cessé d'y croire. Et aujourd'hui, quand je me suis retrouvé à 5-3, break, dans le 5e, j'ai jamais cessé d'y croire. Franchement, très honnêtement, sans vous, j'aurais jamais gagné ce match. Je pense que vous vous rendez même pas compte à quel point vous m'avez porté, les gars. Je pense que physiquement, vous êtes encore plus mort que moi. À force de crier, à force de donner toute votre vie pour moi, pour ce match. Et les gars, merci, parce que ça a fonctionné. Merci!
1: Moïse Kouamé, qui devient le plus jeune joueur depuis Rafael Nadal en 2003 à atteindre le 3e tour d'un tournoi du Grand Chelem. Il est 2h10 ici à Paris, 2h de moins en temps universel. 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
19: Bonjour à tous et toutes. En ce jeudi 28 mai 2026, il fait encore chaud. Et hier, un nouveau baigneur a été retrouvé en difficulté. Oui, alors que l'on cherche encore le corps de ce nageur de 52 ans disparu à Lourdes lundi, un nouvel accident a eu lieu hier mercredi, toujours dans le Gave de Pau. Cette fois-ci, c'est un jeune homme de 19 ans qui a été victime d'un malaise dans l'eau très froide du Gave, mais il a pu finalement regagner la rive. Ce sont les gendarmes de Saint-Péan-Bigorre qui l'ont repêché. On rappelle encore une fois, les dangers de se baigner dans le Gave alors que les courants y sont très forts, notamment suite à la fonte de la neige des montagnes. Alors toujours pour la prévention, justement, c'est la préfecture qui lance une opération originale de prévention en montagne avec 2 Instagrammeurs pendant l'été. c'est à lire dans la République des Pyrénées. On le sait, la montagne n'est pas sans risque. L'an dernier, le nombre d'accidents mortels y a dépassé celui des accidents de la route sur le département. Alors la préfecture tente différentes solutions et les réseaux sociaux sont des outils puissants, de communication, comme elle le rappelle. De leur côté, donc ces deux Instagrammeurs, Sylvia Luzet,

pardon, estival. Et puis toujours sur le numérique, c'est Pyrénées Connect qui démarre son activité à Bagnères-de-Bigorre. Oui, la numérisation forcée de notre société implique d'être accompagné dans ces transformations. Et à Bagnères, c'est la mission que s'est donnée Pyrénées Connect au travers de Marine de Mascarel, sa fondatrice qui est formatrice et consultante et s'est installée à Bagnères et plus particulièrement à son tiers-lieu. Elle a une expérience de plus de 15 ans au sein de différentes structures internationales et pour elle, le constat est clair, si les outils numériques abondent, en tirer parti sans se noyer dans leurs usages devient crucial pour les petites entreprises et les PME. Marine de Mascarel propose de les aider, de vous aider donc, à se donner des objectifs, à prioriser les actions. Elle dispense aussi des formations destinées à des petits groupes allant jusqu'à 5 personnes maximum. Ça s'appelle donc Pyrénées Connect. Et puis voilà, le week-end se rapproche. On parlait hier de la marche des fiertés qui aura lieu à Tarbes ce samedi, dans la montagne, à Pierrefitte-Nestalas. C'est un week-end 100% ludique qui se prépare. Celui-ci a pour objectif de fêter la journée mondiale du jeu. Cette journée mondiale du jeu, elle a été mise en place par les ludothèques du monde entier, par une association donc internationale des ludothèques. Et leur objectif, eh bien, c'est de rappeler l'importance du jeu dans les cultures des sociétés humaines. Alors on trouvera les jeux en bois géant de l'atelier du Raboté, les structures gonflables pour enfants du Marmot Park, les jeux de société moderne de la Guilde des Vallées. Un week-end donc incontournable pour les amateurs de jeux de société et d'animation familiale. On pourra même y manger. Il y aura notamment Scapavello qui proposera de la restauration. Bref, un beau week-end en perspective, tout en s'hydratant bien sûr, car il va faire chaud.

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2: Bonne nuit.
3: Le Festival d'Azin de la Terre aux Étoiles va fêter sa 10e édition ce mois d'août. Ce sera le 17, 18, 19 août avec un concert inaugural le 16 au soir. Et pour en parler, eh bien, j'ai la chance d'avoir Catherine Le Treut-Biscay. Et alors, on va parler de cette 10e édition, mais on va parler aussi de l'association de la Terre aux Étoiles. Et puis, on va faire un appel à bénévoles. Bonjour Catherine.
4: Bonjour.
3: Alors, une 10e édition du Festival d'Azin de la Terre aux Étoiles. Ça, c'est pas rien, 10 ans d'existence et un festival qui a une genèse assez originale par rapport aux autres festivals de notre territoire. Est-ce que vous pouvez nous en parler un petit peu?
4: Oui, bien sûr. Donc, ce festival qu'on a lancé, effectivement, donc, il y a 10 ans, c'était suite à un constat tout simple, c'est qu'au village de Gayagos, où j'ai une grange avec mon frère Hervé Le Treut, climatologue, et on s'est aperçu qu'il y avait aussi Sylvie Vauclair et Gérard Vauclair, qui sont deux astrophysiciens de renom, et tous un peu passionnés de transmettre la culture scientifique à tout le monde. Et donc, on s'est dit qu'on allait lancer quelque chose. Donc, la première édition, ça a été 4 conférences un soir, sur 2 soirs, et puis on a vu que ça prenait et on a continué, voilà. Et puis on est très fiers d'être là au bout de pour fêter la 10e année. Alors l'année Covid, on avait quand même fait une petite édition en ligne, et donc c'est bien la 10e édition qu'on fait cette année.
3: On voit que depuis 10 ans, ça a sacrément pris de l'ampleur, puisque à l'origine c'était 2 conférences sur 2 jours, et là on est à 3 jours complets de festival plus une soirée inaugurale pour cette année.
4: Voilà, tout à fait. Ouais. Voilà, donc on est à un format qu'on a depuis quelques années avec 8 conférences et une soirée film, plus des animations, des sorties, une esplanade avec aussi des expositions. On a 3 expositions cette année. Voilà. Donc on est à peu près sur ce cadre-là depuis quelques années.
3: Et alors pour cette année, est-ce que il y a des petites choses que vous pouvez nous dévoiler déjà?
4: Oui, ouais. Le programme est déjà visible sur le site, et donc on va parler de réserves de ciel étoilé. On va parler d'intelligence artificielle, d'adaptation au changement climatique, avec différents aspects, soit l'aspect local, soit l'aspect quelles sont les biais cognitifs qui font que on réagit toujours pas trop. On va parler de sismologie dans les Pyrénées, en respectant toujours les thèmes du festival, qui sont astrophysique, environnement, climat, biodiversité. On reste toujours sur ces thèmes-là, en essayant de trouver chaque année des angles d'intérêt d'un petit peu différents.
3: Et puis des intervenants aussi, y a-t-il des intervenants particuliers cette année?
4: Alors les intervenants, on a tout un lot d'intervenants. Sébastien Vauclair qui va nous parler, qui est le fils de Sylvie Vauclair, qui va nous parler des réserves de ciel étoilé. Malik Galab qui va nous parler de l'intelligence artificielle. Il y a Franck Grimaud sur la sismologie, donc je peux vous les citer tous si vous voulez. Mais voilà, il y a un programme qui est chargé. Je ne vais pas dévoiler tout le monde. Il y a Marine Delevin qui va nous parler des petits batraciens qu'on peut trouver dans les Pyrénées. Alexia Quintin sur le parc national qui va parler de l'adaptation des vallées au changement climatique. Le premier climatologue astrophysicien qui va arriver au départ. Tout est visible sur le site, hein, avec des fois les résumés de leurs interventions. Au fur et à mesure que je les récupère, je les mets en ligne.
3: Voilà. Oui, vous avez un très bon site internet, il suffit de taper Festival d'Azin et on tombe sur vous, de la Terre aux Étoiles. Et alors, on sait au bout du fil, Catherine, aujourd'hui, pour une bonne raison, c'est que vous avez besoin, pour cette 10e édition, de bénévoles. Alors, voilà. Je t'en prie, lance l'appel.
4: Oui, donc nous, ça fait 10 ans qu'on fait le travail avec une équipe réduite et restreinte. Et c'est vrai qu'on fatigue un petit peu et qu'on s'est dit que pour pouvoir pérenniser ce festival encore quelques années, ce serait bien d'avoir une équipe de personnes plus étoffées pour tous les travaux de l'été, ou plus pour les gens qui veulent s'investir plus dans l'organisation globale du festival. Mais les tâches qui sont finalement assez lourdes tout l'été, c'est tous les tâches de tractage, affichage, préparation de la salle, aller chercher les lits pour les tombolas, montage du barnum. Il y a tout un tas de tâches. Si on est peu à les faire, ça devient très lourd. Voilà. Et donc, on a décidé que cette année, on voulait étoffer notre équipe. Et puis, bon, c'est une équipe sympa. On est quand même 6 ou 7 déjà à être très impliqués. Mais si on pouvait être un peu plus, ce serait bien. Et puis, c'est aussi l'occasion de rencontrer des gens qui ont envie de se remuer un peu autour de ce thème-là, qui sont passionnés de culture scientifique et qui ont envie de donner leur, un peu de temps là-dessus. Voilà. Et donc, on est prêt à accueillir plein de personnes dans notre équipe. Pour ça, donc, on fait une réunion au tiers-lieu d'Azin, qui est un bon endroit de rencontre,
3: de rassemblement,
4: qui a aucun, donc le jeudi 4 juin à 19h. Et donc, on présentera le programme en détail, on présentera toutes les tâches qu'il faut faire et que l'on voudrait partager. Et puis, bien sûr, on finira avec un verre d'amitié. C'est l'occasion de se rencontrer, de créer des liens et puis de faire animer un peu plus encore ce Val d'Azin, qui est un endroit fantastique.
3: Bon, donc on le rappelle, pour toute personne qui serait intéressée à rejoindre les bénévoles du Festival d'Azin de la Terre aux Étoiles, l'idéal, c'est de vous rejoindre ce 4 juin, ce jeudi, à 19h, au tiers-lieu d'Azin à Aucun, pour pouvoir participer à cette réunion. Et si d'aventure, les gens qui entendent cette interview n'ont pas la possibilité de venir ce jeudi 4 juin, comment font-ils pour venir vers vous?
4: Alors, voilà, écoutez, soit ils nous mettent un mot à l'adresse, un mail à l'adresse festivaldazin@gmail.com, soit il m'appelle directement au 06 75 24 83 90.
3: Bon, donc voilà. C'est aussi simple que ça. Et vous cherchez, vous auriez besoin d'une équipe de combien à peu près?
4: Je pense que si on arrivait à avoir 10 personnes qui venaient, ça serait fantastique. Maintenant, on prendra toute aide et bienvenue. Voilà.
3: Il y aurait besoin d'au moins une dizaine de personnes pour vous aider, de sorte à ce que chacun ne soit pas débordé par les missions de bénévolat, quoi.
4: Voilà, ce qui s'est passé l'an dernier, par exemple, c'est qu'on n'est pas très nombreux, et sur ces pas très nombreux, il y a quelques-uns qui ont eu des problèmes incontournables et qu'on s'est retrouvés très très peu nombreux. Donc on s'aperçoit que c'est bien d'avoir une équipe un peu plus fournie pour avoir aussi de quoi se retourner quand on a quelques imprévus.
3: Donc on le rappelle, ce besoin de bénévolat, c'est en amont, j'imagine, hein, du festival.
4: En amont, voilà. C'est pour à partir de début août, voire en juillet pour tout ce qui est communication, tracteur, etc. Mais c'est surtout à partir de début août. D'ailleurs, les personnes qui viennent nous rejoindre, on fera une petite réunion sympathique pour se connaître et on se regroupera. Nous, on sera pas dans la vallée à partir de début août, mais il y a déjà des personnes de l'association qui sont résidentes de la vallée, donc ils peuvent aussi prendre contact avant. Et donc voilà, en gros, c'est à partir de début août qu'il y a un certain nombre de choses à faire.
3: Et après, j'imagine que ce sera sur les 3 jours du festival, plus la soirée d'inauguration, où il y a besoin d'un roulement aussi. Donc le 17, 18, 19 août et le 16 au soir. Et donc ça fait que les bénévoles pourront rendre le tablier à l'issue de ça, quoi, en gros.
4: Voilà. Et puis il y en a qui peuvent travailler en amont, il y en a qui peuvent venir pour un festival. Il n'y a pas besoin d'être libre pendant 3 semaines pour venir vous donner un coup de main. Voilà. Il y aura des gens qui viennent une semaine et puis qui sont remplacés par d'autres la semaine d'après, c'est pas gênant. Voilà.
3: Bon, donc on le rappelle, il y a une réunion d'information et d'organisation pour le Festival d'Azin de la Terre aux Étoiles, ce jeudi 4 juin à 19h au tiers-lieu d'Azin à Aucun. Et sinon, vous vous rapprochez du Festival d'Azin si jamais vous êtes intéressé ou que vous avez un peu de temps pour devenir bénévole de ce festival. Je te remercie beaucoup Catherine pour tout ça.
4: Merci beaucoup Mirabel et puis à bientôt.
3: Eh bien, on se retrouve pour parler du Festival d'Azin la prochaine fois.
4: Tout à fait. Merci. À bientôt.
3: Merci.
4: Au revoir.
3: Au revoir.

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12: Bonjour à tous, bonjour à toutes et beau vendredi à vous qui êtes à l'écoute de votre radio associative Fréquence Luz. Nos prévisions pour ce 29 mai, eh bien c'est un temps encore sec et bien ensoleillé. Des cumulus qui pourraient être un peu plus nombreux sur les crêtes frontières avec un faible risque d'averse en fin d'après-midi mais sans caractère orageux envisagé à l'heure qu'il est. L'isotherme 0 degré reste vers 4000 mètres d'altitude aujourd'hui et les températures baissent très légèrement avec un ensoleillement en léger repli mais reste très estival avec 21 degrés à 1800 mètres d'altitude. Là-dessus, Météo France au sein nous laisse faire le calcul pour les vallées et pour plus haut. Hein, voilà. Et quant au vent, aujourd'hui, il est d'est, sud-est, faible à modéré sur les sommets, faible et variable plus bas. Voici donc pour les prévisions de ce jour, un vendredi que je vous souhaite beau à tous et à toutes.
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0: Vendredi à 19h à l'Abbadiale, Maison des Arts, à Arras-en-Lavedan, on vous propose de venir faire la fête des voisins. Le comité des fêtes d'Arras-en-Lavedan vous invite à cette fête des voisins pour que le village célèbre la convivialité et le partage. Venez rencontrer vos voisins dans une ambiance festive. Apéritif partagé, chacun apporte un plat ou une boisson. Musique, convivialité et bonne humeur au programme. La fête des voisins, c'est ce vendredi à 19h à l'Abbadiale, Maison des Arts, à Arras-en-Lavedan. Vendredi à 17h30 au tiers-lieu d'Azin, à Aucun, on vous propose un troc de plantes. Sur plus de semis et dernières plantations, les seins de glace sont passés, il est temps de mettre en terre. Découvrez aussi pour la première fois dans notre vallée le spectacle d'Annick Baléry. Superstar des jardins, l'incroyable voyage des plantes. Sans la fabuleuse épopée des plantes, le monde qui nous entoure ne ressemblerait pas à ce que nous connaissons. Alors laissez-vous conter leur incroyable voyage à travers les âges et les continents. Un troc de plantes et la découverte du spectacle d'Annick Baléry, c'est ce vendredi à 17h30 au tiers-lieu d'Azin, à Aucun. Vendredi à Esquesser, rendez-vous à 20h30 pour un concours de belote de la fête des mères. Ça va se dérouler à la salle municipale de la mairie et à gagner un demi-agneau, des longes de porc, de la ventrèche, des grillades. Il y a bien évidemment buvette sur place et casse-croûte offert en fin de soirée. Le concours de belote de la fête des mères, c'est ce vendredi à 20h30 à la salle municipale de la mairie d'Esquesser.
5: Samedi 30 mai, de 10h30 à 17h à la gare de Pierre Fitness Thalas, fête mondiale du jeu. Animation gratuite pour grands et petits. Il y aura des jeux en bois géant, des châteaux gonflables. Vous pourrez jouer aux jeux de l'e-bourse et à plein d'autres jeux de société, que vous soyez petit ou grand. Jouez, jouez, jouez, jouez à la fête mondiale du jeu le samedi 30 mai, de 10h30 à 17h à la gare de Pierre Fitness Thalas.
0: Samedi à 18h, à la salle des fêtes d'Arins-Marsous, rendez-vous en terrain connu avec Benjamin Vissa pour Asymposium. Rendez-vous en terrain connu, c'est organisé par le Parc National des Pyrénées, où un habitant du Val d'Azun a carte blanche pour présenter un thème dont il est expert. Benjamin Vissa, ingénieur en environnement et conférencier, sait reconnaître la science physique et les mathématiques sous un rocher, dans le pistil d'une fleur ou encore le vol d'un rapace. Venez l'écouter et découvrez avec lui le Parc National des Pyrénées avec un tout autre regard. Rendez-vous en terrain connu, organisé par le Parc National des Pyrénées avec Benjamin Vissa pour Asymposium, c'est ce samedi à 18h à la salle des fêtes d'Arins-Marsous.
5: Samedi 30 mai à 14h30 au Château Fort, musée pyrénéen à Lourdes, le printemps des cimetières. Cet événement national dédié au patrimoine funéraire sera l'occasion d'une visite guidée autour de l'histoire et des histoires du cimetière de l'Égalité. Départ depuis le Château Fort, durée 1h30. C'est gratuit, le printemps des cimetières, le samedi 30 mai à 14h30 à Lourdes au Château Fort, musée pyrénéen.
0: Samedi à 20h30 à l'espace Robert Hossein à Lourdes, l'association Pepita Eclectic Studio vous propose le spectacle Divine, un spectacle de cabaret oriental fusion. Une jeune fille qui rêve, une mère qui aime sans limite, une guerrière qui renaît après la tempête, une femme libre qui ose briller. À travers danse et émotion, les artistes vous invitent à un voyage vibrant au cœur du féminin. Une entrée à 5€ et une billetterie en ligne sur Elo Asso ou sur place. Buvette, stand et pâtisserie, le spectacle de cabaret oriental fusion de l'association Pepita Eclectic Studio nommée Divine, c'est ce samedi à 20h30 à l'espace Robert Hossein à Lourdes.
5: Samedi 30 mai à 20h30 à Argelès-Gazost, au chapiteau du stade Jean Bégari, chœur en folie. Trois chorales se rencontrent. La chorale au son des mélodies de l'Aube à l'Agnas qui organise l'événement. La chorale des Poulettes de Pontac et la chorale de Saint-Pé chante. Samedi 30 mai à 20h30 au chapiteau du stade Jean Bégari, venez écouter et chanter des musiques de variété des chants du monde. Une soirée pleine de paillettes, entrée libre, gourmandise et buvette sur place. Samedi 30 mai à 20h30 à Argelès-Gazost. Samedi 30 mai à Argelès-Gazost, les grimpeurs des Gaves vous invitent à la quatrième nuit des Lézards. Cette année, une nouvelle formule, l'après-midi des animations pour enfants avec une tour d'escalade du cirque de la Slackline, des représentations des arcs du cirque pour petits et grands et bien sûr la traditionnelle projection de films d'escalade avec deux séances proposées cette année pour ne refuser personne. Une séance à 14h30 et une autre à 20h. Réservation conseillée sur le site Grimpeurs des Gaves, buvette et restauration sur place.
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5: Les offres de la semaine à pourvoir sur le secteur de Lourdes. On commence par un CDI à 35 heures pour un chargé d'études bâtiment. On continue dans un autre domaine avec un mécanicien automobile qui est recherché, ou une mécanicienne d'ailleurs, un CDI à 39 heures. Et ça n'est pas à Lourdes même, mais à Préchac. Et c'est pour le garage battant. On continue avec une offre pour Lourdes où c'est un valet ou une femme de chambre qui est recherché pour un CDD de 6 mois à 35 heures par semaine. Dans un autre domaine, c'est un magasinier qui est recherché en CDD à 6 mois également et 35 heures par semaine, toujours sur le secteur de Lourdes. On reste à Lourdes où c'est un poste de vendeur d'objets de piété qui est à pourvoir, un CDD de 7 mois à 39 heures par semaine, et on nous précise que c'est pour le Palais du Rosaire. Et enfin, une dernière offre pour cette semaine dans le secteur de Lourdes où est réclamée une expérience minimum de 3 ans. C'est donc une offre pour un comptable en CDI à 39 heures par semaine. Vous retrouvez toutes ces offres et bien plus encore en vous rapprochant de votre agence FT de Lourdes.

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3: La main sinistre, tome 3, Louis, épisode 25.
4: Avril 1505, Chastel de Blois, duché de l'Orléanais.
1: Depuis qu'elle travaille pour la reine, la vie de Michel de Sorbonne est bouleversée. Elle est constamment sollicitée par la souveraine qui ne peut se passer d'elle. Dès le matin, elle doit se tenir présente pour la toilette ducale et l'habillement. Elle assiste au premier repas d'Anne, puis elle supervise l'emploi du temps des officiers commandant les varlets chargés des animaux de Sa Majesté. Ils sont sacrés aux yeux de la souveraine qui ne supporterait pas qu'il leur arrive malheur. La reine garde auprès d'elle une jolie linotte apprivoisée, au plumage gris fauve ornementé de rouge carmin sur le cou, et un perroquet gris fort habile à parler en provenance des sauvages terres d'Afrique au-delà de la mer. Ces autres oiseaux sont en cage que l'on recouvre d'une fine housse verte pour les descendre dans les jardins lorsque le soleil est doux ou pour voyager à travers tout le royaume selon le bon vouloir de la duchesse. Anne adore les regarder voleter de balancier en balancier, prendre leur bain dans la petite piscine prévue à cet effet, picorer les graines soigneusement triées, attraper des mouches et des moustiques en plein vol. Elle aime leur tri qui l'enchante. Michel prend également des nouvelles des chenilles, en s'entretenant avec les officiers en charge du confort et du bon soin des chiens qui suivent également les déplacements de la monarque dans tout le pays. En plus des 9 grands lévriers bas bretons dont elle pare les coups d'un large collier de cuir recouvert de beau velours noir, agrémenté de 4 bouts de queue d'hermine solidement attachés par des boucles de fil de laiton doré, la reine possède sa propre meute de 24 canidés. Jamais Anne ne commence une journée sans prendre des nouvelles de chacun de ses animaux préférés, qu'ils soient à poil ou à plume. Désireuse de pouvoir chasser quand bon lui semble, son faucon favori ne la quitte guère. Où qu'elle soit, elle peut débusquer des proies. Quant au léopard tacheté d'or qui loge dans les fossés des différents châteaux, Michel ne s'en approche pas, craignant les crocs puissants et les griffes acérées. La duchesse de Bretagne l'eut à l'âge de 3 semaines. Elle le nourrit elle-même et l'apprivoisa comme on le ferait d'un chaton. Dès son plus jeune âge, elle l'habitua à tenir un équilibre sur la croupe de sa jument afin de pouvoir l'amener à la chasse à l'italienne, comme son père le faisait de son vivant. Si elle s'en méfie, Michel admet cependant que la bête a fière allure. Lorsque les veneurs et les chiens lèvent le gibier dans les bois ou les monticules, au moment de l'aube où lève l'évanescente brume matinale, le grand félin bondit de l'équidé pour fondre sur la biche ou le chevreuil, lui sauter sur le dos afin de la faire tomber et de s'en saisir à la gorge. Michel s'enquiert ensuite de la centaine d'équidés de la souveraine. Les mules royales sont splendides, tout comme les juments, poulinières, étalons, entiers, hongres, poulains et pouliches. Tous les matins, la monarque prend connaissance de leur bien-être, s'inquiète d'un rhume ou d'une tendinite. Elle n'hésita pas, un jour, à faire fouetter un varlet qui avait donné un méchant coup de poing sur les naseaux d'un cheval, le faisant hennir de douleur. Elle le sacqua sans autre forme de procès, lui ordonnant d'y cire. Michel veille ensuite à la propreté des bijoux et à tour de la reine, puis, sur la demande d'Anne, prépare de lourdes aumônes à distribuer généreusement au sortir de la messe à laquelle elles se rendent toutes deux, entourées de leur suite. De nombreux nobles se contentent de lancer quelques sous à la volée, méprisant, regardant les mendiants se jeter au sol pour les attraper de leurs doigts gourds. La reine n'agit pas ainsi. La jeune fille s'émerveille tous les jours de voir l'attention portée par la duchesse à chaque personne à laquelle elle fait un don considérable. Véritablement maternelle, elle se penche, écoute, prend les mains, porte ses admirables mirettes dans les yeux des personnes qui la sollicitent. Il arrive que la souveraine lui demande son aide pour prendre des notes afin de redresser un tort ou de réparer une injustice. Louis lève les yeux au ciel, se plaint qu'il ne peut soulager la terre entière. Mais il est fier de voir son bon peuple aimer sa brette adorée. Très vite secrétaire particulière de la reine, Michel ne se contente pas d'écrire ses missives et courriers. Elle exerce aussi l'esprit d'Anne en discutant avec elle en latin, grec, l'initiant à l'hébreu, s'intéressant à elle à la mathématique, la théologie, la jurisprudence et surtout à la philologie. Toutes deux n'hésitent pas à créer des petits concours à présenter lors des veillées où chacun et chacune peut faire preuve d'esprit, de culture et de connaissance. Suivant la volonté du jour de la duchesse, Michel organise les parties d'aluettes, de vaches ou d'échecs. Elle prépare également les feuilles, les plumes et l'encre pour des joutes verbales, les créations de poèmes et de chansons où chacune et chacun rivalise d'assauts littéraires et de mots d'esprit. Elle favorise l'arrivée de bohémiens et de tribus nomades en provenance de Zingari qui jouent les mystères avec une foi évidente. Elle fait venir des maîtres de chorégraphie afin que tous s'amusent lors du temps de danse des comtés, marquisats et autres baronnies. C'est ainsi que le Triori de Bretagne côtoie le Robinet de Vendée, la Malmaridade du Septentrion du Royaume et la Morariée du Midi. La révergasse fait rougir les gens de dame qui n'hésitent cependant pas à s'élancer dans cette ronde, troussant leurs robes jusqu'aux genoux. On s'amuse beaucoup à la cour de la reine. On y fait des rencontres fort intéressantes et des affaires non moins importantes. Sous le factice des rires et de la bonne humeur générale, Anne, aidée de Michel, veille à la prospérité de ses alliés tout en gardant un œil sur ses ennemis. Toute l'Europe copie les branles, pavanes, bourrées, valses qu'elle lance. Les trois gaillardes françaises, milanaises et espagnoles tiennent bonne place dans leur choix. Les plus grands envient à la reine ses quatre ménestrels, Guillaume, Jehan, Rioux et Hervé, ainsi qu'Yvon Lebrun et Préjean Jagut, ces deux chanteurs bretons qui interprètent sa gloire et ses actions avec beaucoup de talent et une grande renommée. Anne sut amener son épousé Louis à autoriser les compagnies de théâtre et les comédiens qui se rient de la noblesse, du clergé, de tous les grands du royaume.
0: « Mais enfin, mamie !» se rebella pourtant le monarque. « Les rouées de France interdisent, avec juste raison, ces spectacles de grande moquerie envers les seigneurs. »«
1: Mon aimé, » rétorqua Anne, « comment savoir ce que pense le labour si ce n'est en l'écoutant ?» Par moquerie, il dit des vérités qui vous permettront de tenir fièrement la barre du navire royal. Croyons-moi, il y a moult avantages à apprendre ce que les gens pensent sincèrement de vous, de vos conseillers et de la politique que vous menez. Sachez lire les mises en garde. Le peuple n'est rien, mais uni et bien mené, il est d'une force incroyable, capable de grandes choses, comme de destruction totale. Apprenez à tendre l'oreille, le bien écouter et prendre les mesures qui s'imposeront pour sa protection. Il vous en saura gré. Mes naines espagnoles et mon folle me le répètent sans cesse. Je suis encline à les ouïr sur ce point.
0: Lors, vous me demandez de lever la louée qui contraint les bohémiens à la verge sur le dos en punition publique avant d'être expulsés du royaume. Ils pourront dorénavant se gausser de nous en toute impunité.
1: J'encourage même ce Votre Majesté à les autoriser à monter des francs théâtres. Protégez-les, ils vous protégeront. Damoiselle Michel me fait justement savoir que la troupe des enfants du Sans Souci demande un toit en protection. Que pensez-vous de cet hostel rue d'Arnétal à Paris? Vous pourriez le leur accorder.
0: Oh, je ne saurais rien refuser à ma brette adorée, capitule Louis.
1: Bien, ma secrétaire veillera à la réalisation de nos désirs.
5: Il n'est pas un moment où la reine ne se félicite d'avoir suivi les conseils de Jeanne de France. Michel lui est chaque jour plus précieuse. Depuis que Carlotta et Gabi l'ont quittée, elle se sentait seule. Elle est ravie de se découvrir un puissant sentiment amical pour la jeune fille. Leur différence d'âge disparaît lorsque la bonne humeur les fait éclater de joyeuse alacrité. Qu'il est bon de rire après tous les deuils de ses enfants-sons. Elle en a perdu 10 âmes qui errent 10 fois hors bona.
1: Elle sursaute à la voix de sa secrétaire. L'artisan Guillaume Rognaux, que Votre Majesté fit demander, attend son bon plaisir, lui dit Michel. Nous allons le bien recevoir, ce maintenant, acquiesce Anne. Intimidée, le sculpteur se décoiffe et tient son bonnet entre ses mains. Il porte les longs cheveux et la barbe garnie. Très sec, il semble maigre, mais ce n'est qu'un effet. Il est en réalité solide. Ses doigts sont longs, noueux, précis dans leurs mouvements.
6: Sieur
5: Guillaume, nous vous sommes gré de vous être déplacé d'aussi loin. Comment se porte votre maître, le bon père Colombe ?
0: Il vieillit par ma fouet, et il garde bon pied, bon œil. Sa main est toujours aussi sûre pour tenir le maillet et le ciseau. Le conseil est précis. Le compas ne faillit pas. L'équerre marque le juste angle et la règle est bien droite.
5: C'est la sagesse de l'âge. C'est pourquoi nous faisons appel à ses services. Je garde en mémoire la perfection de son ouvrage lors de l'édification du tombeau de mon père, feu le duc de Bretagne. Votre travail fut également d'excellente facture.
0: Oh, votre majesté m'honore, murmure l'artiste.

0: Nous sommes à présent désireuses que le père Colombe et vous soyez les tailleurs d'images de nos fils défunts, le premier dauphin du Viennois, Charles Orland, ainsi que son frère Charles. Nous souhaitons ce qu'il y a de mieux pour maintenir leur petite âme à portée des saintes prières qui les maintiennent sous sioux. Votre maître recevra moult émoulement pour ce travail, de l'ordre de 3 florins d'or tous les vendredis, et un de plus si le travail est fourni dans les temps. Sachez d'ores que, pour votre part, en plus de vos gages, nous vous offrirons le titre de varlet de la Rouenne. Acceptez-vous ?
1: Oh, je ne peux rien refuser à votre majesté, pour sûr,
0: dit l'artisan heureux d'un tel honneur. Bien entendu, nous rétribuerons directement votre maître, Michel Colombe, pour l'œuvre produite. Il saura vous rendre juste appointement. S'il nous en souvient, l'atelier se trouve dans le faubourg Tourangeau de Monsieur Saint-Étienne, n'est-ce pas ?
1: Suffecte, noble dame, il est toujours rue des Filles-Dieux,
0: acquiesce l'homme.
1: Il n'a pas bougé depuis le traitat de sa grâce François. Bon, ben, je m'en vais porter la nouvelle à mon maître Colombe. Il se réservera la sculpture des deux gisants, pour sûr. Quant au socle, c'est certain qu'il le fera avec le Gérosme.
0: Et qui donc ?
1: Gérosme, le Pachureau. Un Italien, un copain comme nous autres. Il appartient à notre loge et connaît bien les secrets du métier. Le maître travaille toujours avec lui. C'est d'ailleurs lui qui fit le soubassement pour messire sa grâce, votre père.
0: Que ferez-vous pour votre part ? Cherche à comprendre Anne.
1: Oh, ma grande spécialité est les angelots.
0: Lors, vous ferez seul que ce pour mes deux enfants sont, à leurs pieds et à leur chef. Mettez du cœur à l'ouvrage. Dites à maître Colombe que nous demandons à voir ses ébauches d'ici la fin du mois à venir, oui. Nous entendons consacrer cette sépulture l'an prochain, avec tout le faste nécessaire, afin de bien plaire à Dieu. La cérémonie aura lieu dans l'église collégiale Saint-Martin de Tours, où eurent lieu les funérailles de feu mon royal beau-père, Louis Dicies. Il veillera ainsi sur ses deux petits-fils et saura les guider auprès du Très-Haut. Allez, allez, allez maintenant. Abasourdi, autant que ravi, Guillaume quitte la pièce à reculons dans un salut maladroit mais sincère. Anne a les larmes aux yeux. Penser à ses bébés défunts lui pèse toujours. Seule la prière la soulage. C'est pourquoi elle souhaite offrir aux dauphins du Viennois trépassé une sépulture digne des rois qu'ils auraient dû devenir. Elle porte dans sa mémoire tant de petits innocents dont l'avenir s'acheva avant même de commencer. Elle vient d'ailleurs encore de faire une fausse couche. Il lui semble qu'elle passe son temps entre vomissements des premiers trimestres de grossesse et violentes hémorragies du haut trépas de ses fœtus dans son ventre. Heureusement, la petite Claude est bien vivante. L'enfant n'est guère solide, de constitution fragile comme son père, mais son souffle est accroché à la vie. Anne songe souvent que sa mort ferait l'affaire de ses ennemis, à commencer par ce maréchal de Rohan-Gillet qui l'humilia lorsqu'elle crut le trépas de Louis arriver, ou la fourbe Louise de Savoie qui laisse entendre que ses astrologues prédisent que son François sera roi après avoir épousé la princesse Claude de France. La duchesse a bien remarqué que malgré sa promesse de faire épouser leur fille par le petit Karl et les fiançailles annoncées, Louis se laisse régulièrement convaincre par le précepteur du gamin, l'omniprésent Pierre de Rouen-Gillet, qui est également le protecteur officiel de son Altesse Claude. Elle en vient à se demander si son épousé ne joue pas sur les deux tableaux pour avoir la paix sous son toit. Cette nuit, elle décide d'en avoir le cœur net. Elle parle avec le roi, exposant son point de vue longuement. Cependant, le regard de Louis se fait fuyant. Il se montre évasif, consentant tout de même à admettre en fin de débat que le choix de François ne lui déplaît pas. En tant qu'héritier du duché d'Orléans, il sera à même de gouverner le royaume de France si aucun dauphin du Viennois ne vient asseoir sa maison. La reine blêmit. Elle est outrée. Elle tempête, tape du pied sans parvenir à faire changer Louis d'avis. Dépitée, elle lui ferme son lit et boude fortement. Elle décide que l'instant est parfait pour s'intéresser à la défense de son époux vis-à-vis d'elle dans son affaire contre le maréchal. Qu'en est-il

0: comportement inadmissible que votre conseiller de J.I.E. à notre égard ? Demande-t-elle froidement.
1: « Quoi ?» répond mollement Louis, ennuyé de voir sa femme se dresser sur ses ergots.
0: « Comment cela, quoi ?» crie Anne au comble de sa colère. « Ce malotru agresse à mon honneur. Il me traite à pique-serve, me donnant des ordres, refusant de me reconnaître duchesse régnante. Il refusa le passage à mes gabarres. Et maintenant, il veut nous imposer son chouet de nops pour s'en protéger avec notre unique fille héritière. Ah, jamais, m'entendez-vous ? On qu'il n'aura la main de Claude pour François. J'exige la teste de cet homme, coupée net sur un plateau d'argent. »
1: Oh, voyons, mamie, il est beau temps que je ne coupe plus les tests sans grave raison, modère Louis.
0: Un crime de lèse-majesté entre nous n'est donc point une grave raison, hurle Anne rouge de fureur. À défaut de chef, j'exige qu'il soit banni de la cour, par ordre du tribunal et du rouet.
1: Comprenez-moi, ma brette. De Rouen J.I.E. est un fidèle du trône de France. Avant moi, il servit Charles, et avant encore, ce fut son père, feu sa majesté Louis. Nous ne pouvons, sur une mâle humeur typiquement féminine, l'envoyer sur ses terres sans possibilité de revenir.
0: Je ne peux entendre cette ineptie. Sous prétexte qu'il servit de rouet avant vous, vous lui laissez tout pouvoir sur votre trône. Est-ce donc que vous seriez pique-ongre castré? Ah, sublime en apparence, mais faible et pas plus couillu qu'une poule, persifle la reine.
2: Le souverain est excédé par le comportement tempétueux de sa femme. Il se sait en tort, lui ayant fait une promesse qu'il renie à présent ouvertement. Pourtant, elle n'est qu'une femelle, et lui, le monarque, elle lui doit obéissance. Blessé par les mots crus de son épousée, il décide de prendre ouvertement parti pour le maréchal.
3: De J.I.E. m'a toujours conseillé, avec grande application et belle prudence. Je ne me séparerai pas de lui pour vous agréer. Tenez-vous-le pour dit.
0: Bien,
2: semble capituler Anne. Elle prend un temps pour recouvrer un souffle normal avant de se redresser de toute sa petite taille.
0: Puisqu'il en est ainsi, allez d'ores vous endormir hors de cette chambrée. Vous n'y êtes plus le bienvenu.
1: Allons, mamie.
0: Rien du tout.
4: Retrouvez donc votre cher ami de J.I.E. Il vous prestera une couche plus chaleureuse que la mienne. Quant à moi, je sais exactement ce qu'il me reste à faire. Croyez-moi, messire, vous ordonnerez le jugement de ce grossier ou vous ne toucherez jamais plus mon corps. Hissez donc à présent, disparaissez, votre vue m'est des plus désagréables.
2: D'un mouvement de jupe, elle lui tourne le dos, refusant la main qu'il tend vainement vers elle. Mécontent de lui autant que d'elle, Louis baisse la tête et sort silencieusement de la pièce. Au lendemain, des potrons minés, Anne fait appeler sa secrétaire.
0: « Et Michel, nous partons. Il me faut faire un acte politique fort pour imposer définitivement ma volonté à mon royal époux et faire connaître aux yeux de tous les puissants d'Europe que nous sommes la véritable souveraine de notre État. Ah, oui, da, il faut compter avec moi. » Nous partons sur ma terre d'Armorique. Faites donner la consigne à nos gens. Nous entendons partir avec tout le faste auquel peut s'attendre la rouaine de France, duchesse régnante de Bretagne. Sa majesté le rouet ne nous accompagnera point.
4: Bien, les meubles pourront rester au chastel sous sa garde.
0: Ah, nenni ! Nous ne laisserons rien derrière nous. Envisagez de faire suivre tous nos meubles précieux, nos cassettes, notre vaisselle d'or, d'argent et des mox, nos armes, nos bijoux, nos orfèvreries, nos broderies, nos draps de soie et d'or, nos vestures et coiffes, nos livres, nos tableaux, nos tapisseries et nos sculptures. Nos gens et notre ménagerie suivront également. Prévenez dès cette huile l'officier Weseleur, celui chargé du chenil et celui des mules et des chevaux. Il est grand temps que mon bon peuple brette pose ses mirettes sur leur duchesse.
4: Mais sa majesté le rouet...
0: Sa majesté n'a rien à dire. Il n'a qu'à respecter le contrat que nous avons signé pour notre fille, son Altesse Claude.
4: Bien, votre grâce, cela fera un long cortège, plus encore que d'habitude.
0: Tant mieux! Tous verront ainsi ma puissance et sauront me respecter comme telle.
4: Que votre majesté pardonne mon impertinence, mais les gens parleront s'ils contraignent la brouille entre vos majestés. Peut-être serait-il bon de présenter ce voyage autrement.
0: Tu as raison, mon ami. Bien sûr. Voyons, nous prétextons.
2: resteront un pèlerinage. Cela n'étonnera personne. Je te sais gré de ton observation. Allons, damoiselle la maligne, fais diligence. Nous tenons à cheminer en période estivale.
5: Corinne Timmer, La Monde Céleste.

0: C'était La main sinistre de Corinne Timmer.
1: Tome 3, épisode 88.
0: Lu par Corinne Timmer, mise en monde par Gilles Lagoutte, pour l'émission Veux-tu que je te lise ?
1: Alicia Keys, Good Job. Bernard Lavilliers, Road Movie. Et Bernard Herrmann avec le final du film Fahrenheit 45.
0: Vous pouvez retrouver le roman La main sinistre sur corinne.fr, mais aussi sur https://mbgproduction.com. À la prochaine fois.
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6: Aujourd'hui, une assemblée générale qui n'échappe pas une fois de plus aux polémiques et aux critiques des organisations environnementales. On en parle dès le début de cette édition. On parle aussi du potentiel protocole d'accord entre l'Iran et les États-Unis, tandis qu'Israéliens et Libanais se retrouvent eux aujourd'hui pour une réunion militaire à Washington. Pas grand-chose à en attendre, nous dira un spécialiste. On sera aussi en Cisjordanie occupée alors qu'Israël a saisi des terres palestiniennes dans la zone A. C'est une première depuis les accords d'Oslo. L'actualité, c'est aussi l'épidémie d'Ebola en République démocratique du Congo et l'Union européenne qui annonce avoir mis en place un pont aérien vers Bounia. La Suède qui donne de vieux avions de chasse à l'Ukraine et qui lui en vend des récents. Et puis on parlera aussi de la vague de chaleur qui continue en Europe de l'Ouest. Téléphone portable interdit, portique anti-métaux à l'entrée et puis gros dispositif policier dans le quartier de la Défense près de Paris. Tout ça pour l'Assemblée Générale du groupe Total Énergie qui s'ouvre ce vendredi. C'est la troisième année de suite que ça se passe là-bas et non pas en plein cœur de la capitale française. C'est plus facile à sécuriser, plus facile surtout d'éviter des débordements entre forces de l'ordre et militants écologistes comme ça a pu être le cas certaines années, car le géant pétrolier français continue de cristalliser la colère, surtout cette année, alors que le groupe fait face à une polémique sur l'envolée de ses bénéfices au premier trimestre, profitant de la flambée des hydrocarbures à cause de la guerre au Moyen-Orient. Les critiques environnementales continuent, elles aussi, de fuser et plusieurs organisations tenaient hier une conférence de presse pour le rappeler, Igor Strauss.
7: Si le contexte géopolitique est favorable à Total Energy, les conditions météorologiques actuelles viennent rappeler une autre réalité. Lorelai Limousin de Greenpeace France.
8: Cette assemblée générale de Total Energy, elle arrive en pleine canicule. C'est important de rappeler que cette canicule, elle tombe pas du ciel, mais qu'elle est notamment liée à ces multinationales des énergies fossiles comme Total, qui vont à l'assemblée générale se féliciter de profits exceptionnels. Or, ces profits sont aussi destructeurs pour le climat. C'est quand même très indécent.
7: Alors que la France est engagée dans la sortie juste et ordonnée des énergies fossiles, Total Energy souhaite encore augmenter sa production de pétrole et de gaz, incohérent pour Gaïa Fèvre du réseau Action Climat.
9: On a Total Energy qui prépare les esprits au fait que les objectifs de l'accord de Paris ne sont plus atteignables. L'objectif de rester sous la barre du 1,5 degré ou la neutralité carbone en 2050. Alors que la France se bat dans les espaces internationaux pour qu'on respecte ces engagements-là. Donc finalement, ce qu'on voit, c'est une contradiction entre la diplomatie climatique de la France, qui en effet se présente comme un champion de la sortie des énergies fossiles. Mais à côté de ça, en effet, on voit un soutien sans faille à la majeure de Total Energy. C'est extrêmement choquant.
7: Les ONG appellent donc les sociétés publiques, actionnaires de Total Energy et l'État, à prendre position contre la trajectoire de l'entreprise.
6: Et je vous parlais un petit peu plus tôt des bénéfices du groupe en forte hausse au premier trimestre, près de 5 milliards d'euros, dopés donc par la flambée des hydrocarbures due à la guerre au Moyen-Orient. Depuis, le débat est relancé sur l'idée de taxer ce qu'on appelle les super-profits. Eh bien, on va en parler ce matin avec notre grande invitée de la rédaction, Alice Chiocchetti, économiste à l'Institut de politique publique. Elle répondra à Clotilde Dumais dans RFI Matin. Rendez-vous après le journal de 8h, heure de Paris. Et si le prix des carburants augmente autant, c'est donc parce que l'Iran continue de verrouiller le détroit d'Ormuz, un point de passage stratégique pour le commerce mondial de l'or noir, mais ça pourrait bientôt changer. En tout cas, cette question d'Ormuz, elle ferait bien partie d'un protocole d'accord entre les États-Unis et l'Iran pour mettre fin à la guerre. Ce texte, une partie de la presse américaine le dit proche, sauf que Donald Trump ne l'a pas encore signé et que côté iranien aussi, on tempère. Rien n'est finalisé, dit l'agence Tasnim. Ça intervient en plus après de nouvelles frappes entre les deux camps dans la nuit de mercredi à jeudi, malgré le cessez-le-feu trouvé le 8 avril dernier. Au Liban aussi, un cessez-le-feu a été trouvé et là encore, il est particulièrement fragile, le mot est faible. Une nouvelle frappe israélienne hier, elles ont fait au moins 17 morts dans le sud du pays, mais aussi près de Beyrouth. Israël dit avoir avoir étendu sa zone de combat contre le Hezbollah pro-iranien. Malgré tout, des responsables militaires israéliens et libanais doivent se réunir aujourd'hui à Washington avant une nouvelle session de négociation prévue, elle, mardi et mercredi prochain. Alors cette réunion du jour, il ne faut pas en attendre grand-chose, prévient David Rigoulet-Rose. Il est chercheur à l'Institut français d'analyse stratégique.
4: Le fond du problème, c'est le désarmement du Hezbollah, ce qui explique effectivement la difficulté de la négociation, même si des deux côtés, il y a une volonté manifeste de parvenir, d'aboutir à un résultat. Mais pour l'instant, on en est encore loin. D'autant moins que Tsahal, sur l'ordre du gouvernement israélien, multiplie les opérations militaires, ce qui met le président et son premier ministre libanais dans une situation très inconfortable et qui permet au Hezbollah de se présenter comme le seul acteur résistant à ce qui est perçu comme une agression israélienne. Israël considère que la seule solution est la solution militaire pour sécuriser sa frontière nord, ce qui ne constitue pas un horizon politique, parce que le désarmement ne pourrait intervenir que par les autorités libanaises, qui sont désarmées, sans mauvais jeu de mots, pour effectuer ce désarmement du Hezbollah.
6: Des propos recueillis par Marine de la Moissonnière. Pendant ce temps, les Nations Unies ont ajouté hier les forces de sécurité israéliennes à leur liste noire sur les violences sexuelles lors des conflits, des violences, dit l'ONU, contre les Palestiniens détenus dans l'État hébreu, mais aussi des violences dans la bande de Gaza et plus largement dans les territoires palestiniens occupés. Une occupation qui s'étend d'ailleurs, puisque pour la première fois depuis les accords d'Oslo signés en 1993, Israël a saisi des terres palestiniennes dans la zone A de la Cisjordanie occupée pour y établir une base militaire. Un précédent qui inquiète là-bas alors que des velléités d'annexion sont régulièrement affichées par certains responsables israéliens. Correspondance à Ramallah d'Amira Souilem.
10: Les propriétaires palestiniens l'ont appris par un simple message WhatsApp. L'autorité palestinienne les informe qu'ils vont être expropriés de façon imminente par Israël. En saisissant un peu moins d'un hectare pour des raisons dites militaires dans les abords immédiats de la ville de Jenin et en prévoyant d'y installer une base, les Israéliens créent un précédent selon le média en ligne israélo-palestinien, plus 972. La zone A, dont dépend Jenin, est selon les accords d'Oslo sous contrôle sécuritaire intégral des forces palestiniennes. Chez les habitants, déjà très éprouvés par un an et demi d'incursions militaires israéliennes dans le nord du territoire palestinien occupé, c'est l'incrédulité et l'inquiétude qui dominent. Près de 40 000 Palestiniens ont déjà été chassés de leur logement. Au même moment, les colonies israéliennes se multiplient dans la région. Bien que non annoncée officiellement, l'annexion de la Cisjordanie occupée par Israël semble de plus en plus prendre corps sur le terrain. Amira Souilem, Ramallah.
6: Et puis le Premier ministre israélien Benjamin Netanyahou a indiqué hier avoir donné l'ordre à son armée de prendre le contrôle de 70% de la bande de Gaza. Nous les tenons de tous les côtés, affirme-t-il en parlant du Hamas. RFI, il est 6h07 à Bounia, dans l'est de la République démocratique du Congo, une ville vers laquelle l'Union européenne annonce avoir mis en place un pont aérien afin d'apporter de là-bas de l'aide médicale. Car Bounia, c'est l'épicentre de la flambée de l'épidémie d'Ebola. On en est au niveau national à plus de 1000 cas suspects et 246 décès probablement dus au virus. Grâce à ce pont aérien que j'évoquais, un premier vol cargo s'est posé hier à Bounia et c'est l'UNICEF qui a réceptionné la cargaison. Plus que bienvenue, comme nous le dit Jérôme Kouachi, il est le chef des urgences d'UNICEF RDC.
11: C'est du matériel vraiment dédié à la riposte, donc c'est des médicaments, c'est du matériel de protection pour le personnel soignant et les travailleurs dans les centres de santé. C'est aussi du matériel pour pouvoir construire et apporter de l'appui à la construction des centres de traitement. C'est aussi du matériel pour participer et faciliter les enterrements dignes et sécurisés.
12: C'est quoi aujourd'hui les défis auxquels sont confrontés les acteurs sur le terrain?
11: C'est continuer à mettre en place tout notre système de prise en charge des patients. C'est continuer à avoir un système de surveillance encore plus efficace pour détecter les cas les plus tôt possibles, puis les prendre en charge dans des structures vraiment bien équipées. Donc tous ces matériaux qu'on est en train de recevoir, donc on parle à peu près de 100 tonnes d'intrants qui vont arriver sur plusieurs jours. Ces intrants-là vont vraiment être utiles dans tous les piliers aujourd'hui et permettre d'avoir une couverture encore plus grande que ce qu'elle n'était aujourd'hui et vraiment consolider les acquis de ces deux semaines de travail.
6: Des propos recueillis par Pauline Azidi et le pont aérien prévoit un vol par jour jusqu'au 6 juin. Deux blessés légers cette nuit à Galați, en Roumanie, non loin de la frontière avec l'Ukraine. Le ministère roumain de la Défense assure qu'un drone russe a pénétré dans l'espace aérien roumain et qu'il est venu s'écraser sur le toit d'un immeuble résidentiel, provoquant un incendie. Alors ce n'est pas la première fois depuis le début de la guerre en Ukraine qu'une telle incursion arrive en territoire roumain, mais c'est bel et bien la première fois qu'un immeuble d'habitation est la cible. Alors que la Roumanie fait partie, rappelons-le, de l'OTAN. Pendant ce temps, le président ukrainien Volodymyr Zelensky était, lui, en visite hier en Suède. Et il ne rentre pas les mains vides. Stockholm va donner à l'Ukraine 16 avions de chasse Gripen CD, le modèle le plus ancien. Et en contrepartie, eh bien, Kiev va acheter 20 Gripen E, le modèle cette fois le plus récent. L'objectif, c'est évidemment de renforcer la défense aérienne ukrainienne contre la Russie. Les explications avec notre correspondante en Suède, Ottilia Ferret.
13: C'est désormais acté. Les premiers Gripen CD devraient être donnés l'an prochain et les 20 Gripen EF flambant neufs, fabriqués par le groupe de défense Saab, devraient eux être livrés à partir de 2030. Le tout pour un montant de 2,5 milliards d'euros financé par un prêt européen. Un moment très attendu, comme l'a précisé le premier ministre suédois Ulf Kristersson en conférence de presse avec son homologue ukrainien.
14: Il s'agit d'une décision historique pour la Suède, qui renforcera aussi considérablement la défense aérienne ukrainienne.
13: En tout, Kiev prévoit d'acheter entre 100 et 150 de ses avions de chasse particulièrement adaptés au conflit en Ukraine. Les Gripen sont le meilleur choix pour le pays, a dit Volodymyr Zelensky.
15: Nous sommes très reconnaissants de recevoir des avions avec leurs armements, pas seulement les avions eux-mêmes. Ces Gripen seront équipés d'armes spécifiques, notamment des missiles Météor, capables de détruire des cibles à plus de 200 km. Nous pensons ainsi pouvoir repousser les avions russes et les empêcher d'utiliser massivement leurs bombes aériennes.
13: La Suède est un solide soutien de l'Ukraine et avec l'accord sur les Gripen, elle évalue son soutien militaire à 11,8 milliards d'euros depuis le début de l'invasion russe en 2022. Ottilia Ferret, Stockholm, RFI.
6: La France va commencer à nouveau à respirer un petit peu plus facilement aujourd'hui. Les températures devraient baisser tout doucement dans le nord-ouest, mais elles s'annoncent encore caniculaires dans une large partie du pays. C'est le cas depuis plusieurs jours. Une vague de chaleur particulièrement précoce cette année qui touche l'Europe de l'Ouest en général. Une preuve, s'il en fallait encore une, que le réchauffement climatique est à l'œuvre. Les travailleurs en souffrent, notamment les restaurateurs. Une double peine pour les immigrés qui sont nombreux à travailler dans les cuisines. C'est le cas par exemple en Ile-de-France, Juliette Pietraszewski.
16: Dans un café, Ahmed, bangladais et restaurateur à Paris depuis 2024, multiplie les verres d'eau pour se rafraîchir. Un geste beaucoup plus fréquent depuis le début de la canicule, lorsqu'il est en cuisine, face à la chaleur des différents appareils et des cuissons des plats.
17: Il y a four, et il y a le frigo, en plus il y a plancha aussi.
16: Vous avez la climatisation dans la cuisine ?
17: Dans la cuisine, non. Okay. Parce que dans la cuisine, c'est pas possible pour préparation de tout ça. Quand il y a chaud, c'est difficile, un peu difficile de travailler.
16: Alors ce salarié et ses collègues s'adaptent comme ils le peuvent.
17: Par exemple, il a donné la ventilation. Et le patron, il a ramené une bouteille d'eau pour tout le monde.
16: À ses côtés, Iran, également bangladais, il est chef de rang.
18: C'est compliqué pour aller-retour, pour prendre nos commandes et pour chercher les commandes de la cuisine. Ça nous donne vraiment chaud.
16: Et impossible d'envisager d'arrêter le travail, explique Iran.
18: Si c'est ferme, par exemple, pour 2 jours, 3 jours, peut-être oui, c'est possible. Mais si ça ferme, par exemple, pour une période un mois ou 2 mois, ça va être compliqué pour nous. Conditions en fait compliquées parce que vous connaissez, si on ne travaille pas, on ne va pas avoir de l'argent parce qu'on n'a pas notre moyen de gagner de l'argent.
16: Et ces deux restaurateurs espèrent ainsi une meilleure adaptation de leur structure à l'approche de l'été et d'autres vagues de chaleur à venir.
6: Un reportage de Juliette Pietraszewski. Merci d'écouter RFI.
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6: Le retour de l'actualité africaine, c'est dans un gros quart d'heure. D'ici là, on est en Colombie, où aura lieu dimanche le premier tour de la présidentielle. Et cette question, après...
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20: Hier, au lendemain d'une manifestation de l'opposition, dont la répression...
21: Bonjour Josué.

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2: Aujourd'hui, on s'intéresse à un lieu chargé d'histoire, une ancienne ardoisière, à Haussin, en vallée de Batsurguère, devenu lieu de vie, et bientôt, le temps d'une fête, un espace de rencontre autour des métiers d'art et de l'artisanat. Mais au-delà de l'événement, qu'est-ce que ces savoir-faire racontent encore de notre territoire et de notre rapport au travail manuel? Pour en parler, au téléphone avec moi, Chloé Gaborio et Marjolaine Denivelle. Bonjour à toutes les deux.
3: Bonjour.
4: Bonjour.
2: Alors, est-ce que vous pouvez nous parler de cet événement? Qu'est-ce qui va se passer le 30 mai prochain, après-midi jusqu'à tard dans la nuit, à l'Ardoisière d'Haussin?
3: Alors, on organise la fête des Ardoisières le 30 mai, qui commence dans l'après-midi à partir de 15h, durant laquelle il va y avoir plusieurs ateliers différents proposés par notamment certains habitants de la vallée de Batsurguère. On a par exemple un atelier poterie, une balade botanique, un atelier pilates, une taille d'ardoise, des dessins sur ardoise. Tout ça dans l'idée de recréer du lien à la fois entre les habitants des différentes vallées,

0: je pense à la vallée de Bâturguère et la vallée des Gaves, et en même temps de faire vivre les villages, de remettre un peu les ardoisières au centre du village, parce qu'elles ont une place importante il y a quelques années quand elles étaient ouvertes. Donc pourquoi pas revoir les gens qui y ont travaillé et faire parler un peu les souvenirs.
1: Est-ce qu'il reste encore aujourd'hui une mémoire vivante du travail qui se faisait à l'ardoisière?
0: Mémoire vivante, plus ou moins. Il y a des vestiges de des instruments qui étaient utilisés. Et il y a surtout des gens qui y ont travaillé et qui en reparlent régulièrement, qui parfois viennent visiter les ardoisières et qui seraient ravis de partager à la fois leurs souvenirs, à la fois leurs anciens savoir-faire.
2: Alors oui, on a la chance d'avoir un ancien travailleur qui était aux ardoisières, qui revient pour nous montrer justement ce métier d'ardoisier, de taille d'ardoise, nous expliquer un peu aussi comment fonctionnaient les carrières. Donc ils sont évidemment toujours présentes sur place.
1: Est-ce qu'il y a des savoir-faire que vous allez présenter qui disparaissent ou qui deviennent rares?
0: La taille d'ardoise, parce que, en tout cas sur cette ardoisière-là, l'ardoisière a fermé, on veut montrer ce qui s'y passait avant. Mais ce qui s'y passe aussi aujourd'hui, à savoir la nature qui reprend ses droits sur une montagne qui a été auparavant exploitée, et comment la forêt finalement reprend petit à petit place, et la faune et la flore continuent de grandir malgré tout.
1: Donc là, vous avez monté une association qui s'appelle la Guilde des Ardoisières. Pourquoi avoir créé cette association? Pourquoi avoir créé cet événement? Qu'est-ce qui vous porte dans cet événement?
2: L'association, elle a été créée à la base pour l'entretien et la valorisation de ce lieu. Qui est, au-delà de l'histoire, un lieu très riche. On ne voulait pas que ça reste oublié à l'abandon. Donc, à la base, on est là pour entretenir et le valoriser. Et maintenant, on aimerait aussi donc l'ouvrir aux habitants de la vallée, le faire découvrir sous plein d'aspects. Donc là, sur cet événement-là, ce sera la présentation de l'ardoisière, des métiers qu'il pouvait y avoir autour. Et par la suite... créer d'autres événements culturels sur une plus large ouverture.
1: Alors, c'est ouvert à tous. Comment on fait pour y aller?
0: Eh bien, il faut juste venir directement sur le site des Ardoisières, chemin des Ardoisières à Autun. Et bien sûr, c'est ouvert à tous, petit comme grand. Il y aura un parking et il suffira de marcher quelques mètres pour arriver sur l'espace où on a les différents ateliers et l'espace restauration.
1: Est-ce que vous pouvez nous en dire un peu plus sur l'organisation de la journée, sur le programme, et où est-ce qu'on peut le trouver, ce programme?
0: Alors, le programme, vous pouvez le trouver sur notre page Instagram, en tapant simplement la Guilde des Ardoisières. La journée commence à 15h, vous n'avez juste à venir sur place, il faudra simplement réserver. Si vous voulez vous restaurer, on fait venir un food truck qui s'appelle les Roues Libres, qui est aujourd'hui basé à Soulhomme, qui a déjà donné... quelques soirées sur la place d'Ossin. Donc il faut réserver votre repas en téléphonant sur le numéro de Chloé qui est sur l'affiche que vous trouvez sur la page Instagram. Et pour les ateliers, il y a différents horaires qui sont proposés sur le programme. Les ateliers sont gratuits et ouverts à tous.
1: Vous attendez du monde? Vous avez réussi à toucher un public? Là, on est fin mai, il y a des manifestations partout, le soleil qui arrive. C'est la première édition. Est-ce que vous avez une idée du monde qui va arriver?
2: On a beaucoup parlé de l'événement autour de nous dans la vallée. Déjà, les gens sont très, très intéressés. Oui. On attend, entre 30 et 50 personnes. Beaucoup de locaux qui sont ravis de voir les ardoisières ouvertes et animées pour l'occasion.
1: J'ai cru comprendre qu'il y avait une soirée concert. C'est quoi le concert en fin de journée?
0: On organise une jam musicale. Alors l'idée, c'est pas d'avoir un concert préformé de base, mais que chacun vienne avec ses instruments et envie de partager avec d'autres musiciens ou débutants. Tout le monde est bienvenu et fortement apprécié. L'idée étant de faire un petit buff musical à la bonne franquette au milieu d'une forêt.
1: Est-ce que vous ressentez un besoin de la population de ce genre d'événement? Parce que là, on est vraiment dans un monde qui est très numérique. La preuve, vous m'avez même parlé du programme sur Instagram. Est-ce que ces événements répondent vraiment à un besoin de rencontre, de matière de la population?
0: On est sur des vallées qui ont effectivement besoin de liens. Il y a des choses qui se passent déjà grâce aux différents comités des fêtes qui sont présents sur les différents villages. Aujourd'hui, le comité des fêtes de Haussin, par exemple, est un peu en pause alors que le bureau a besoin de respirer un peu. J'imagine que les gens sont un peu fatigués, ont besoin de renouveler les différentes initiatives. Donc il y a effectivement des besoins d'initiatives locales et d'événements différents dans les vallées. Maintenant, on verra le retour qu'on aura sur cet événement.
1: Si les visiteurs doivent repartir avec une idée en tête, laquelle aimeriez-vous que ce soit ?
0: La simplicité, l'authenticité et le partage.
1: Très bien, merci beaucoup. Une fête, donc, mais aussi une manière de faire dialoguer patrimoine, transmission et métier d'art dans un lieu chargé d'histoire. Merci beaucoup à toutes les deux d'avoir répondu à mes questions, Chloé et Marjolaine. On rappelle, la fête de l'ardoisière, c'est ce samedi 30 mai à partir de 15h à Haussin, dans la vallée de Batte-sur-Guère. On vous souhaite une belle continuation dans les futures festivités que vous allez organiser, si j'ai bien compris, il y en aura plein d'autres.
0: Oui, bien évidemment,
2: on l'espère, oui.
1: Merci beaucoup à toutes les deux.
0: Merci.
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3: 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Bonjour à tous, bonjour à toutes et beau vendredi à vous qui êtes à l'écoute de votre radio associative Fréquence Plus. Nos prévisions pour ce 29 mai, eh bien c'est un temps encore sec et bien ensoleillé. Des cumulus qui pourraient être un peu plus nombreux sur la crête frontière avec un faible risque d'averse en fin d'après-midi mais sans caractère orageux envisagé à l'heure qu'il est. L'isotherme 0 degré reste vers 4000 mètres d'altitude aujourd'hui et les températures baissent très légèrement avec un ensoleillement en léger repli mais restent très estivales avec 21 degrés à 1800 mètres d'altitude. Là-dessus, Météo France au sein nous laisse faire le calcul pour les vallées et pour plus haut. Hein, voilà. Et quant au vent, aujourd'hui, il est d'est, sud-est, faible à modéré sur les sommets, faible et variable plus bas. Voici donc pour les prévisions de ce jour, un vendredi que je vous souhaite beau à tous et à toutes.
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1: À Montarin, dans le Gard près d'Uzès, une fête pas tout à fait comme les autres attire chaque année curieux habitants et passionnés de culture locale. Son nom, la fête des pois chiches. Alors derrière cette appellation, un événement qui mêle création artistique, agriculture, convivialité et ancrage territorial. Mais d'où vient ce festival ? Élément de réponse avec Emma, organisatrice de cette fête.
2: Il est né en 2007-2008, quasi 19 ans, bientôt 20 là. C'est la réunion de plusieurs associations du village, à un moment où il ne se passait pas grand-chose à Montaran, qui se sont réunies, qui ont décidé de faire d'abord une fête qui s'est appelée la fête des jardins. Et puis de là est née la fête du pois chiche.
1: Pourquoi le pois chiche ?
2: Eh bien parce que Montaran, ça veut dire Monte Arena. Et le pois chiche pousse très bien, voilà, dans le sable. C'est le petit monde de sable, Montaran. Donc il y a eu une grosse culture de pois chiche depuis très longtemps.
1: Aujourd'hui, la fête du pois chiche attire un public extérieur, soutient les producteurs locaux et contribue donc à la vitalité économique et culturelle du territoire. Pour les habitants, il est devenu un rendez-vous incontournable, un moment de fierté collective.
2: Eh ben, la philosophie, c'est qu'il faut qu'il y en ait pour tout le monde, pour tous les goûts, pour tous les âges, qu'on puisse partager, qu'on puisse vivre ensemble, qu'on puisse faire de ce moment un moment un peu unique, à part entière dans le monde dans lequel on vit aujourd'hui. Quoi.
1: Concerts, spectacles vivants, marchés de producteurs, ateliers participatifs, tout est pensé pour favoriser la rencontre entre artistes, habitants et monde agricole. Alors comment s'organise cette fête du pois chiche ? Réponse avec Annabelle, régisseuse générale.
3: Donc on est sur tout le village et on fait tourner 4 sites en même temps. Le site principal est celui des petits jardins. Donc c'est un endroit où il y a un grand jardin, le jardin du temple, et ensuite plein de petits jardins communaux dans lesquels vont se dérouler des ateliers pendant la journée, des petits concerts, des petites animations. Et ensuite on a un lieu qui s'appelle La Guinguette, où c'est un peu plus intime, où on accueillera notamment des groupes de rap et la Place to Chiche. Un endroit où on peut voir des food trucks, manger en famille avec les amis et participer au blind test et au karaoké de Mercure Rétrograde. Et ensuite, une nouveauté, le Puy Vendin, qui sera un peu sous forme de bodega.
1: Alors si vous n'avez rien prévu, rendez-vous au Pois Chiche à Montarin dans le Gard les 29, 30 et 31 mai pour 3 jours de culture, de rencontres et de convivialité. Ce numéro de 180 secondes a été réalisé par Radio Système pour l'Assemblée régionale des radios associatives dans le cadre d'un partenariat avec la région Occitanie-Pyrénées-Méditerranée.

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1: Je m'appelle Claire Gatineau, j'arrive de Bruxelles. Je viens en résidence ici pour écrire une pièce de théâtre, mais je suis aussi réalisatrice de création sonore et radiophonique. Un peu pour la première fois, j'essaye d'écrire une pièce de théâtre dans laquelle il pourra y avoir des paysages sonores. Donc on est dans le hameau de Parlage, qui est à quelques kilomètres de l'Audève, dans le département de l'Hérault. J'ai écrit une pièce de théâtre qui s'appelle « Au-dessus de la plaine », qui a été éditée par la maison d'édition « L'espace d'un instant ». Et Dominique Dolmieux s'occupe ici du théâtre dans la forêt. Et il m'a invité il y a une grosse année à venir en résidence ici pour écrire une autre pièce de théâtre. J'essaye d'aller faire des enregistrements, des prises de son dans la forêt, autour, dans la région, pour à un moment donné dans l'histoire, qu'il puisse avoir à la fois du texte qui sera lu ou joué dans cette pièce de théâtre, mais qu'il y ait des paysages sonores qui aient un rapport avec cette histoire. Des paysages très bruissonnants, je ne sais pas quel est le mot quand on entend beaucoup de mouches. J'ai beaucoup de paysages où on entend au loin les voitures ou les avions, donc on a cette sensation d'espace, on perçoit que l'espace est très vaste et qu'on est loin de la circulation. Des gros plans d'oiseaux par exemple, et puis je suis venue avec ma sonothèque dans laquelle j'ai aussi beaucoup de choses avec lesquelles je vais pouvoir écrire le son. Par exemple, je sais qu'il y a un personnage d'homme qui traverse une forêt avec deux enfants et j'aimerais pouvoir enregistrer des déplacements dans la forêt, donc les pas de trois personnes et qui ne vont pas se déplacer pareillement. J'aimerais bien avoir un enregistrement de nuit, donc on va aller à 1h du matin, minuit, 1h du matin, s'asseoir en hauteur dans la forêt pendant une longue durée, laisser tourner l'enregistreur et voir s'il se passe des choses. En fin de résidence, j'aurais passé presque 2 mois à écrire. C'est très peu pour moi. Donc la sortie de résidence, je la considère comme un temps de présentation d'un objet qui n'est pas terminé. Ça va prendre la forme d'une lecture. Je vais lire en compagnie de 2 enfants et de Dominique Dolmieux. Je vais diffuser aussi les paysages sonores qui parfois vont être écoutés seuls et parfois vont être en fond de ce qui va se dire dans la pièce de théâtre.
2: Ce numéro de 180 secondes a été réalisé par Radio Pays d'Hérault pour l'Assemblée régionale des radios associatives dans le cadre d'un partenariat avec la région Occitanie, Pyrénées, Méditerranée.
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5: Bonjour à tous, bonjour à toutes et beau vendredi à vous qui êtes à l'écoute de votre radio associative Fréquence Plus. Nos prévisions pour ce 29 mai, eh bien c'est un temps encore sec et bien ensoleillé. Des cumulus qui pourraient être un peu plus nombreux sur la crête frontière avec un faible risque d'averse en fin d'après-midi mais sans caractère orageux envisagé à l'heure qu'il est. L'isotherme 0 degré reste vers 4000 mètres d'altitude aujourd'hui et les températures baissent très légèrement avec un ensoleillement en léger repli mais reste très estival avec 21 degrés à 1800 mètres d'altitude. Là-dessus, Météo France au sein nous laisse faire le calcul pour les vallées et pour plus haut. Hein, voilà. Et quant au vent, aujourd'hui, il est d'est, sud-est, faible à modéré sur les sommets, faible et variable plus bas. Voici donc pour les prévisions de ce jour, un vendredi que je vous souhaite beau à tous et à toutes.
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4: Vendredi à 19h à l'Abbadiale, Maison des Arts, à Arras-en-Lavedan, on vous propose de venir faire la fête des voisins. Le comité des fêtes d'Arras-en-Lavedan vous invite à cette fête des voisins pour que le village célèbre la convivialité et le partage. Venez rencontrer vos voisins dans une ambiance festive. Apéritif partagé, chacun apporte un plat ou une boisson. Musique, convivialité et bonne humeur au programme. La fête des voisins, c'est ce vendredi à 19h à l'Abbadiale, Maison des Arts, à Arras-en-Lavedan. Vendredi à 17h30 au tiers-lieu d'Azin à Aucun, on vous propose un troc de plantes. Sur plus de semis et dernières plantations, les saintes glaces sont passées, il est temps de mettre en terre. Découvrez aussi pour la première fois dans notre vallée le spectacle d'Annick Baléry. Superstar des jardins, l'incroyable voyage des plantes. Sans la fabuleuse épopée des plantes, le monde qui nous entoure ne ressemblerait pas à ce que nous connaissons. Alors laissez-vous conter leur incroyable voyage à travers les âges et les continents. Un troc de plantes et la découverte du spectacle d'Annick Baléry, c'est ce vendredi à 17h30 au tiers-lieu d'Azin à Aucun. Vendredi à Esquesser, rendez-vous à 20h30 pour un concours de belote de la fête des mères. Ça va se dérouler à la salle municipale de la mairie et à gagner un demi-agneau, des longes de porc, de la ventrèche, des grillades. Il y a bien évidemment buvette sur place et casse-croûte offert en fin de soirée. Le concours de belote de la fête des mères, c'est ce vendredi à 20h30 à la salle municipale de la mairie d'Esquesser.
6: Samedi 30 mai, de 10h30 à 17h à la gare de Pierre Fitness Thalas, fête mondiale du jeu. Animation gratuite pour grands et petits. Il y aura des jeux en bois géant, des châteaux gonflables. Vous pourrez jouer aux jeux de l'e-bourse. Il y a plein d'autres jeux de société, que vous soyez petit ou grand. Jouez, jouez, jouez, jouez à la fête mondiale du jeu le samedi 30 mai de 10h30 à 17h à la gare de Pierre Fitness Thalas.
4: Samedi à 18h, à la salle des fêtes d'Arins-Marsous, rendez-vous en terrain connu avec Benjamin Vissa pour Azimposium. Rendez-vous en terrain connu, c'est organisé par le Parc National des Pyrénées où un habitant du Val d'Azun a carte blanche pour présenter un thème dont il est expert. Benjamin Vissa, ingénieur en environnement et conférencier, sait reconnaître la science physique et les mathématiques sous un rocher, dans le pistil d'une fleur ou encore le vol d'un rapace. Venez l'écouter et découvrez avec lui le Parc National des Pyrénées avec un tout autre regard. Rendez-vous en terrain connu, organisé par le Parc National des Pyrénées avec Benjamin Vissa pour Azimposium, c'est ce samedi à 18h à la salle des fêtes d'Arins-Marsous.
6: Samedi 30 mai à 14h30 au Château Fort, musée pyrénéen à Lourdes, le printemps des cimetières. Cet événement national dédié au patrimoine funéraire sera l'occasion d'une visite guidée autour de l'histoire et des histoires du cimetière de l'Égalité. Départ depuis le Château Fort, durée 1h30. C'est gratuit, le printemps des cimetières, le samedi 30 mai à 14h30 à Lourdes au Château Fort, musée pyrénéen.
4: Samedi à 20h30 à l'espace Robert Hossein à Lourdes, l'association Pepita Eclectic Studio vous propose le spectacle Divine, un spectacle de cabaret oriental fusion. Une jeune fille qui rêve, une mère qui aime sans limite, une guerrière qui renaît après la tempête, une femme libre qui ose briller. À travers danse et émotion, les artistes vous invitent à un voyage vibrant au cœur du féminin. Une entrée à 5€ et une billetterie en ligne sur Elo Asso ou sur place. Buvette, stand et pâtisserie, le spectacle de cabaret oriental fusion de l'association Pepita Eclectic Studio nommée Divine, c'est ce samedi à 20h30 à l'espace Robert Hossein à Lourdes.
6: Samedi 30 mai à 20h30 à Argelès-Gazost au chapiteau du stade Jean Bégari, cœur en folie. Trois chorales se rencontrent. La chorale au son des mélodies de l'Aube à l'Agnas qui organise l'événement. La chorale des Poulettes de Pontac et la chorale de Saint-Pé chante. Samedi 30 mai à 20h30 au chapiteau du stade Jean Bégari, venez écouter et chanter des musiques de variété des chants du monde. Une soirée pleine de paillettes, entrée libre, gourmandise et buvette sur place. Samedi 30 mai à 20h30 à Argelès-Gazost. Samedi 30 mai à Argelès-Gazost, les grimpeurs des Gaves vous invitent à la quatrième nuit des Lézards. Cette année, une nouvelle formule, l'après-midi des animations pour enfants avec une tour d'escalade du cirque de la Slackline, des représentations des arcs du cirque pour petits et grands et bien sûr la traditionnelle projection de films d'escalade avec deux séances proposées cette année pour ne refuser personne. Une séance à 14h30 et une autre à 20h. Réservation conseillée sur le site Grimpeurs des Gaves, buvette et restauration sur place.
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6: Il est 6h en temps universel. Merci d'écouter RFI.
7: Clotilde Dumais.
6: Et le journal international, c'est avec Gaëtan Plenet. Bonjour Gaëtan.
8: Bonjour Clotilde, bonjour à tous.
6: C'est une menace à laquelle l'armée israélienne n'était pas préparée.
8: Et celle des drones explosifs envoyés par le Hezbollah, parfois difficilement détectables. On en parle dès le début de cette édition et puis on fera aussi un point sur l'éventualité d'un accord entre les États-Unis et l'Iran, même si rien n'est fait, rien n'est signé. Dans ce journal également, un drone attribué cette fois à la Russie qui s'écrase sur un immeuble d'habitation en Roumanie. L'épidémie d'Ebola en RDC, toujours pas de vaccin officiel contre la souche Bunibugyo, même si la Russie justement dit qu'elle a possiblement développé un vaccin. L'Africa Sud ici reste prudente. L'actualité, c'est aussi le nouveau Premier ministre hongrois Péter Madiar en opération déblocage des fonds européens à Bruxelles. Et puis Aya Nakamura en opération elle, marathon au Stade de France. 3 concerts, 3 soirs de suite, ça commence aujourd'hui.
6: C'est l'histoire d'un cessez-le-feu qui n'a rien cessé du tout.
8: En tout cas pas dans le sud du Liban, visé quasi quotidiennement par l'armée israélienne depuis cette trêve conclue le 17 avril dernier. Ce fut une fois de plus le cas hier. Des frappes aussi, et là c'est plus rare, près de Beyrouth, avec un appartement visé à Chouaïfat, en bordure de la banlieue sud de la capitale. Au moins 17 personnes sont mortes. De son côté, le Hezbollah libanais continue à viser les soldats israéliens et le nord de l'État hébreu avec des drones, des armes bon marché utilisés dans la guerre russo-ukrainienne et qui donne pas mal de fil à retordre à Israël, Frédéric Misselin.
9: Des drones explosifs qui frappent des chars, des bulldozers, des soldats. L'armée israélienne n'était pas préparée à cette menace, considérée désormais comme prioritaire par l'état-major. Ces drones ne coûtent pas cher. Certains modèles sont guidés par fibre optique et cela les rend difficilement détectables. Michael est militaire, ce réserviste témoigne de façon anonyme. Il explique en restant délibéré flou qu'il était déployé sur le front nord il y a 2 semaines et là-bas, les drones inquiètent.
10: Oui, c'est effectivement un grand danger, assez effrayant puisque l'armée n'a actuellement pas de réponse efficace et que des gens sont tués. La nuit dernière, une soldate a été tuée par un drone. Donc oui, ça fait peur. Mais c'est une question tactique et ponctuelle à laquelle l'armée doit répondre aujourd'hui. Plus généralement, cela nous dit que finalement, quand une armée se trouve sur le territoire d'un autre pays en permanence, elle devient une cible, elle devient vulnérable.
9: Pour l'instant, les Israéliens n'arrivent pas à stopper ces nouvelles techniques d'attaque du Hezbollah. En attendant, ils déploient des filets de mailles sur les véhicules et les postes militaires. Frédéric Misselin, Jérusalem, RFI.
8: Et dans le même temps, des responsables militaires israéliens et libanais doivent se rencontrer aujourd'hui à Washington, et ce avant une nouvelle session de négociations prévue mardi et mercredi prochain.
6: Les États-Unis et l'Iran, de leur côté, ont fait beaucoup de progrès, selon le vice-président américain.
8: J.D. Vance satisfait, mais prudent quand même. Un protocole d'accord aurait été établi, mais aucune validation pour l'instant. Alors ce texte prévoirait notamment une extension de 2 mois du cessez-le-feu en cours, mais les marchés restent prudents. Il faut dire que ce n'est pas la première fois qu'on leur évoque l'imminence d'un accord sans concrétisation jusqu'à présent. Selon le média américain Axios, ce protocole d'accord prévoirait un accès illimité au détroit d'Ormuz bloqué depuis le début du conflit par les forces iraniennes.
6: Oui, bloqué alors que c'est pourtant important par là, on l'a dit à plusieurs reprises, hein, que transite une partie du pétrole mondial.
8: Alors forcément, Clotilde, les prix grimpent, les automobilistes en souffrent, mais les gaziers et pétroliers américains aussi. Face à la flambée des tarifs du fret, les expéditions censées partir en direction de l'Asie, eh bien certaines ont dû être annulées, Agnieszka Kumor.
0: Au moins deux cargaisons qui devaient être chargées le mois prochain dans des terminaux situés sur la côte américaine du golfe du Mexique ont été annulées selon les informations de l'agence Bloomberg, et d'autres annulations pourraient suivre. La guerre en Iran a poussé les acheteurs asiatiques de GPL, que l'on utilise notamment pour les véhicules, à se tourner vers les exportateurs américains. Mais la flambée des tarifs de transport a fait exploser les coûts. Les prix du fret entre les États-Unis et l'Asie sont à leur plus haut niveau depuis plus de 6 ans. Cela réduit la rentabilité des expéditions asiatiques. Ainsi, une cargaison qui transite par le canal de Panama doit désormais patienter bien plus longtemps qu'avant la guerre ou payer des sommes astronomiques pour passer devant tout le monde. L'autre option, c'est la route du Cap de Bonne-Espérance qui immobilise les navires plus longtemps, accentuant la saturation du trafic maritime, ce qui, une fois de plus, fait grimper les tarifs.
8: Et comme ceux du carburant, on le disait, même si certains s'en plaignent moins que d'autres, c'est le cas de Total Energy et de ses près de 5 milliards d'euros de bénéfices au premier trimestre. Face à cela, le débat s'agite à nouveau en France sur l'idée de taxer ce qu'on appelle les super profits. Alors, est-ce faisable, est-ce souhaitable? C'est ce que vous demanderez à notre grande invitée dans quelques minutes, Clotilde.
6: Oui, Alice Chiocchetti, économiste à l'Institut des politiques publiques. Rendez-vous vers 6h20, temps universel.
8: Et puisqu'on parle de Total Energy, sachez que c'est dans ce contexte que le groupe pétrolier français organise son assemblée générale. Ça commence aujourd'hui à La Défense, à le quartier d'affaires en périphérie de Paris, le tout dans des conditions de sécurité drastiques, alors que depuis quelques années, l'événement est émaillé d'incidents et de manifestations d'organisations écologistes, qui ont d'ailleurs prévu de se réunir à nouveau aujourd'hui pour dénoncer notamment ces projets d'extension dans les énergies fossiles, et ce, malgré les alertes des experts sur leur rôle dans le réchauffement climatique. Le réchauffement climatique, une réalité concrète, comme le montre à nouveau le thermomètre depuis quelques jours en Europe de l'Ouest, et notamment en France, confrontée à une vague de chaleur très précoce, malgré une légère accalmie attendue aujourd'hui dans le nord-ouest du pays.
6: Il est 9h06 à Bucarest, la Roumanie, qui dénonce ce matin une grave et irresponsable escalade.
8: Quand l'OTAN dénonce l'inconséquence de Moscou, colère après la chute d'un drone attribué à la Russie sur un immeuble résidentiel cette nuit à Galati, côté roumain, non loin de la frontière avec l'Ukraine. 2 personnes ont été légèrement blessées. L'Ukraine, elle, assure que Moscou a aussi attaquer un cargo turc qui quittait le port d'Odessa en mer Noire.
6: La Russie, elle l'affirme, elle a développé un vaccin permettant de lutter contre la souche Bundibugyo, responsable de l'épidémie d'Ebola qui frappe en ce moment même la République démocratique du Congo.
8: Il y a déjà plus de 1000 cas suspects et 246 décès probablement dus à cette souche d'Ebola contre laquelle il n'existe pour l'heure aucun vaccin officiellement reconnu. Mais Moscou dit donc désormais l'avoir développé, ce vaccin, et l'Africacy d'ici, l'agence sanitaire de l'Union africaine, va se pencher dessus, Patient Ligodi.
4: Le ministre russe de la Santé a envoyé un message personnel à Jean Kaseya, directeur général d'Africa CDC, pour l'informer que la Russie avait développé un vaccin susceptible de protéger contre Bundibugyo. Ce vaccin est développé par l'Institut de recherche Gamaléa à Moscou. Il s'agit d'un vaccin à vecteur viral, c'est-à-dire qu'il utilise un virus inoffensif modifié comme véhicule pour transporter dans l'organisme des informations qui déclenchent une réponse immunitaire. La plateforme combine 2 vecteurs et chacun transporte une partie des informations nécessaires pour préparer le système immunitaire. Ce candidat vaccin a été développé à partir de l'épidémie d'Afrique de l'Ouest de 2014-2016. Il cible donc la souche Zaïre, pas spécifiquement Bundibugyo. Africa CDC a prévu des réunions les prochains jours avec l'Institut Gamaléa pour comprendre pourquoi les Russes pensent que ces vaccins pourraient avoir un impact sur la souche actuelle. Jean Kaseya reste cependant prudent. Il dit vouloir comprendre avant de parler de ce qui n'a pas encore été établi scientifiquement. Son engagement reste ferme, dit-il. D'ici à fin 2026, Africa CDC fera en sorte qu'il existe un vaccin et un traitement contre Bundibugyo.
8: Et si ce n'est pas encore donc officiellement le cas, notez quand même cette bonne nouvelle à Rwampara, en Ituri, dans l'est de la RDC. Une personne a quitté mercredi le centre de traitement d'Ebola. C'est la première guérison confirmée depuis le début de cette épidémie. Peter Madiar à Bruxelles aujourd'hui. Le nouveau Premier ministre hongrois part à la pêche aux fonds européens, gelés sous son prédécesseur Viktor Orban. Lui veut un dégel forcément et il est plutôt confiant. Ce n'est pourtant pas encore fait, Florence Labruyère.
7: C'est une course contre la montre pour Peter Madiar. Sur les 17 milliards d'euros, 10 milliards viennent du fonds de relance, un fonds créé par l'Union européenne pour aider les économies des États membres après la pandémie. Mais pour en bénéficier, la Hongrie aurait dû réaliser des projets de développement avant le 31 août prochain. Or, le gouvernement Orban n'a pas profité de ce fonds de relance, car il a refusé de mener des réformes sur l'indépendance de la justice et la lutte contre la corruption. Après le 31 août, la somme est définitivement perdue. Mais Bruxelles a suggéré des solutions. Ainsi, la Hongrie avait déjà commencé à rénover son réseau électrique grâce aux fonds structurels. On peut changer l'étiquette du projet, a dit la Commission européenne, et le transférer dans l'enveloppe du fonds de relance. À Bruxelles, Peter Madiar va donc présenter un plan d'utilisation de ce fonds. Il va également présenter un projet de réforme pour restaurer l'état de droit, une condition sine qua non pour obtenir le versement de l'argent européen. Florence Labruyère, Budapest, RFI.
8: Une négociation politique sérieuse, ferme et responsable, c'est ce que la chef de l'opposition vénézuélienne Maria Corina Machado dit vouloir. Et cette négociation, ajoute-t-elle, elle est déterminée à la mener auprès de la présidente par intérim Delcy Rodriguez. Le tout, dit encore la prix Nobel de la paix, pour rétablir la démocratie au Venezuela. Le Venezuela, grand absent de la réunion qui avait lieu hier à Santiago. Le Chili réunissait quatre de ses voisins latino-américains, l'Argentine, le Pérou, la Bolivie et l'Équateur. Ensemble, ils ont signé une feuille de route pour lutter contre le crime organisé transnational.
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12: Hier, au lendemain d'une manifestation de l'opposition dont la répression...
13: Bonjour Josué.

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2: 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Bonjour à tous, bonjour à toutes et beau vendredi à vous qui êtes à l'écoute de votre radio associative Fréquence Plus. Nos prévisions pour ce 29 mai, eh bien c'est un temps encore sec et bien ensoleillé. Des cumulus qui pourraient être un peu plus nombreux sur la crête frontière avec un faible risque d'averse en fin d'après-midi mais sans caractère orageux envisagé à l'heure qu'il est. L'isotherme 0 degré reste vers 4000 mètres d'altitude aujourd'hui et les températures baissent très légèrement avec un ensoleillement en léger repli mais reste très estival avec 21 degrés à 1800 mètres d'altitude. Là-dessus, Météo France au sein nous laisse faire le calcul pour les vallées et pour plus haut. Hein, voilà. Et quant au vent, aujourd'hui, il est d'est, sud-est, faible à modéré sur les sommets, faible et variable plus bas. Voici donc pour les prévisions de ce jour, un vendredi que je vous souhaite beau à tous et à toutes.
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4: À Montarin, dans le Gard, près d'Uzès, une fête pas tout à fait comme les autres attire chaque année curieux habitants et passionnés de culture locale. Son nom, la fête des pois chiches. Alors derrière cette appellation, un événement qui mêle création artistique, agriculture, convivialité et ancrage territorial. Mais d'où vient ce festival ? Élément de réponse avec Emma, organisatrice de cette fête.
5: Il est né en 2007-2008, quasi 19 ans, bientôt 20 là. C'est la réunion de plusieurs associations du village, à un moment où il ne se passait pas grand-chose à Montaran, qui se sont réunies, qui ont décidé de faire d'abord une fête qui s'est appelée la fête des jardins. Et puis de là est née la fête du pois chiche.
4: Pourquoi le pois chiche ?
5: Eh bien parce que Montaran, ça veut dire Monte Arena. Et le pois chiche pousse très bien, voilà, dans le sable. C'est le petit monde de sable, Montaran. Donc il y a eu une grosse culture de pois chiche depuis très longtemps.
4: Aujourd'hui, la fête du pois chiche attire un public extérieur, soutient les producteurs locaux et contribue donc à la vitalité économique et culturelle du territoire. Pour les habitants, il est devenu un rendez-vous incontournable, un moment de fierté collective.
5: Eh ben, la philosophie, c'est qu'il faut qu'il y en ait pour tout le monde, pour tous les goûts, pour tous les âges, qu'on puisse partager, qu'on puisse vivre ensemble, qu'on puisse faire de ce moment un moment un peu unique, à part entière dans le monde dans lequel on vit aujourd'hui. Quoi.
4: Concerts, spectacles vivants, marchés de producteurs, ateliers participatifs, tout est pensé pour favoriser la rencontre entre artistes, habitants et monde agricole. Alors comment s'organise cette fête du pois chiche ? Réponse avec Annabelle, régisseuse générale.
6: Donc on est sur tout le village et on fait tourner 4 sites en même temps. Le site principal est celui des petits jardins. Donc c'est un endroit où il y a un grand jardin, le jardin du temple, et ensuite plein de petits jardins communaux dans lesquels vont se dérouler des ateliers pendant la journée, des petits concerts, des petites animations. Et ensuite on a un lieu qui s'appelle La Guinguette, où c'est un peu plus intime, où on accueillera notamment des groupes de rap et la Place to Chiche. Un endroit où on peut voir des food trucks, manger en famille avec les amis et participer au blind test et au karaoké de Mercure Rétrograde. Et ensuite, une nouveauté, le Puy Vendin, qui sera un peu sous forme de bodega.
4: Alors si vous n'avez rien prévu, rendez-vous au Pois Chiche à Montarin dans le Gard les 29, 30 et 31 mai pour 3 jours de culture, de rencontres et de convivialité. 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
1: Je m'appelle Claire Gatineau, j'arrive de Bruxelles. Je viens en résidence ici pour écrire une pièce de théâtre, mais je suis aussi réalisatrice de créations sonores et radiophoniques. Un peu pour la première fois, j'essaye d'écrire une pièce de théâtre dans laquelle il pourra y avoir des paysages sonores. Donc on est dans le hameau de Parlage, qui est à quelques kilomètres de l'Audève, dans le département de l'Hérault. J'ai écrit une pièce de théâtre qui s'appelle « Au-dessus de la plaine », qui a été éditée par la maison d'édition « L'espace d'un instant ». Et Dominique Dolmieux s'occupe ici du théâtre dans la forêt. Et il m'a invitée il y a une grosse année à venir en résidence ici pour écrire une autre pièce de théâtre. J'essaye d'aller faire des enregistrements, des prises de son dans la forêt, autour, dans la région, pour à un moment donné dans l'histoire, qu'il puisse avoir à la fois du texte qui sera lu ou joué dans cette pièce de théâtre, mais qu'il y ait des paysages sonores qui aient un rapport avec cette histoire. Des paysages très bruissonnants, je ne sais pas quel est le mot quand on entend beaucoup de mouches. J'ai beaucoup de paysages où on entend au loin les voitures ou les avions, donc on a cette sensation d'espace, on perçoit que l'espace est très vaste et qu'on est loin de la circulation. Des gros plans d'oiseaux par exemple. Et puis je suis venue avec ma sonothèque dans laquelle j'ai aussi beaucoup de choses avec lesquelles je vais pouvoir écrire le son. Par exemple, je sais qu'il y a un personnage d'homme qui traverse une forêt avec deux enfants et j'aimerais pouvoir enregistrer des déplacements dans la forêt, donc les pas de trois personnes et qui ne vont pas se déplacer pareillement. J'aimerais bien avoir un enregistrement de nuit, donc on va aller à 1h du matin, minuit, 1h du matin, s'asseoir en hauteur dans la forêt pendant une longue durée, laisser tourner l'enregistreur et voir s'il se passe des choses. En fin de résidence, j'aurais passé presque 2 mois à écrire. C'est très peu pour moi. Donc la sortie de résidence, je la considère comme un temps de présentation d'un objet qui n'est pas terminé. Ça va prendre la forme d'une lecture. Je vais lire en compagnie de 2 enfants et de Dominique Dolmieux. Je vais diffuser aussi les paysages sonores qui parfois vont être écoutés seuls et parfois vont être en fond de ce qui va se dire dans la pièce de théâtre.
2: Ce numéro de 180 secondes a été réalisé par Radio Pays d'Hérault pour l'Assemblée régionale des radios associatives dans le cadre d'un partenariat avec la région Occitanie, Pyrénées, Méditerranée.
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6: Bonjour à tous, c'est Caroline au micro de Fréquence Luce. Nous sommes le vendredi 29 mai et voici les actualités locales. Des offres d'apprentissage disponibles. Le pôle formation Adour organise ses portes ouvertes le samedi 30 mai de 9h à 13h, notamment sur son site de Lannes. L'occasion de découvrir plus de 230 offres d'apprentissage et les nombreux métiers de l'industrie. Dans des secteurs porteurs comme l'aéronautique, la maintenance, l'électrotechnique ou encore l'informatique industrielle. Du CAP au diplôme d'ingénieur, les visiteurs pourront explorer les formations, visiter les plateaux techniques, échanger avec apprentis et formateurs et s'informer sur les contrats en alternance et les modalités d'inscription. Gavarnie-Gèdre lance le compte à rebours du Tour. À quelques semaines de l'arrivée historique du Tour de France à Gavarnie-Gèdre, prévue le 9 juillet, la commune organise sa fête du Tour ce samedi. Une journée gratuite et festive dédiée au vélo et ouverte à tous. Dès 10h, une cyclo-randonnée partira d'Esquies-Serre avant l'inauguration officielle de la future ligne d'arrivée à Gavarnie. Concerts, animations, grillades et ateliers artistiques participatifs rythmeront ensuite l'après-midi. Pour le maire Claude Trescaz, cette journée marque une étape symbolique avant l'accueil inédit de la Grande Boucle dans les Hautes-Pyrénées. À Lofite, la transformation du quartier se poursuit à Lourdes. Le vaste projet de renouvellement urbain du quartier de Lofite avance avec l'objectif de faire disparaître la cité d'ici 2030. Sur les 551 logements d'origine, seuls 140 sont encore occupés aujourd'hui. Plus de 300 familles ont déjà été relogées, principalement dans le parc immobilier de l'OPH 65. Plusieurs bâtiments ont été démolis et d'autres le seront dans les prochaines années. En parallèle, 160 logements neufs ont été livrés à Lourdes pour accueillir les habitants relogés. Mais il manque encore une cinquantaine de logements à financer pour mener à bien l'opération dans les délais prévus. Loudainvielle accueille le Pyrénées Bike Festival. Du 28 au 31 mai, la vallée du Louron vibrera au rythme du Pyrénées Bike Festival. Pendant 4 jours, Loudainvielle réunira les meilleurs riders internationaux autour d'épreuves de descente, d'enduro et de courses pour les enfants. Le festival proposera aussi concerts, animations et villages exposant au bord du lac. Dans un décor de sommets et de forêts, l'événement confirme la place du Louron parmi les grands rendez-vous mondiaux du VTT et attire chaque année passionnés, compétiteurs et visiteurs autour d'une grande fête populaire du vélo. Et pour finir sur une note joyeuse, ce soir, les rues et les jardins auront peut-être un petit air de fête. C'est la fête des voisins, une occasion simple mais précieuse de se rencontrer, d'échanger quelques mots, un sourire ou un plat partagé. Dans une période où tout va vite, ces moments de proximité compte. Alors que vous participiez ou non, profitez-en pour retisser un peu de lien social. C'était les actualités locales de ce vendredi 29 mai. Belle écoute à tous sur Fréquence Luce et belle fête des voisins.

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5: Bonjour à tous, bonjour à toutes et beau vendredi à vous qui êtes à l'écoute de votre radio associative Fréquence Plus. Nos prévisions pour ce 29 mai, eh bien c'est un temps encore sec et bien ensoleillé. Des cumulus qui pourraient être un peu plus nombreux sur les crêtes frontières avec un faible risque d'averse en fin d'après-midi mais sans caractère orageux envisagé à l'heure qu'il est. L'isotherme 0 degré reste vers 4000 mètres d'altitude aujourd'hui et les températures baissent très légèrement avec un ensoleillement en léger repli mais reste très estival avec 21 degrés à 1800 mètres d'altitude. Là-dessus, Météo France au sein nous laisse faire le calcul pour les vallées et pour plus haut. Hein, voilà. Et quant au vent, aujourd'hui, il est d'est, sud-est, faible à modéré sur les sommets, faible et variable plus bas. Voici donc pour les prévisions de ce jour, un vendredi que je vous souhaite beau à tous et à toutes.
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2: Vendredi à 19h à l'Abbadiale, Maison des Arts, à Arras-en-Lavedan, on vous propose de venir faire la fête des voisins. Le comité des fêtes d'Arras-en-Lavedan vous invite à cette fête des voisins pour que le village célèbre la convivialité et le partage. Venez rencontrer vos voisins dans une ambiance festive. Apéritif partagé, chacun apporte un plat ou une boisson. Musique, convivialité et bonne humeur au programme. La fête des voisins, c'est ce vendredi à 19h à l'Abbadiale, Maison des Arts, à Arras-en-Lavedan. Vendredi à 17h30 au tiers-lieu d'Azin, à Aucun, on vous propose un troc de plantes. Sur plus de semis et dernières plantations, les seins de glace sont passés, il est temps de mettre en terre. Découvrez aussi pour la première fois dans notre vallée le spectacle d'Annick Baléry. Superstar des jardins, l'incroyable voyage des plantes. Sans la fabuleuse épopée des plantes, le monde qui nous entoure ne ressemblerait pas à ce que nous connaissons. Alors laissez-vous conter leur incroyable voyage à travers les âges et les continents. Un troc de plantes et la découverte du spectacle d'Annick Baléry, c'est ce vendredi à 17h30 au tiers-lieu d'Azin, à Aucun. Vendredi à Esquesser, rendez-vous à 20h30 pour un concours de belote de la fête des mères. Ça va se dérouler à la salle municipale de la mairie et à gagner un demi-agneau, des longes de porc, de la ventrèche, des grillades. Il y a bien évidemment buvette sur place et casse-croûte offerte en fin de soirée. Le concours de belote de la fête des mères, c'est ce vendredi à 20h30 à la salle municipale de la mairie d'Esquesser.
5: Samedi 30 mai, de 10h30 à 17h à la gare de Pierre Fitness Thalas, fête mondiale du jeu. Animation gratuite pour grands et petits. Il y aura des jeux en bois géant, des châteaux gonflables. Vous pourrez jouer aux jeux de l'e-bourse. Il y a plein d'autres jeux de société, que vous soyez petit ou grand. 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
2: 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Rendez-vous en terrain connu, c'est organisé par le Parc National des Pyrénées, où un habitant du Val d'Azun a carte blanche pour présenter un thème dont il est expert. Benjamin Vissa, ingénieur en environnement et conférencier, sait reconnaître la science physique et les mathématiques sous un rocher, dans le pistil d'une fleur ou encore le vol d'un rapace. Venez l'écouter et découvrez avec lui le Parc National des Pyrénées avec un tout autre regard. Rendez-vous en terrain connu, organisé par le Parc National des Pyrénées avec Benjamin Vissa pour Azimposium, c'est ce samedi à 18h à la salle des fêtes d'Arins-Marsous.
5: 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Cet événement national dédié au patrimoine funéraire sera l'occasion d'une visite guidée autour de l'histoire et des histoires du cimetière de l'Égalité. Départ depuis le Château Fort, durée 1h30. C'est gratuit, le printemps des cimetières, le samedi 30 mai à 14h30 à Lourdes au Château Fort, musée pyrénéen.
2: 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Une jeune fille qui rêve, une mère qui aime sans limite, une guerrière qui renaît après la tempête, une femme libre qui ose briller. À travers danse et émotion, les artistes vous invitent à un voyage vibrant au cœur du féminin. Une entrée à 5€ et une billetterie en ligne sur Elo Asso ou sur place. Buvette, stand et pâtisserie, le spectacle de cabaret oriental fusion de l'association Pepita Eclectic Studio nommé Divine, c'est ce samedi à 20h30 à l'espace Robert Hossein à Lourdes.
5: Samedi 30 mai à 20h30 à Argelès-Gazost, au chapiteau du stade Jean Bégary, cœur en folie. Trois chorales se rencontrent. La chorale au son des mélodies de l'Aube à l'Agnas qui organise l'événement. La chorale des Poulettes de Pontac et la chorale de Saint-Pé chante. Samedi 30 mai à 20h30 au chapiteau du stade Jean Bégary, venez écouter et chanter des musiques de variété des chants du monde. Une soirée pleine de paillettes, entrée libre, gourmandise et buvette sur place. Samedi 30 mai à 20h30 à Argelès-Gazost. Samedi 30 mai à Argelès-Gazost, les grimpeurs des Gaves vous invitent à la quatrième nuit des Lézards. Cette année, une nouvelle formule, l'après-midi des animations pour enfants avec une tour d'escalade du cirque de la Slackline, des représentations des arcs du cirque pour petits et grands et bien sûr la traditionnelle projection de films d'escalade avec deux séances proposées cette année pour ne refuser personne. Une séance à 14h30 et une autre à 20h. Réservation conseillée sur le site Grimpeurs des Gaves, buvette et restauration sur place.
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0: Les offres de la semaine à pourvoir sur le secteur de Lourdes. On commence par un CDI à 35 heures pour un chargé d'études de bâtiment. On continue dans un autre domaine avec un mécanicien automobile qui est recherché, ou une mécanicienne d'ailleurs, un CDI à 39 heures. Et ça n'est pas à Lourdes même, mais à Préchac. Et c'est pour le garage battant. On continue avec une offre pour Lourdes où c'est un valet ou une femme de chambre qui est recherchée pour un CDD de 6 mois à 35 heures par semaine. Dans un autre domaine, c'est un magasinier qui est recherché en CDD à 6 mois également et 35 heures par semaine, toujours sur le secteur de Lourdes. On reste à Lourdes où c'est un poste de vendeur d'objets de piété qui est à pourvoir, un CDD de 7 mois à 39 heures par semaine, et on nous précise que c'est pour le Palais du Rosaire. Et enfin, une dernière offre pour cette semaine dans le secteur de Lourdes où est réclamée une expérience minimum de 3 ans. C'est donc une offre pour un comptable en CDI à 39 heures par semaine. Vous retrouvez toutes ces offres et bien plus encore en vous rapprochant de votre agence FT de Lourdes.
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3: Il est midi ici à Paris, 13h à Bucarest. Bonjour à tous.
4: Karine Bellicha.
3: À la une, c'est l'événement le plus grave depuis le début de l'invasion russe de l'Ukraine en 2022, dit Bucarest, après la chute d'un drone sur son territoire contre un bâtiment résidentiel. L'OTAN dénonce un acte irresponsable de Moscou. Des drones aussi utilisés au Liban par le Hezbollah, et l'armée israélienne n'était pas préparée pour y faire face, nous dira Frédéric Misselin de Jérusalem. Et puis sur le front d'Ebola, même si aucun traitement spécifique ni vaccin n'existe pour le moment pour ce variant Bundibugyo, des essais cliniques jugés prometteurs par l'OMS sont testés. Patient Ligaudy nous en dira plus. Le Conseil suprême de défense s'est réuni autour du président roumain ce matin. Une réunion convoquée après la chute d'un drone dans ce pays membre de l'OTAN. Ce n'est pas une première, mais cette fois-ci, c'est un immeuble d'habitation qui a été touché, faisant 2 blessés dans la ville de Galați, une ville de 250 000 habitants située à la frontière avec l'Ukraine. Lors d'une attaque de la Russie menée à l'ouest de l'Ukraine, l'appareil s'est détaché avant de foncer sur la ville roumaine, situé à une quinzaine de kilomètres de la frontière. À Bucarest, Guillaume Bernès.
5: Sur les réseaux sociaux, les images tournent en boucle. Un bruit de bourdon, puis cette explosion. L'engin, d'origine russe, selon les autorités roumaines, a pénétré le territoire depuis l'Ukraine voisine avant d'exploser sur le toit d'un immeuble de Galați. L'impact a provoqué un incendie dans un appartement. Ses 2 occupants ont subi des écorchures. Les 70 habitants de l'immeuble ont été évacués. Le ministre de la Défense roumaine tente déjà de calmer le jeu. Nous ne sommes pas confrontés à une attaque contre la Roumanie, mais aux conséquences d'un conflit à proximité de notre frontière, a déclaré un représentant. Reste qu'avec cette attaque, la Russie franchit une étape. C'est la première fois depuis le début de la guerre en Ukraine qu'un drone fait des blessés dans le pays membre de l'OTAN. Le président Nikou Jordan a convoqué un conseil de défense afin de prendre des mesures proportionnées à l'égard de la Russie. Fin de citation. Le mois dernier, un drone avait déjà endommagé un poteau électrique et l'annexe d'une maison, provoquant les premiers dégâts sur une habitation. La Roumanie a enregistré près d'une trentaine d'incursions de drones russes dans son espace aérien en 3 ans. Guillaume Bernès, Bucarest, RFI.
3: Et la Roumanie demande à ses partenaires de l'OTAN des mesures pour accélérer le transfert de capacités anti-drones vers la Roumanie. Pour faire face à ces incursions, 2 avions de chasse F-16 ont été dépêchés. Des drones aussi utilisés au Proche-Orient. Ces armes bon marché sont adoptées par le Hezbollah dans sa guerre contre Israël. À Jérusalem, les explications de Frédéric Misselin.
6: Des drones explosifs qui frappent des chars, des bulldozers, des soldats. L'armée israélienne n'était pas préparée à cette menace, considérée désormais comme prioritaire par l'état-major. Ces drones ne coûtent pas cher. Certains modèles sont guidés par fibre optique et cela les rend difficilement détectables. Michael est militaire, ce réserviste témoigne de façon anonyme. Il explique, en restant délibérément flou, qu'il était déployé sur le front nord il y a 2 semaines et là-bas, les drones inquiètent.
7: Oui, c'est effectivement un grand danger, assez effrayant puisque l'armée n'a actuellement pas de réponse efficace et que des gens sont tués. La nuit dernière, une soldate a été tuée par un drone. Donc oui, ça fait peur. Mais c'est une question tactique et ponctuelle à laquelle l'armée doit répondre aujourd'hui. Plus généralement, cela nous dit que finalement, quand une armée se trouve sur le territoire d'un autre pays en permanence, elle devient une cible, elle devient vulnérable.
6: Pour l'instant, les Israéliens n'arrivent pas à stopper ces nouvelles techniques d'attaque du Hezbollah. En attendant, ils déploient des filets de mailles sur les véhicules et les postes militaires. Frédéric Misselin, Jérusalem, RFI.
3: Et le mouvement chiite continue ses attaques contre les soldats israéliens au Liban et contre le nord de l'État hébreu. Israël poursuit ses opérations militaires contre le Hezbollah, mais la violation permanente du cessez-le-feu n'empêche pas des représentants militaires libanais et israéliens de se retrouver aujourd'hui une nouvelle fois à Washington, une rencontre au Pentagone sur les questions sécuritaires avant une nouvelle session pour parler direct en début de semaine prochaine. prochaine, toujours dans la capitale américaine. Pendant ce temps-là, y a-t-il une percée dans les négociations de paix au Moyen-Orient ? À en croire les Américains, de grands progrès ont été effectués. Un accord cadre serait établi entre Téhéran et Washington et il doit désormais être validé par Donald Trump. Le texte prévoirait une extension du cessez-le-feu sur 2 mois, l'engagement de la République islamique de ne pas chercher à obtenir la bombe atomique en remettant à plus tard les négociations sur le nucléaire. Mais les Iraniens appuient sur la pédale de frein et affirment que le document n'est pas encore finalisé. Le chef de l'OMS est à Kinshasa depuis hier soir et il se veut rassurant malgré la propagation de la maladie en RDC. Reconnaissant que la situation est complexe, il affirme qu'Ebola peut être stoppé. Tedros Adhanom Ghebreyesus doit se rendre dans la province de l'Ituri aujourd'hui, épicentre de l'épidémie qui a déjà tué 246 personnes sur plus de 1000 cas suspects enregistrés. L'Organisation mondiale de la santé qui a publié hier ses premières recommandations sur les vaccins et les traitements expérimentaux contre Ebola. Patient Ligaudy, bonjour.
1: Bonjour Karine.
3: Aucun vaccin ni traitement n'est aujourd'hui homologué contre cette souche rare du virus, mais quelques candidats ont été jugés suffisamment prometteurs pour être évalués dans des essais cliniques.
1: Et oui, première priorité, soigner les malades. 3 candidats thérapeutiques ont été retenus jusqu'ici. Parmi ces 3 candidats, il y a 2 anticorps monoclonaux, c'est-à-dire ce qu'on peut considérer comme des super anticorps développés en laboratoire et injectés aux patients. Et il y a l'antiviral remdesivir. Une combinaison associant un anticorps monoclonal et les remdesivir doit également être évaluée. Et deuxième priorité, protéger les personnes exposées au virus. Pour les contacts des cas confirmés ou probables, les experts recommandent d'évaluer obeldesivir. C'est un antiviral administré par voie orale. Ici, l'objectif est de déterminer si ce médicament peut empêcher le développement de la maladie après une exposition au virus.
3: Reste la question des vaccins, patients.
1: Et oui, Karine, le candidat jugé le plus prometteur est le RVSV Budibungyo. Selon les experts, il faudra encore 7 à 9 mois avant qu'il puisse être évalué dans un essai clinique. Et le deuxième candidat vaccin est développé par l'Université d'Oxford. Il pourrait être disponible pour une évaluation dans un délai de 2 à 3 mois. Une absence remarquée dans ces recommandations, celle du candidat vaccin annoncé récemment par la Russie. Africa CDC a indiqué avoir été informé par le ministre russe de la Santé qu'un vaccin développé par l'Institut Gamaléa basé à Moscou pourrait offrir une protection contre les virus Budibugyo. Et Karine, des réunions sont donc prévues dans les prochains jours, justement avec l'Institut Gamaléa à ce propos.
3: Patient Ligaudy. Peter Madiar est à Bruxelles, bien déterminé à récupérer les milliards d'euros des fonds européens. Ils sont toujours gelés par ses partenaires de l'Union en raison de la politique illibérale eurosceptique de son prédécesseur Viktor Orban. Mais la Commission de Bruxelles tempère les ardeurs du nouveau dirigeant hongrois. Les négociations pour débloquer cet argent viennent à peine de commencer, prévient l'exécutif européen. Total tient son assemblée générale annuelle à Paris. Le géant pétrolier français présentera à ses actionnaires ses résultats, notamment ceux très bons depuis le début de la crise au Moyen-Orient. L'entreprise a ainsi généré près de 6 milliards de dollars de bénéfices au premier trimestre, mais Total reste sous le feu des critiques, notamment en France, où la société est accusée d'abuser de sa position et d'obtenir de fortes marges grâce à ses activités de trading. Aurélien de Vernon.
4: C'est la réponse systématique de Total aux critiques pointant du doigt le fait que l'entreprise paie très peu d'impôts sur les sociétés en France, voire même parfois pas du tout. Total contribue dans les pays où elle produit son pétrole et son gaz. Sauf qu'une part non négligeable de ses profits viennent de Suisse ou de Singapour, pas vraiment connus pour leurs champs pétroliers. Total y a installé des filiales spécialisées dans le trading, c'est-à-dire la spéculation sur les stocks d'hydrocarbures. En misant sur la crise dans le détroit d'Ormuz, TOTSA à Genève a ainsi encaissé 1 milliard de dollars de bénéfices. Oui, admet le patron de Total, Patrick Pouyanné, dans une interview au Figaro, mais dans le trading, on ne gagne pas à tous les coups et cela ne représente que 10% des résultats de l'entreprise, sans toutefois préciser leur part dans les bénéfices. Or, celle-ci oscillerait entre 40 et 80% ces dernières années, selon une enquête de l'Observatoire des multinationales, le tout avec un niveau d'imposition relativement faible, 14% à Singapour contre 25% en France. Tout bénéfice donc pour les actionnaires. Wagner, beaucoup moins pour les finances publiques françaises.
3: Et puis la journée sera-t-elle aussi folle aujourd'hui qu'hier à Roland-Garros? Novak Djokovic rencontre cet après-midi le jeune Brésilien João Fonseca après l'élimination de Yannick Sinner hier, qui avait pourtant un boulevard devant lui avec le forfait de Carlos Alcaraz. C'est la fin de ce journal.
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10: Hier, au lendemain d'une manifestation de l'opposition dont la répression...
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15: Bonjour à tous, bonjour à toutes. Vous êtes bien sur les ondes de Fréquence Plus et nous entrons dans nos informations locales. Après ce rendez-vous international avec Radio France, eh bien, nous allons sur notre localité. Et pour cela, eh bien, comme chaque jour de la semaine, nous allons commencer par une revue d'actualité locale qui est réalisée par Caroline aujourd'hui. Puis nous continuerons en parlant de la Nuit des Lézards. Oui, des actualités qui ont lieu ce week-end. Alors, on va parler de la Nuit des Lézards dont on vous a déjà parlé, mais on vous remet une petite couche parce que quand même, cette Nuit des Lézards, cette année, fait pas mal d'innovations et entre autres vous donne la possibilité. Alors il me semble que le créneau de 14h30 est déjà plein, mais par contre qu'il reste potentiellement quelques places pour 20h et en tout cas pour les diffusions de films. Et puis après il y a des animations toute l'après-midi du côté du casino et de du parc thermal du casino à Argelès-Gazost. Donc on en saura davantage sur ce qui nous attend, ce qui nous est proposé pour cette Nuit des Lézards qui a lieu en fait toute la journée de samedi, donc pas seulement la nuit et donc ça se passe demain. C'est Charles qui nous en dira plus, secrétaire de l'association des grimpeurs des Gaves. Puis on continuera juste après le point météo, toujours avec Charles, mais cette fois on vous donnera le détail des films qui vont être projetés, donc un petit format court après la météo et un autre format, mais cette fois on retrouvera Caroline pour cela, parce que ce week-end, alors il y en a de tous les côtés, mais c'est aussi à Gavarnie la fête du Tour, et oui le Tour de France va s'arrêter à Gavarnie-Gèdre cette année. Ce sera l'arrivée même du Tour de France. Et pour se préparer, eh bien, ce samedi, ils font la fête du Tour, une journée festive autour du vélo pour tout le monde et gratuite, où il y aura pas mal aussi d'animations pour commencer à préparer des décorations pour mettre en valeur le village pour l'arrivée de ce Tour. Donc on en saura plus grâce à une interview de Caroline, de Camille Casteran, qui est référente technique de la mairie pour le Tour. Voilà. Et en suivant, vous aurez quelques idées sorties forcément pour cette semaine. Et comme je vous dis, liste non exhaustive, même si l'agenda est bien rempli. Et puis, on terminera par les offres d'emploi à pourvoir sur le territoire. Et tatata, ça y est, c'est des nouvelles offres. Donc, je ne boude pas mon plaisir de vous les annoncer. Ça y est, c'est vraiment les offres de la semaine. Voilà. Et toujours un numéro de téléphone pour nous joindre. Alors même, vous en avez deux. Il y a un numéro de téléphone pour nous joindre en direct. C'est-à-dire, si vous avez quelque chose à nous demander, que vous voulez avoir un interlocuteur directement, c'est le 09 63 23 08 31. 09 63 23 08 31. Et sinon, vous pouvez aussi nous appeler au 05 62 92 38 31. Et là, vous laissez votre message sur le répondeur. Un message qui est enregistré, qui nous est transmis, qu'on peut rediffuser si jamais vous le souhaitez. Et bien évidemment, si vous avez besoin, on vous rappelle. 05 62 92 38 31. Et de ce pas, eh bien, je vous propose de retrouver Caroline pour notre revue d'actualité locale de ce jour. C'est parti.
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21: Bonjour à tous, c'est Caroline au micro de Fréquence Plus. Nous sommes le vendredi 29 mai et voici les actualités locales. Des offres d'apprentissage disponibles. Le pôle formation Adour organise ses portes ouvertes le samedi 30 mai de 9h à 13h, notamment sur son site de Lannes. L'occasion de découvrir plus de 230 offres d'apprentissage et les nombreux métiers de l'industrie. Dans des secteurs porteurs comme l'aéronautique, la maintenance, l'électrotechnique ou encore l'informatique industrielle. Du CAP au diplôme d'ingénieur, les visiteurs pourront explorer les formations, visiter les plateaux techniques, échanger avec apprentis et formateurs et s'informer sur les contrats en alternance et les modalités d'inscription. Gavarnie-Gèdre lance le compte à rebours du Tour. À quelques semaines de l'arrivée historique du Tour de France à Gavarnie-Gèdre, prévue le 9 juillet, la commune organise sa fête du Tour ce samedi. Une journée gratuite et festive, dédiée au vélo et ouverte à tous. Dès 10h, une cyclo-randonnée partira d'Esquies-Serre avant l'inauguration officielle de la future ligne d'arrivée à Gavarnie. Concerts, animations, grillades et ateliers artistiques participatifs rythmeront ensuite l'après-midi. Pour le maire Claude Trescaz, cette journée marque une étape symbolique avant l'accueil inédit de la Grande Boucle dans les Hautes-Pyrénées. À l'Ophite, la transformation du quartier se poursuit à Lourdes. Le vaste projet de renouvellement urbain du quartier de l'Ophite avance avec l'objectif de faire disparaître la cité d'ici 2030. Sur les 551 logements d'origine, seuls 140 sont encore occupés aujourd'hui. Plus de 300 familles ont déjà été relogées, principalement dans le parc immobilier de l'OPH 65. Plusieurs bâtiments ont été démolis et d'autres le seront dans les prochaines années. En parallèle, 160 logements neufs ont été livrés à Lourdes pour accueillir les habitants relogés. Mais il manque encore une cinquantaine de logements à financer pour mener à bien l'opération dans les délais prévus. Loudainvielle accueille le Pyrénées Bike Festival. Du 28 au 31 mai, la vallée du Louron vibrera au rythme du Pyrénées Bike Festival. Pendant 4 jours, Loudainvielle réunira les meilleurs riders internationaux autour d'épreuves de descente, d'enduro et de courses pour les enfants. Le festival proposera aussi concerts, animations et villages exposant au bord du lac. Dans un décor de sommets et de forêts, l'événement confirme la place du Louron parmi les grands rendez-vous mondiaux du VTT et attire chaque année passionnés, compétiteurs et visiteurs autour d'une grande fête populaire du vélo. Et pour finir sur une note joyeuse, ce soir, les rues et les jardins auront peut-être un petit air de fête. C'est la fête des voisins, une occasion simple mais précieuse de se rencontrer, d'échanger quelques mots, un sourire ou un plat partagé. Dans une période où tout va vite, ces moments de proximité comptent. Alors que vous participiez ou non, profitez-en pour retisser un peu de lien social. C'était les actualités locales de ce vendredi 29 mai. Belle écoute à tous sur Fréquence Luz et belle fête des voisins.
15: Merci Caroline et belle fête des voisins à toi aussi. On te retrouve tout à l'heure pour parler de la fête du Tour à Gavarnie qui a lieu ce samedi. Et en attendant, pour commencer, eh bien je vous propose tout de suite de retrouver Charles qui est secrétaire de l'association des Grimpeurs des Gaves et qui nous donne des nouvelles de l'association et nous en dit plus sur cette 4e édition de la Nuit des Lézards.
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15: Ce samedi 30 mai à Argelès-Gazost arrive la 4e édition de la Nuit des Lézards, où bien sûr c'est l'escalade qui est mise à l'honneur et organisée par l'association qui s'est montée en 2019, qu'on avait bien suivie, qui s'appelle Les Grimpeurs des Gaves. Et en face de moi pour en parler, c'est Charles qui est secrétaire de l'association. Bonjour Charles.
22: Bonjour.
15: C'est la 4e édition, donc ça veut dire qu'il y a eu 3 éditions à succès. Et avant de rentrer dans le programme et d'en dire un peu plus sur cette Nuit des Lézards, peut-être qu'on peut repartir sur l'association

0: que vu le potentiel de grimpeurs qu'il y a, il n'y ait pas une structure pour pouvoir grimper à l'abri, au chaud et éclairé si nécessaire.
1: Et pouvoir aussi former toute une nouvelle génération, j'ai envie de dire, à la grimpe, parce que c'est bien aussi de pouvoir avoir une salle finalement pour ça.
0: Tout à fait. Après, quand on s'est mis à réfléchir, c'est vrai que nous, le besoin premier qu'on en avait en tant que grimpeur, c'était de pouvoir grimper quand il n'y avait pas les conditions pour aller dehors. Mais après, en y réfléchissant un petit peu et en creusant, on s'est dit que c'est vrai qu'une structure dans la vallée, ça permettrait effectivement d'initier des gens qui le souhaitent, parce qu'on a souvent des demandes. Alors, initier les gens en extérieur, c'est possible, mais bon, c'est quand même pas mal de pouvoir commencer par quelque chose d'un peu plus simple en intérieur, un peu plus sécurisant.
1: Oui, parce qu'alors, pour rappeler, par rapport à ce projet de salle, en 2019, c'était pas encore tout à fait sur le tapis, même si c'était l'objet de la création de cette association. Derrière, il y a eu le Covid qui est arrivé, donc ça a mis un peu tout en stand-by. Et puis 2022-2023, il y avait un changement de compétences, en fait. C'était plus les communes qui étaient responsables, mais on passait sous la communauté de communes Pyrénées-Vallée des Gaves, c'est ça ?
0: Effectivement, donc la mairie d'Argelès était tout à fait partante, c'est vrai qu'une salle d'escalade comme on l'imaginait, c'est-à-dire pas une salle internationale, mais pas non plus une toute petite salle, quand même quelque chose qui porte un petit peu. C'est vrai que c'était un équipement qui s'adressait aux gens d'Argelès, mais aussi aux gens de toutes les communes,
1: de toutes les vallées.
0: Oui. Ouais. Donc, le problème est que la ville d'Argelès ne peut pas forcément porter sur son dos des équipements
1: de cet acabit-là.
0: Ouais. Donc, il y a eu un déplacement, effectivement, des compétences sur la gestion de ces gros équipements sportifs qui est passé à la communauté de communes, la CCPVG. Donc, du coup, on a un peu tout remis à plat, on a changé d'interlocuteur.
1: Donc, il faut recommencer à zéro.
0: Voilà. Là-dessus, la CCPVG a donc fait un audit sur un petit peu les besoins et ce qu'il y avait déjà à disposition dans la vallée. Ils ont acté qu'effectivement ça serait pertinent de créer une structure d'escalade intérieure. Mais voilà, il y a eu des choix à faire en termes de priorité. Donc il y avait d'autres besoins peut-être un petit peu plus urgents, qui ont été jugés un peu plus urgents. Donc
1: pour l'instant, il n'y a pas encore de date, quoi.
0: Voilà, on nous a dit que normalement, ça devrait être mis au plan de financement de 2027.
1: Ok.
0: Donc à l'époque, quand on nous a dit ça devait être en 2024, on a dit... Ça faisait loin, maintenant on est en 2026.
1: On n'est pas loin, quoi.
0: On n'est plus très loin.
1: Bon, donc il va falloir suivre ça de près dans les mois à venir pour que ça puisse rentrer dans le budget 2027, potentiellement, de la communauté de communes.
0: Tout à fait, on l'espère.
1: Et puis, c'est l'occasion de prendre des nouvelles aussi de cette association, parce que vous ne faites pas que ça, finalement. Forcément, si l'association existe encore, c'est que même si la salle n'est pas arrivée, vous faites plein de choses autour de la grimpe.
0: Voilà, c'est ça. Donc l'idée première, c'était la création d'une structure d'escalade en intérieur. Maintenant, quand on a créé l'association, on s'est dit, on ne va pas limiter notre objet à ça. Donc, l'objet de l'association, c'est promouvoir l'escalade au sens large dans les vallées des Gaves. Donc, effectivement, il y a cette histoire de salle d'intérieur. Et après, on se propose aussi d'accompagner à l'équipement des différentes falaises qu'on a ici.
1: Ça, c'est super comme activité. Bravo.
0: Voilà, l'entretien aussi des chemins d'accès un petit peu. Le nettoyage des voies d'escalade, parce qu'effectivement, à chaque fois, la végétation reprend un petit peu le dessus. Donc, on aime bien la nature, on aime bien la végétation, mais des fois, on gratte un petit peu quand même pour pouvoir grimper.
1: Ouais, mais vous faites tout ça en bénévole en plus.
0: Voilà. On fait tout ça
1: en
0: bénévole.
1: Bravo quand même.
0: Alors, on le fait nous, et puis après, informellement, on a d'autres. Il y a d'autres gens qui viennent s'y mettre aussi. On a notamment le club alpin de Lourdes et de Tarbes qui pratiquent aussi dans le coin
1: qui sont là pour filer la main.
0: Voilà. Okay. Puis on se fait aussi interlocuteur avec d'autres acteurs de la vie locale pour permettre la pratique sans nuire à personne. Je pense notamment au parc national, à la réserve naturelle du Pibest, aussi aux associations de chasseurs, parce que on pratique sur les mêmes terrains, donc faut essayer
1: que tout le monde s'entende bien.
0: Voilà, de gérer ça en bon entendeur. Et puis on a fait un petit peu de formation sur des ouvertures de voies d'escalade, c'est-à-dire comment installer des voies d'escalade en extérieur. Et puis donc est venue cette idée. Donc si c'est la quatrième année, en quelle année c'est arrivé?
1: 2022.
0: Donc, de créer un petit événement, une soirée cinéma sur le thème des films d'escalade. Donc, ça fait 3 ans de suite que l'on fait ça.

0: Et que ça marche bien parce qu'on remplit la salle, alors qui est pas immense, mais bon, qui.
1: Donc ça se passe au cinéma du casino.
0: Au cinéma du casino Argelès. Donc il y a 230 places.
1: À chaque fois, vous avez fait salle pleine.
0: Et à chaque fois, alors non seulement on a fait salle pleine, mais en plus, à chaque fois, il y avait des gens qui arrivaient.
1: Et on pouvait pas les recevoir.
0: Qu'on pouvait pas faire rentrer pour des raisons de quota de sécurité au niveau de l'accès à la salle.
1: C'était dommage. Donc, force de ces 3 années d'expérience, finalement, cette année, il y a quand même pas mal de nouveautés.
0: Alors, on a réfléchi à comment on pouvait résoudre ce problème-là. On a eu cette idée de proposer toujours une projection dans la soirée et on double la chose en faisant une projection le même jour, mais plutôt en début d'après-midi. Donc, il y aura une projection à 20h et une projection à 14h30. Ça sera la même séance, les mêmes films. Donc, c'est pas la peine de venir aux deux, sauf si vous voulez voir deux fois la même. Ça sera la même projection l'après-midi ou le soir.
1: Tu disais qu'il y avait deux séances, donc une à 14h et une à 20h, si j'ai bien retenu.
0: 14h30.
1: 14h30 et 20h. Alors on peut d'ores et déjà réserver sa place.
0: Tout à fait. Alors, de toute façon, pour avoir des informations, on a le site internet sur lequel vous retrouvez le lien pour accéder à la billetterie. Et puis après, on est sur les réseaux aussi, sur Facebook et Instagram. Sinon, c'est grimpeurdesgaffes.fr. En général, vous allez tomber dessus. La billetterie, ça passe par Hello Asso. C'est maintenant une plateforme assez connue pour prendre les billets. C'est quelque chose de fiable.
1: Bon, donc déjà quelques réservations, mais c'est pas encore complet. Donc on encourage les gens à s'inscrire et à pré-réserver, on va dire, avant le jour. Histoire d'être sûr d'avoir sa place. Quoi.
0: Voilà, alors nous, c'est vrai qu'on disait que c'était complet, c'est rare, c'est pas complet non plus un mois à l'avance. C'est le genre d'événement où les gens réservent un petit peu dans les 10-15 jours avant, mais du coup, effectivement, ça peut aller très vite, notamment dans la dernière semaine. Donc, on vous encourage à réserver. On se fait pas trop d'illusions, on sait que la séance de 20h risque d'être remplie. Celle de 14h30, c'est un challenge cette année, on va voir. Donc, si vous avez la possibilité de venir l'après-midi, ma foi, c'est avec plaisir qu'on vous y accueillera.
1: Bon, et après, justement, on parlait juste avant des animations qui sont une des grandes nouveautés de cette Nuit des Lézards, des animations qui vont être gratuites et qui vont s'installer au parc thermal. Tu nous en dis deux mots ?
0: On a trouvé à faire venir une petite structure d'escalade artificielle, un petit mur d'escalade pour faire grimper plutôt les enfants, les ados.
1: Et les adultes qui pourront se tester à la slackline.
0: Voilà. Alors ça, c'est l'école de cirque Fil et Fée de Novalet, là, de Pierre Fitt, qui va venir faire un petit peu d'animation circassienne. Donc il y aura du tissu, un peu de slackline, peut-être un peu de jonglerie. Ça, c'est eux qui gèrent cette partie-là. Voilà. On aura une buvette et puis sera ouverte toute l'après-midi et puis toute la soirée avec un petit peu de restauration.
1: Et puis il y a quelques stands.
0: Alors voilà, donc on a proposé aussi aux autres acteurs de la montagne ou de l'escalade de venir. Alors il y en avait qui étaient disponibles, qu'il n'était pas. On a notamment la Pléiade, c'est un atelier de réparation de textiles de montagne qui est installé à Pierrefitte. Camille et Louise étaient venues pour l'année 2025 de la Nuit des Lézards pour présenter un petit peu leur atelier. Donc elles réparent toutes sortes de matériel textile et là elles se proposent de venir sur place. Donc vous pouvez, si vous avez des choses à faire réparer. Alors on parlait d'animation gratuite. Là
1: pour le coup, elles vont pas réparer gratuitement.
0: Elles vont pas réparer gratuitement.
1: C'est une activité qui est assez récente, elles ont besoin de manger. On les a découvertes d'ailleurs. Donc je pense que le podcast est retrouvable sur le site encore.
0: Voilà, donc vous pouvez les rencontrer, leur amener des affaires. Peut-être elles répareront sur place, peut-être elles n'auront pas le temps de tout réparer sur place, mais vous pouvez venir les voir à ce moment-là. On avait aussi normalement Séverine qui devait venir de la petite entreprise Seconde Voie qui, elle, fait du recyclage du matériel d'escalade. Okay. En fait, elle récupère le matériel usé d'escalade et elle en fait des objets d'art ou de décoration. Il y a des cache-pots, elle fait des trousses, des ceintures, tout ça. Et alors, il se trouve qu'elle a finalement, elle ne pourra pas être disponible pour être sur place. Mais par contre, on a vu avec elle, on pourra récupérer sur place. Donc si parmi vous, il y a des grimpeurs qui ont au fond de leur placard du vieux matériel textile d'escalade dont ils ne servent plus, savoir que normalement, il est recommandé maximum au bout de 10 ans... d'en changer. Ouais. Donc c'est peut-être la bonne occasion. Vous pouvez nous l'amener sur place, on lui fera passer.
1: Ça deviendra une œuvre.
0: Tout à fait. Et puis on a peut-être deux, trois autres idées. La Maison de la Montagne, ça reste à Calais. aller parce qu'il fallait voir leur disponibilité. Et puis 2-3 autres petites choses, mais dont je ne vais pas m'étendre parce que ce n'est pas sûr. Et voilà, ça gardera quelques petites surprises.
1: Du coup, tout ça, ça commence à 14h30, le samedi 30 mai. Et du coup, on vient comme on est, sauf pour le cinéma où c'est bien de réserver, voilà, si possible, parce que sinon, on a le risque de ne pas avoir sa place, qui serait dommage. Il y a un petit tarif qu'on n'a pas donné, c'est 8€, effectivement, pour la réservation, pour la séance de cinéma. Et donc, je le rappelle, hein, c'est sur le site internet grimpeurdesgaves.fr qu'on retrouve la possibilité de réserver sa séance. Et c'est là aussi l'occasion de te tendre la perche parce que vous avez besoin de bénévoles.
0: Et bien effectivement, alors nous on a déjà une petite équipe, mais vu que cette année on amplifie un petit peu la Nuit des Lézards, on sollicite un petit peu des bénévoles. Alors soit une partie de la journée, toute la journée si vous êtes disponible, pas le matin, mais plutôt soit l'après-midi, soit le soir, soit les deux, pour venir peut-être filer un coup de main aux animations, ou à la buvette, ou au cinéma aussi, pour faire les entrées, les choses comme ça. Il n'y a pas besoin de compétences particulières. Si on était une petite quinzaine, ça pourrait être bien. Là, on est plutôt 7-8 pour l'instant. Donc,
1: Et là aussi, vous avez mis quelque chose sur votre site internet.
0: Tout à fait. Il y a un petit formulaire assez simple. Donc, depuis notre site internet, vous trouverez le lien pour remplir un petit formulaire en mettant vos disponibilités, et puis votre contact. Et puis...
1: Bon, écoute, c'est tout bon tout ça. Et donc, ça se termine après la deuxième séance de cinéma, si j'ai bien compris.
0: Voilà, alors après la deuxième séance de cinéma, on laisse la buvette ouverte pour venir boire aussi un verre après la séance. Donc, la séance qui dure à peu près 2 heures, qui se déroule à 20h. À 22h, on sort du cinéma. Et puis après, on boit un coup, 23h.
1: Et on peut traîner un petit peu derrière, 23h, 23h30. Histoire de partager justement tout ce qu'on a.
0: Tout à fait. Par contre, le côté animation, lui...
1: Il va s'arrêter.
0: Voilà, on va l'arrêter vers 18h30. Voilà, il n'y aura pas d'animation le soir, à part la buvette.
1: Ok. Est-ce que tu crois qu'on a tout bien dit ?
0: Eh bien, il me semble qu'on n'a pas oublié grand-chose. Je voudrais quand même remercier un petit peu la mairie d'Argelès et la Comcom.
1: Pyrénées-Vallée des Gaves.
0: Voilà, qui nous soutient et qui nous aide au financement. Et puis Caroline aussi, Caroline Joly, c'est elle qui a réalisé l'affiche, la belle affiche de la Nuit des Lézards avec nous cette année.
1: Donc je rappelle, le 30 mai à Argelès-Gazost, au cinéma, il y a deux possibilités de projection à 14h30 et à 20h. Et puis à partir de 14h30, il y a également des animations gratuites qui se mettent en place dans le parc thermal, ouverte à tous. Bien. Il est 12h30 sur les ondes de Fréquence Plus et à 12h30, c'est le temps de faire le petit point météo. Et on se retrouve en suivant avec Charles pour vous parler de la programmation des films.
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1: Alors qu'on nous annonce que nous sommes en vigilance jaune pour le phénomène de canicule, et bien pour ce vendredi 29 mai, Météo France Haussin nous annonce que c'est à peine moins chaud et qu'il y a des averses isolées qui vont arriver en fin d'après-midi. Un temps sinon qui est encore bien sec et bien ensoleillé une grande partie de la journée. Quelques cumulus qui vont se développer donc cet après-midi et pourraient donner une petite ondée ou deux petites ondées, on verra ça. Et l'isotherme 0 degré qui évolue entre 4000 et 4200 mètres d'altitude. Des températures maximales qui restent estivales malgré une baisse timide et qui vont atteindre encore jusqu'à 27 voire 30 degrés en vallée, 22 à 24 degrés vers 1500 mètres, 14 à 15 degrés vers 2400 mètres d'altitude, avec un vent qui est faible et variable en journée, localement modéré de secteur sud-ouest au cours de l'après-midi et en soirée sur les sommets. Et on nous annonce que la nuit prochaine sera assez calme et dégagée et qu'il y aura une plaque de nuages bas vers 500 à 1000 mètres d'altitude.
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1: Et après ce petit point météo, chose promise, chose due, nous retrouvons Charles pour parler de cette Nuit des Lézards où il y a deux propositions, deux séances. Et là, on va vous parler des films qui vont être projetés. Donc ce sont les mêmes films qui vont être projetés à 14h30 et à 20h. On retrouve Charles tout de suite pour en savoir davantage.
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0: Alors cette année, donc on a sélectionné 6 films. Alors on n'est pas sur des films très longs. Il y a des festivals de montagne qui projettent des films qui sont plutôt sur entre une heure et demie. Mais là, nous, on est sur un format où on fait une seule séance qui du coup dure en gros à peu près 2 heures, mais avec plusieurs films. Il y en a pas mal de 30 minutes, 10 minutes, et puis il y a 2 petits films de 5 minutes. Donc on a Ali Baba, c'est le nom d'une voie d'escalade aussi, ça qui est dans les Alpes-Maritimes, où c'est 2 femmes qui se lancent le défi de se lancer dans cette grande voie qui est très dure. Donc c'est Catherine Chang et Solène Amorose, des grimpeuses célèbres, et Costaud.
1: Donc ça, c'est un défi vertical.
0: Voilà, un défi vertical dans les Alpes. Après, on a Bleu dans la peau. Alors là, c'est un autre défi. Alors, ça se passe dans la forêt de Fontainebleau, qui est un lieu mythique au niveau de l'escalade, mais de l'escalade de bloc, qui se pratique donc là, pas avec des cordes, mais c'est sur des gros rochers de grès de la forêt de Fontainebleau. Et donc, c'est un lieu mythique mondialement connu, avec des choses très belles et parfois très dures. Et là, donc, c'est Seb Berthe et Hugo Parmentier, des grimpeurs, ma foi, assez forts aussi, qui se lancent un défi un peu de fou. C'est d'enchaîner dans la journée, sans bloc, côté 7A. Alors, ça parle peut-être pas à tout le monde, mais c'est des blocs très durs. C'est des choses que des fois, on a du mal à faire. À en faire un dans la journée, et eux, ils se lancent le défi d'en faire 100 dans la journée. 100 dans la journée. 100 dans la journée, et dans toute la forêt de Fontainebleau, en se déplaçant uniquement à pied ou à vélo.
1: Ok. Voilà,
0: donc, ils commencent à la frontale, ils finissent à la frontale.
1: Ah, bah forcément, oui.
0: Bon. Voilà. Après, on a The Bells. Alors là, on part en...
1: C'est un autre défi, mais...
0: Ouais, c'est un autre défi. Un autre défi, c'est au Pays de Galles. Donc là, c'est Rob Matson, qui a 74 ans et qui se lance à l'assaut d'une voie iconique aussi, à Gorgat, donc dans le nord du Pays de Galles. Donc à 74 ans, voilà, il a encore...
1: C'est un beau défi.
0: Ouais, c'est un beau défi. Voilà, on a 50-50. Donc, alors ça, c'est 2 femmes... des Américaines, il me semble, c'est Inès Papert et Sarah Unniken, qui ont toutes les deux 50 ans, d'où le titre du film, 50-50,
1: okay.
0: Et qui nous explique un petit peu comment, à 50 ans, elles grimpent toujours aussi fort, elles ont peut-être plus tout à fait le physique de la jeunesse, mais par contre, elles ont l'expérience.
1: Et elles ont le mental qu'a doublé. Quoi.
0: Et le mental qu'a doublé, qui fait qu'elles arrivent toujours à faire des choses extraordinaires. Donc là, elles sont plutôt dans le nord du Canada, et elles font beaucoup de cascades de glace.
1: Ah ouais, ça doit être génial.
0: C'est encore un autre type d'escalade.
1: Ouais.
0: Voilà, et puis après, on a 2 petits films de 5 minutes. C'est Diamante Crezzo, ça c'est dans une ancienne carrière italienne de la vallée de l'Orco. Et Dreamcatcher, c'est à Squamish, au Canada aussi. C'est un site fameux avec des jolies voix. C'est visuel, ça dure 5 minutes, mais c'est très joli.
1: C'est histoire d'en prendre plein les yeux et de donner envie d'aller grimper un peu partout dans le monde, quoi.
0: Tout à fait.
1: Ouvrir les voies. Et si vous aussi ça vous a donné envie, eh bien n'hésitez pas, il y a encore des places. Charles vient de me le dire à l'instant, il y a encore des places même à 14h30. Alors n'hésitez pas à vous positionner, ce sont sûrement les dernières, 14h30 et 20h pour les 2 possibilités d'assister à ces projections de films dédiées à la grimpe. Et puis bien évidemment, n'hésitez pas à faire les curieux et à aller participer à partir de 14h au parc thermal Argelès-Gazost à ces animations qui ont été mises en place, ouverte à tous et gratuite. Et pour l'heure, eh bien, je vous propose un petit titre qui va bien dans le ton de l'interview suivant. C'est ZX, le groupe qui était là à Jazzalus l'année dernière d'ailleurs. Et c'est un titre qui s'appelle Bicycle Illusion. Et oui, parce que juste après, on va parler vélo et puis surtout fête du Tour de France qui va battre son plein demain à Gavarnie.

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4: Et après ce petit titre de ZX, donc qui était là à Jazzalus hein, l'année dernière avec Bicycle et le jeune qui nous a mis dans le ton justement du vélo quoi. Eh bien, on va du côté de Gavarnie pour parler de la fête du Tour de France qui va battre son plein demain. Et oui, c'est en amont du Tour de France et c'est une journée festive autour du vélo, ouverte à tous, gratuite et où il y a pas mal d'activités qui vont être proposées pour se préparer à cette arrivée du Tour de France qui va se faire au village de Gavarnie. Et pour cela, on retrouve Caroline avec au micro Camille Castéran qui est référente technique de la mairie pour le Tour de France justement.
5: Gavarnie-Gèdre se prépare à vivre un moment historique avec l'arrivée du Tour de France le 9 juillet prochain. Et pour faire monter l'ambiance, la commune organise ce samedi 30 mai la fête du Tour, une journée festive et sportive ouverte à tous. Pour en parler, au téléphone avec moi, Camille Castéran, référente technique de la mairie pour le Tour. Bonjour Camille.
6: Bonjour.
5: Alors, cette arrivée du Tour de France à Gavarnie, c'est un événement historique pour le village. Comment est née cette aventure ?
6: Ben exactement, ça a commencé déjà il y a plusieurs années, hein, avec plus de 10 ans, avec l'ancienne municipalité qui œuvrait, chaque municipalité a œuvré auprès du département pour faire valoir cette arrivée. Et ça arrive enfin là, en 2026, à Gavarnie-Gèdre, pour la première fois de son histoire. Le Tour de France passera la ligne d'arrivée du village.
5: Avant le grand rendez-vous du 9 juillet, vous organisez la fête du Tour ce samedi. Quel est l'objectif de cette journée ?
6: Exactement. Ben, en fait, c'est ASO, donc l'organisation du Tour de France, qui propose cette journée ce week-end dans le cadre de Mai à vélo pour promouvoir la pratique auprès de tous les publics. Donc, c'est dans cette démarche-là qu'on a voulu s'inscrire, au même titre que la dictée du Tour qu'on a fait au mois de mars avec les jeunes élèves de la commune. Là, l'objectif, c'était de proposer une animation qui puisse réunir un petit peu tous les habitants de la vallée, qui puisse aussi réunir des prestataires du coin. Donc, c'est pour ça qu'on a imaginé un programme qui pourrait plaire aux plus sportifs, aux plus jeunes. On a essayé de penser à tout le monde.
5: Est-ce que vous pouvez nous détailler très brièvement ce programme ?
6: Alors, ça commencera avec une cyclo-randonnée organisée par le Cyclotoy. Donc, les inscriptions sont gratuites auprès de Raymond Guillembé. Il y a tous les contacts sur la page Facebook de la mairie de Gavarnie-Gèdre. Donc, une cyclo-randonnée qui démarre à Lucin-Sauveur, à Esquiesse-Serre, à la mairie plus exactement, et qui arrive jusqu'à la ligne d'arrivée de Gavarnie-Gèdre sur les coups de 11h, 11h30. De là, après, il y aura une inauguration de la ligne par les élus locaux, une ligne d'arrivée qui a été peinte par l'artiste tarbaise Lisa Vivaldi. Vous avez peut-être dû voir les images. Et ensuite, on se retrouvera dans le centre du village, près de la salle des fêtes, avec l'association des parents d'élèves qui organise une buvette avec un chapiteau donc au profit des élèves, et la Toy Midi qui viendra animer tout ça avant une après-midi qui sera continuée avec Lisa, justement, cette artiste, pour peindre des maillots géants, des vélos géants et une fresque géante qui serviront à décorer les villages pour l'arrivée du Tour le 9 juillet.
5: Donc c'est ouvert à tous ?
6: Ouvert à tous, gratuit pour la cyclo, gratuit pour les animations de l'après-midi. Et on encourage tout le monde à venir passer un moment convivial et festif au niveau de la buvette en écoutant la Toy Music le midi.
5: Concrètement, est-ce que vous pouvez nous dire qu'est-ce que l'arrivée du Tour peut apporter à Gavarnie-Gèdre et plus largement au territoire ?
6: Gavarnie-Gèdre, c'est déjà un territoire qui est très connu, fréquenté pour son cirque, pour ses cirques, pour ses magnifiques paysages. Mais là, l'idée aussi, c'est que la commune puisse faire la promotion d'une autre pratique, le vélo. Il y a d'ailleurs eu une labellisation qu'a obtenue la mairie la semaine dernière, le label Ville à vélo, qui récompense un petit peu toutes les communes par lesquels passe le Tour de France, qui veulent promouvoir la pratique. Donc voilà, on compte de plus en plus de cyclistes sur les routes, que ce soit sur la route du Col des Tentes, la route du Cirque de Troumouze. Et voilà, l'objectif, c'est un petit peu de promouvoir toute cette pratique. Il y a un cycle au niveau de l'école de Gavarnie-Gèdre sur le savoir rouler à vélo qui a été mis en place cette année avec un animateur de la communauté de communes. Donc voilà, initier dès le plus jeune âge et puis réunir aussi autour du vélo pour avoir un autre moyen de déplacement et d'activité de loisirs proposé au niveau de nos montagnes.
5: Très bien. Donc, on le rappelle, la fête du Tour, c'est ce samedi à Gavarnie-Gèdre. C'est gratuit et ouvert à tous. Merci beaucoup, Camille Castéran, d'avoir répondu à mes questions.
6: Avec plaisir, merci.
4: Merci Camille et merci Caroline. Et alors n'hésitez pas du coup à aller passer cette journée aussi à Gavarnie, ça risque d'être un très bon moment pour cette fête du Tour de France. Et d'ailleurs, mon petit doigt m'a dit que c'est très très bientôt que le géant du sommet du Grand Tourmalet va reprendre sa place, vous savez, cette statue. Et bien, restez à l'écoute, il me semble qu'on a créé l'agenda pour ça, mais c'est peut-être la semaine prochaine. En tout cas, pour l'heure, justement, eh bien, on parle d'agenda. Dans quelques instants, c'est un tour d'agenda pour vous donner les idées sorties pour aujourd'hui, demain, après-demain. Il y en a suffisamment pour qu'on ne puisse pas aller plus loin que ça aujourd'hui. Mais liste non exhaustive, hein, on le souligne quand même. Et puis en suivant, vous avez les nouvelles offres d'emploi à pourvoir sur le territoire que je viens juste de mettre en ligne. Et puis en suivant, vous avez un après-midi en musique avec à 17h, on vous retrouve de la suite dans les idées où là, on parlera de l'association Sapodia qui va faire son défi 3B ce 4 juin. Et puis on vous remettra un petit coup de Gavarnie pour vous tenir informé donc de ces festivités. En suivant à 18h, vous avez votre émission Frères de chaussures, l'émission rap mensuelle sur les ondes de Fréquence Plus. Et puis à 21h, c'est Les bambous poussent tout seuls. Et là aussi, une heure merveilleuse en cette compagnie musicale. Et puis en suivant, c'est Fréquence Plus Week-end avec des reportages, des interviews, des émissions musicales, des rediffusions, des nouveautés, etc. etc. Sur ce, je vous souhaite à tous une très très belle continuation de journée et je vous laisse en compagnie de Zofris Maracas qui va au-delà du Tour de France puisque lui, il part à vélo jusqu'au Sahara. Belle continuation de journée à tous. Salut.
0: En vélo jusqu'au Sahara. Hop.

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4: Vendredi à 19h à l'Abbadiale Maison des Arts à Arras-en-Lavedan, on vous propose de venir faire la fête des voisins. Le comité des fêtes d'Arras-en-Lavedan vous invite à cette fête des voisins pour que le village célèbre la convivialité et le partage. Venez rencontrer vos voisins dans une ambiance festive. Apéritif partagé, chacun apporte un plat ou une boisson. Musique, convivialité et bonne humeur au programme. La fête des voisins, c'est ce vendredi à 19h à l'Abbadiale Maison des Arts à Arras-en-Lavedan. Vendredi à 17h30 au tiers-lieu d'Azin à Aucun, on vous propose un troc de plantes. Sur plus de semis et dernières plantations, les seins de glace sont passés, il est temps de mettre en terre. Découvrez aussi pour la première fois dans notre vallée le spectacle d'Annick Baléry. Superstar des jardins, l'incroyable voyage des plantes. Sans la fabuleuse épopée des plantes, le monde qui nous entoure ne ressemblerait pas à ce que nous connaissons. Alors laissez-vous conter leur incroyable voyage à travers les âges et les continents. Un troc de plantes et la découverte du spectacle d'Annick Baléry, c'est ce vendredi à 17h30 au tiers-lieu d'Azin à Aucun. Vendredi à Esquesser, rendez-vous à 20h30 pour un concours de belote de la fête des mères. Ça va se dérouler à la salle municipale de la mairie et à gagner un demi-agneau, des longes de porc, de la ventrèche, des grillades. Il y a bien évidemment buvette sur place et casse-croûte offert en fin de soirée. Le concours de belote de la fête des mères, c'est ce vendredi à 20h30 à la salle municipale de la mairie d'Esquesser.
6: Samedi 30 mai de 10h30 à 17h à la gare de Pierre Fitness Thalas, fête mondiale du jeu. Animation gratuite pour grands et petits. Il y aura des jeux en bois géant, des châteaux gonflables. Vous pourrez jouer aux jeux de l'e-bourse. Il y a plein d'autres jeux de société, que vous soyez petit ou grand. Jouez, jouez, jouez, jouez à la fête mondiale du jeu le samedi 30 mai de 10h30 à 17h à la gare de Pierre Fitness Thalas.
4: Samedi à 18h, à la salle des fêtes d'Arins-Marsous, rendez-vous en terrain connu avec Benjamin Vissa pour Azimposium. Rendez-vous en terrain connu, c'est organisé par le Parc National des Pyrénées où un habitant du Val d'Azin a carte blanche pour présenter un thème dont il est expert. Benjamin Vissa, ingénieur en environnement et conférencier, sait reconnaître la science physique et les mathématiques sous un rocher, dans le pistil d'une fleur ou encore le vol d'un rapace. Venez l'écouter et découvrez avec lui le Parc National des Pyrénées avec un tout autre regard. Rendez-vous en terrain connu, organisé par le Parc National des Pyrénées avec Benjamin Vissa pour Azimposium, c'est ce samedi à 18h à la salle des fêtes d'Arins-Marsous.
6: Samedi 30 mai à 14h30 au Château Fort, musée pyrénéen à Lourdes, le printemps des cimetières. Cet événement national dédié au patrimoine funéraire sera l'occasion d'une visite guidée autour de l'histoire et des histoires du cimetière de l'Égalité. Départ depuis le Château Fort, durée 1h30. C'est gratuit, le printemps des cimetières, le samedi 30 mai à 14h30 à Lourdes au Château Fort, musée pyrénéen.
4: Samedi à 20h30 à l'espace Robert Hossein à Lourdes, l'association Pepita Eclectic Studio vous propose le spectacle Divine, un spectacle de cabaret oriental fusion. Une jeune fille qui rêve, une mère qui aime sans limite, une guerrière qui renaît après la tempête, une femme libre qui ose briller. À travers danse et émotion, les artistes vous invitent à un voyage vibrant au cœur du féminin. Une entrée à 5€ et une billetterie en ligne sur Elo Asso ou sur place. Buvette, stand et pâtisserie, le spectacle de cabaret oriental fusion de l'association Pepita Eclectic Studio nommée Divine, c'est ce samedi à 20h30 à l'espace Robert Hossein à Lourdes.
6: Samedi 30 mai à 20h30 à Argelès-Gazost au chapiteau du stade Jean Bégari, cœur en folie. Trois chorales se rencontrent. La chorale au son des mélodies de l'Aube à l'Agnas qui organise l'événement, la chorale des Poulettes de Pontac et la chorale de Saint-Pé chante. Samedi 30 mai à 20h30 au chapiteau du stade Jean Bégari, venez écouter et chanter des musiques de variété des chants du monde, une soirée pleine de paillettes, entrée libre, gourmandise et buvette sur place. Samedi 30 mai à 20h30 à Argelès-Gazost. Samedi 30 mai à Argelès-Gazost, les grimpeurs des Gaves vous invitent à la quatrième nuit des Lézards. Cette année, une nouvelle formule, l'après-midi des animations pour enfants avec une tour d'escalade du cirque de la Slackline, des représentations des arcs du cirque pour petits et grands et bien sûr la traditionnelle projection de films d'escalade avec deux séances proposées cette année pour ne refuser personne. Une séance à 14h30 et une autre à 20h. Réservation conseillée sur le site Grimpeurs des Gaves, buvette et restauration sur place.
4: Samedi à Cavarny, c'est la fête du Tour, le rendez-vous du vélo avant l'arrivée du Tour de France. À 10h, c'est au village que commence le programme. Départ de la cyclo-randonnée Lucin Sauveur Gavarnigette, organisée par le Cycloteuil. Inscription gratuite à effectuer par mail auprès de raymond.guillambert@sfr.fr. 12h, inauguration de la ligne d'arrivée par les élus locaux. 12h, 17h, buvette et grillade proposée par l'association des parents d'élèves de Gavarnigette sur le parvis de la salle des fêtes. 12h30 à 14h, c'est un concert de la Toy Music et à 14h30 jusqu'à 17h, les ateliers de peinture ouverts à tous avec l'artiste Lisa Vivaldi. Peinture de vélo et maillot géant aux couleurs du Tour de France et réalisation d'une toile géante qui serviront de décoration pour le village de Gavarnigette. La fête du Tour, c'est ce samedi de 10h jusqu'à 17h au village de Gavarnie.
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7: Offre de la semaine à pourvoir sur les vallées des Gaves. On commence par un poste à Luz-Saint-Sauveur, au village de vacances CVO, où on nous précise l'urgence de la prise de poste. C'est une prise de poste immédiate pour un réceptionniste de village vacances. On reste à Luz-Saint-Sauveur, où la maison de la vallée recherche en CDD pour 12 mois à 35 heures par semaine, un technicien progestionniste et agent d'accueil. On descend à Argelès-Gazost, à présent pour 24 heures, durant 6 mois et rechercher un valet ou une femme de chambre. Direction Cotteret, à présent, où les débutants sont acceptés pour juillet et août, où on recherche pour 2 mois, donc à 35 heures pour un caissier et à 39 heures pour un serveur. Direction le Viscos à présent, où la grange aux marmottes recherche un valet ou une femme de chambre en CDD de 4 mois à 20 heures par semaine pour du 10h-14 heures, nous est-il spécifié. On remonte à Luz où, toujours dans une urgence, un centre de vacances est à la recherche d'un employé de ménage également, un CDD de 4 mois à 35 heures par semaine. On reste dans le même domaine où c'est un agent de nettoyage qui est recherché à Argelès-Gazost, mais cette fois en CDI pour 25 heures par semaine. On change de domaine et on reste à Argelès-Gazost où c'est un CDD de 5 mois à 35 heures par semaine qui est recherché pour un aide-pâtissier. Toujours à Argelès-Gazost, dans un domaine de vente cette fois, c'est un vendeur en produits régionaux qui est recherché pour 7 mois à 35 heures par semaine. À Cotteret, à présent, c'est un boulanger qui est recherché pour 4 mois à 35 heures par semaine. Toujours à Cotteret et cette fois dans le domaine de la restauration, c'est un chef de rang qui est recherché pour 5 mois à 39 heures par semaine. On remonte dans le pays Toy où c'est Viella qui recherche un agent communal, un homme ou une femme, un CDD de 4 mois à pourvoir, donc à 35 heures par semaine. Et on termine nos offres de la semaine des Vallées des Gaves avec deux offres sur Luz-Saint-Sauveur. Une offre pour un créateur de contenu numérique, un CDD de 4 mois à 35 heures par semaine, c'est pour l'office de tourisme. Et l'office de tourisme recherche aussi un CDD de 2 mois à 35 heures par semaine pour un conseiller en séjour touristique. Pour toutes ces offres, et bien plus encore, n'hésitez pas à vous rapprocher de votre agence FT de Lourdes.

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se dirige ensuite vers Harlem. À 19h, l'office protestant commence dans un temple tout à fait moderne et particulièrement laid. La mer catique est partout et les Américains s'avifèrent pour aller chez le chaland. Les enceintes devant l'église retransmettent la cérémonie. Le gospel bat son plein et des hommes de paroisse nous remettent des fascicules sur le bien, le mal et Satan. Avant que nous nous asseyions sur le banc des communiants. Il n'y a que des noirs dans l'assemblée, hormis un groupe de touristes espagnols. Sur la scène, quatre choristes font des harmonies de spiritual derrière un pasteur amplifié qui harangue les fidèles. Le pasteur parle vite et je ne comprends pas tout. Au milieu des « Amen, Amen, Amen », il dit « Peut-être qu'aujourd'hui rien de ce que tu penses ne mérite le nom de fleur. Mais demain, demain, demain tu t'éveilleras sans doute sous un arbre fruitier, comme jadis Jonas sous le ricin. » Il dit « Ce n'est pas le froid mais la honte qui a donné le manteau, qu'un quidam marchait droit, mais qu'à cause de la mer il s'est assis, que tout était gros doux comme chez le traiteur chinois, et qu'il faut honorer le nom de son père. » Je ne comprends pas tout. Je crois voir une déesse de muscles et de courbes quand il dit que les statues aussi verdissent, et que leurs couronnes sont un perchoir pour les pigeons, que jalouser l'éternité des statues, c'est envier la fiente sur leurs épaules et celle qui jonche leur piédestal. Alors je pense à la déesse nue et je vois léviter près de sa chevelure un moineau écarlate. Je vois la déesse nue et ses fesses qui avant dansaient.

On a du mal à croire à une ferveur aussi démonstrative, qui ne ressemble pas d'ailleurs à cette ferveur contagieuse que je connais, celle des baisers véritables. Le spectacle ecclésiaste ne touche pas au cœur, il divertit. Et tout le monde chante, et tout le monde chante. Est-ce la clarté ou rien que de l'espace après un massacre, dit-il. A-t-on coupé, brûlé des arbres pour avoir cette clairière-là, comme une piscine dans le jardin d'un pavillon de banlieue? Ou bien sommes-nous tombés dessus, par hasard? Fausse piste, trouvaille, dilemme, tenaille, écrou, ciel, muraille, et des pensées que je réprouve. Un cheveu de l'avoir fait, dit-il. Enfer, paradis, un détail. Promenade de santé, bercaille, et de quoi déchanter toujours à un cheveu. Il parle à présent de rachat. À la foire, tout est à portée de moi. Alors je chante aussi. 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

Puis d'autres intervenants se sont mis à parler. Lentement. Sans mouvement. Alors, on est parti avant la fin. Les touristes ont vu ce qu'ils voulaient voir. C'est comme ça. Un zoo à l'étranger. Un circuit. Les mêmes souvenirs pour tous les vacanciers. On voit du folklore partout. Mais les abribus et le ciel sont partout les mêmes. On traverse New York en shuttle. Dans l'engin, une gamine de 17 ans, pas plus aux raides et longs cheveux noirs, discrètement, me regarde. Il est joli, son regard noir, défiant et apeuré. Le soleil tape sur les terres que l'on traverse. Le paysage est de poussière. Paris, la nymphette latine. Un bus brinque-ballon. Dans la sécheresse alentour, c'est un pays tropical. Puis la nuit tombe. Dans le mobile, on a traversé des âges, et des âges, et des âges. La fille est maintenant partie. L'homme descendu, s'allonger sous le ricin. Des Jonas. Je pense. Harlem. C'était presque hier. Times Square est autour à présent. On descend.

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3: En France, chaque année, des milliers de patients atteints de leucémie ou de maladie du sang attendent un donneur compatible. Face à un manque criant, des associations multiplient les initiatives pour recruter ce qu'on appelle des veilleurs de nuit. C'est le combat de Sapodia Pyrénées, qui utilise le sport et le vélo en particulier comme outil de sensibilisation. Nous accueillons Didier Cassan, secrétaire de l'association, et Marion Clignier, ancienne championne du monde cycliste et double médaillée olympique, la nouvelle marraine de cette édition, qui s'est engagée à leur côté. Bonjour à tous les deux.
4: Bonjour.
5: Bonjour.
3: En deux mots, pour ceux qui ne le savent pas encore, Sapodia Pyrénées, c'est quoi ? Qu'est-ce qui vous a amené à vous investir dans cette association ?
4: Ben moi, c'est le côté... Déjà, j'ai eu pas mal de soucis de santé. Je suis épileptique, j'ai eu deux prothèses mises au genou. Donc, la partie sport... Pour transmettre un message est très important pour moi. C'est quelque chose que j'ai toujours fait avec l'épilepsie. Et puis, le groupe est très festif. Il y a une très bonne ambiance et ce qu'ils font me tient à cœur.
5: Alors, je vais quand même ajouter une chose. C'est on ne fait pas que cet événement-là. Toute l'année, nous intervenons dans des établissements scolaires pour porter le message à Argelès-Gazost, au lycée, entre autres, aussi dans l'école d'infirmières et de soignants et dans les universités où nous avons des interventions qui durent trois quarts d'heure, une heure. Et nous sommes plus en interactivité avec les participants et on expose la problématique et les attentes de ce don de moelle osseuse.
3: Alors, qu'est-ce que c'est Sapodia en fait ? Qu'est-ce que vous faites pour cette course pyrénéenne ?
5: Alors, Sapodia, c'est une organisation quasi militaire, puisque nous avons un bureau pratiquement pour chaque événement. Là, pour cet événement-là, nous avions organisé une équipe pour dessiner le maillot, une autre équipe pour la logistique en termes de nourriture, une autre équipe de logistique pour pouvoir s'occuper des vélos, une autre logistique pour éclairer, parce que nous allons parcourir 440 km de jour et de nuit. Donc il faut une équipe pour maintenir l'éclairage, une équipe pour avoir des relations avec l'administration et fournir tous les éléments nécessaires pour pouvoir organiser cet événement, et une équipe qui va faire la liaison entre tout ce beau monde. Et nous y sommes depuis le mois de janvier, nous en sommes à la 40e réunion. Et il y avait aussi une équipe qui était en charge de collecter les informations pour les participants, c'est-à-dire il y a la tenue, il y a le logement, etc. Donc une usine à gaz qui a duré six mois, non-stop, deux réunions par mois, et voilà, on en est là aujourd'hui, on est prêt. Alors sur cet événement-là, on est à 150 bénévoles, 190 participants, des tandems, il y en a 13, dont un qui est spécifique pour les greffés. C'est-à-dire que nous avons un tandem sur lequel il n'y aura que des greffés. Voilà. Donc on a fait ce petit message au passage.
3: En France, il y a des milliers de patients qui attendent chaque année un donneur compatible de moelle osseuse. Pourtant, le registre des donneurs reste insuffisant. Qu'est-ce qui se passe concrètement pour un patient quand on ne trouve pas de donneur compatible ?
5: Lorsqu'on est atteint d'une maladie du sang, parce qu'on ne fait pas que la leucémie, il y a d'autres maladies du sang, ça commence par une chimiothérapie, une radiothérapie, une source médicamenteuse. Et quand tous ces moyens sont en échec, il ne reste plus que le don de moelle osseuse. La problématique du don de moelle osseuse, c'est que dans la fratrie, il y a une chance sur quatre, et en dehors de la fratrie, en moyenne, c'est une chance sur un million. Donc la difficulté de trouver le bon correspondant. Le bon correspondant, c'est pas parce qu'il a le même groupe sanguin, c'est plus fin que ça. On appelle ça, il faut trouver la bonne combinaison avec le HLA. Alors HLA, ça signifie Human Leucocyte Antigen. Et pour expliquer clairement ce que c'est l'enveloppe qu'il y a autour du globule blanc qui va décider si vous êtes un intrus ou si vous êtes un ami. Et c'est là toute la difficulté. Trouver quelqu'un, il faut consulter des fichiers. Ce fichier, il est national, européen, mondial. La difficulté en France, c'est que nous sommes que 300 000. 300, on va vers les 400 000. On va vers les 400 000, on va être honnête, on va vers les 400 000. Mais quand on regarde les Allemands, ils sont 8 millions. Alors les Allemands, ils ont une autre méthode de recensement qui est pas mal, c'est-à-dire qui s'appuie sur les donneurs de sang. Et quand on regarde les donneurs de sang en France, on a à peu près les mêmes chiffres. Donc là, c'est différent. Et je crois qu'ils sont rémunérés, alors que nous, c'est du don.
4: Oui, mais je pense qu'aussi, il y a une mauvaise compréhension de ce que ça veut dire, un don de la moelle osseuse. C'est que les gens pensent qu'il faut aller gratter l'os de suite. Tu sais, ça fait peur. Mais en fait, au début, a priori, prendre un peu de salive pour voir si ton HLA est compatible. Ça reste dans un stockage quelque part. Et si c'est compatible, ils vont revenir te voir pour demander si tu peux faire un don de la moelle osseuse. Et ça, ça se passe comme une analyse de sang, comme une prise de sang, si tu veux. Sauf que ça dure un peu plus longtemps. Mais ils prennent ton sang, ils extraient la moelle et ton sang revient à toi. Donc, tu perds pas des litres et des litres de sang, mais c'est la procédure est beaucoup plus simple que le nom veut donner.
5: Il y a une difficulté, c'est que les gens confondent don de moelle osseuse. Ils s'imaginent qu'on va aller, ils confondent la moelle osseuse avec un moelle épinière.
4: Oui.
5: Donc là, il faut éclaircir le débat. La moelle épinière, on n'y touche pas. Il n'y a pas question d'y toucher. La moelle osseuse, comme le dit le nom, il est dans l'os. Et c'est elle qui produit donc la trilogie plaquette globule blanc, globule rouge.
3: Donc si les gens veulent juste venir vous aider et agrandir la liste des donneurs potentiels, il suffit juste de faire un test salivaire, c'est ça ?
5: Beaucoup plus simple. Ils vont sur le site don de moelle osseuse. D'accord. Et là, ils remplissent un questionnaire parce qu'il faut quand même être en bonne santé. Et là où nous nous attachons dans nos interventions, puisque nous nous adressons à un public de 18-35 ans, il faut rester aussi en bonne santé. Donc donne-moi-l'osseuse.fr, un questionnaire, ils reçoivent un kit. Il s'arrive dedans, il le renvoie et c'est fini. Attendez voir.
3: Si on reparle un peu de la course, vous intégrez aussi des cyclistes en situation de handicap, notamment sur des tandems. Comment est-ce que ça fonctionne et pourquoi est-ce que c'est au cœur de votre démarche ?
4: Parce que c'est pour leur donner aussi l'occasion de pouvoir vivre du sport dans un peloton. Il y a des malvoyants, il y a des greffés, il y a des situations différentes sur les tandems. Et tandem, c'est pas simple, hein. C'est ce qu'il y a le plus dur parce que dans les descentes, ils vont à 100 à l'heure et dans les montées, c'est un peu moins rapide. Donc, à la fin du parcours, on est nombreux à les aider, les pousser, les tirer, faire comme on peut. Mais ça les permet de vivre justement au cœur du peloton de 150 cyclistes et de faire partie de ce groupe. Et c'est vraiment émouvant de voir tout ce peloton avancer dans la nuit en montagne. C'est super bien sécurisé. J'ai fait la 4e édition et c'est énorme de vivre ça. Et la sécurité est infaillible.
5: Nous sommes en partenariat avec l'association Valentin Hoy, ce sont les malvoyants. Donc, c'est un moteur. Nous, on récupère l'énergie du malvoyant pour avancer. Donc, c'est une combinaison et qui est intéressante. C'est pas parce qu'on a un handicap qu'on est hors sujet ou hors la vie. Non. Vous êtes toujours dans le circuit. C'est l'intégration. Il faut intégrer. C'est l'objectif de toute association. Et nous, les premiers, nous intégrons ces difficultés que donne la vie à ces personnes. Et puis bon, ils ont de l'humour aussi. Faut être sérieux. C'est pas désagréable, mais ça faut.
3: Le défi 3B, c'est 450 km en 24 heures non-stop dans les Pyrénées, avec des cyclistes valides et des tandems. Dans un monde où le sport de haut niveau valorise la performance individuelle, vous faites exactement l'inverse. Comment est-ce que vous arrivez à lier ces deux choses ensemble, le défi extrême et la non-performance en soi ?
5: Alors, c'est 440 km. C'est surtout une volonté de rassembler, puisqu'on fait, on l'a appelé 3B, parce que Bigorre, Béarn, Pays Basque. Et là, on va rajouter un petit L pour les Landes, parce qu'on va traverser aussi un petit bout des Landes. Et la contre-performance, c'est parce que c'est des amateurs. C'est aussi une idée de rassembler. Et l'idée, c'est partir ensemble, revenir ensemble. Donc, on laisse personne sur le côté. Comme la vie devrait nous le dire, nous sommes une unité, cette unité doit être maintenue quoi qu'il en coûte.
4: La vitesse est réglée pour que tout le monde puisse suivre. Donc, on a des capitaines de route qui sont régulateurs et qui communiquent aussi. Si jamais il y a, je sais pas, il y a des dodanes, des tas de trucs, on communique tous les obstacles et on est là pour garder le peloton ensemble.
3: Donc, ça commence le 4 juin.
5: Oui.
3: Départ de
5: Argelès. Donc, on fait un vrai départ, on va dire, du centre-ville. Puisque la commune d'Argelès nous aide au quotidien. C'est pas uniquement pour cet événement-là, c'est toute l'année qui nous aide. Donc, c'est très agréable. Retour le 5, Argelès, centre-ville.
3: Vous m'aviez expliqué que vous alliez voir plusieurs écoles au cours de cette course.
5: On a demandé à des écoles élémentaires, bien que ce ne soit pas notre public habituel, parce que pour donner, comme je le rappelle, il faut avoir entre 18 et 35 ans. Mais enfin, bon, ces enfants sont nés de quelqu'un. Les communes sont très, très impliquées aussi. Puisqu'ils nous fournissent des gymnases, ils nous fournissent du matériel. Donc, il faut les remercier aussi au passage. Et pourquoi les écoles? Parce que il faut les sensibiliser. Et pour les sensibiliser, je crois que c'est le président qui a eu l'idée de leur faire faire une fresque de 1m50 par 90 sur lequel ils vont transmettre notre message de Donne de moi l'osseuse par des dessins faits par une école élémentaire. On va s'arrêter dans certaines écoles, ils vont participer avec nous, on fera un kilomètre ou deux en vélo avec eux.
4: Il y a des gens qui ont réussi à récupérer après des greffes aussi, qui roulaient avec nous. L'année que je l'ai fait, il y a un petit gamin qui avait vécu un greffe de la moelle, qui avait un leucémie, qui a fait les derniers 5 ou 10 kilomètres avec nous, et il était super content, super fier, et c'était vraiment touchant pour nous de voir justement l'impact.
3: Pour les auditeurs qui voudraient participer ou soutenir, cyclistes ou non, comment on rejoint l'aventure Sapodia?
5: Ça, c'est une bonne question. Je vous remercie de l'avoir posée.
4: Peut-être aller sur le site Sapodia 3B, et il y a sûrement des explications, des instructions. Cette année, c'est déjà clôturé. Pour les cyclistes.
5: Oui, c'est clôturé. Pour participer à l'épreuve, enfin, au quotidien, c'est faire la promotion du don de moelle osseuse, s'inscrire si on a entre 18 et 35 ans, se tenir informé des avancées et nous intervenons dans les établissements privés et publics. Donc, si quelqu'un dans ses relations connaît un établissement public et privé, s'il veut faire connaître le don de moelle osseuse, eh bien, il téléphone à son copain, il nous téléphone après et puis voilà.
3: Du jeudi 4 juin au vendredi 5 juin, des kilomètres de vélo pour convaincre des inconnus de donner un peu d'eux-mêmes et peut-être sauver une vie. C'est le pari de Sapodia Pyrénées. Toutes les infos sur le site de Sapodia. Merci beaucoup à tous les deux, Marion Cligné et Didier Cassan, d'être venus avec moi ce matin au studio.
4: Merci à vous.
5: Merci à vous. Merci à Fréquence Plus et à ses auditeurs.
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7: À Montarin, dans le Gard près d'Uzès, une fête pas tout à fait comme les autres attire chaque année curieux habitants et passionnés de culture locale. Son nom, la fête des pois chiches. Alors derrière cette appellation, un événement qui mêle création artistique, agriculture, convivialité et ancrage territorial. Mais d'où vient ce festival ? Élément de réponse avec Emma, organisatrice de cette fête.
8: Il est né en 2007-2008, quasi 19 ans, bientôt 20 là. C'est la réunion de plusieurs associations du village à un moment où il ne se passait pas grand-chose à Montaran, qui se sont réunies, qui ont décidé de faire d'abord une fête qui s'est appelée la fête des jardins. Et puis de là est née la fête du pois chiche.
7: Pourquoi le pois chiche ?
8: Eh bien parce que Montaran, ça veut dire Monte Arena. Et le pois chiche pousse très bien, voilà, dans le sable. C'est le petit monde de sable, Montaran. Donc il y a une grosse culture de pois chiche depuis très longtemps.
7: Aujourd'hui, la fête du pois chiche attire un public extérieur, soutient les producteurs locaux et contribue donc à la vitalité économique et culturelle du territoire. Pour les habitants, il est devenu un rendez-vous incontournable, un moment de fierté collective.
8: Eh ben, la philosophie, c'est qu'il faut qu'il y en ait pour tout le monde, pour tous les goûts, pour tous les âges, qu'on puisse partager, qu'on puisse vivre ensemble, qu'on puisse faire de ce moment un moment un peu unique, à part entière dans le monde dans lequel on vit aujourd'hui, quoi.
7: Concerts, spectacles vivants, marchés de producteurs, ateliers participatifs, tout est pensé pour favoriser la rencontre entre artistes, habitants et monde agricole. Alors comment s'organise cette fête du pois chiche ? Réponse avec Annabelle, régisseuse générale.
9: Donc on est sur tout le village et on fait tourner 4 sites en même temps. Le site principal est celui des petits jardins. Donc c'est un endroit où il y a un grand jardin, le jardin du temple, et ensuite plein de petits jardins communaux dans lesquels vont se dérouler des ateliers pendant la journée, des petits concerts, des petites animations. Et ensuite on a un lieu qui s'appelle La Guinguette, où c'est un peu plus intime, où on accueillera notamment des groupes de rap, et la Place to Chiche. Un endroit où on peut voir des food trucks, manger en famille avec les amis et participer au blind test et au karaoké de Mercure Rétrograde. Et ensuite, une nouveauté, le Puy Vendin, qui sera un peu sous forme de bodega.
7: Alors si vous n'avez rien prévu, rendez-vous au Pois Chiche à Montarin dans le Gard les 29, 30 et 31 mai pour 3 jours de culture, de rencontres et de convivialité. Ce numéro de 180 secondes a été réalisé par Radio Système pour l'Assemblée régionale des radios associatives dans le cadre d'un partenariat avec la région Occitanie-Pyrénées-Méditerranée.
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11: Je m'appelle Claire Gatineau, j'arrive de Bruxelles. Je viens en résidence ici pour écrire une pièce de théâtre, mais je suis aussi réalisatrice de créations sonores et radiophoniques. Un peu pour la première fois, j'essaye d'écrire une pièce de théâtre dans laquelle il pourra y avoir des paysages sonores. Donc on est dans le hameau de Parlage, qui est à quelques kilomètres de l'Audève, dans le département de l'Hérault. J'ai écrit une pièce de théâtre qui s'appelle « Au-dessus de la plaine », qui a été éditée par la maison d'édition « L'espace d'un instant ». Et Dominique Dolmieux s'occupe ici du théâtre dans la forêt. Et il m'a invité il y a une grosse année à venir en résidence ici pour écrire une autre pièce de théâtre. J'essaye d'aller faire des enregistrements, des prises de son dans la forêt, autour, dans la région, pour à un moment donné dans l'histoire

0: ma sonothèque dans laquelle j'ai aussi beaucoup de choses avec lesquelles je vais pouvoir écrire le son. Par exemple, je sais qu'il y a un personnage d'homme qui traverse une forêt avec deux enfants et j'aimerais pouvoir enregistrer des déplacements dans la forêt, donc les pas de trois personnes et qui ne vont pas se déplacer pareillement. J'aimerais bien avoir un enregistrement de nuit, donc on va aller à 1h du matin, minuit, 1h du matin, s'asseoir en hauteur dans la forêt pendant une longue durée, laisser tourner l'enregistreur et voir s'il se passe des choses. En fin de résidence, j'aurais passé presque 2 mois à écrire. C'est très peu pour moi. Donc la sortie de résidence, je la considère comme un temps de présentation d'un objet qui n'est pas terminé. Ça va prendre la forme d'une lecture. Je vais lire en compagnie de 2 enfants et de Dominique Dolmieux. Je vais diffuser aussi les paysages sonores qui parfois vont être écoutés seuls et parfois vont être en fond de ce qui va se dire dans la pièce de théâtre.
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4: Gavarni Gèdre se prépare à vivre un moment historique avec l'arrivée du Tour de France le 9 juillet prochain. Et pour faire monter l'ambiance, la commune organise ce samedi 30 mai la fête du Tour, une journée festive et sportive ouverte à tous. Pour en parler, au téléphone avec moi, Camille Casteran, référente technique de la mairie pour le Tour. Bonjour Camille.
5: Bonjour.
4: Alors cette arrivée du Tour de France à Gavarni, c'est un événement historique pour le village. Comment est née cette aventure ?
5: Ben exactement, ça a commencé déjà il y a plusieurs années, hein, avec plus de 10 ans, avec l'ancienne municipalité qui œuvrait, chaque municipalité a œuvré auprès du département pour faire valoir cette arrivée. Et ça arrive enfin là, en 2026, à Gavarni-Gèdre, pour la première fois de son histoire. Le Tour de France passera la ligne d'arrivée du village.
4: Avant le grand rendez-vous du 9 juillet, vous organisez la fête du Tour ce samedi. Quel est l'objectif de cette journée ?
5: Exactement. Ben en fait, c'est ASO, donc l'organisation du Tour de France, qui propose cette journée ce week-end dans le cadre de Mai à vélo pour promouvoir la pratique auprès de tous les publics. Donc c'est dans cette démarche-là qu'on a voulu s'inscrire, au même titre que la dictée du Tour qu'on a fait au mois de mars avec les jeunes élèves de la commune. Là, l'objectif, c'était de proposer une animation qui puisse réunir un petit peu tous les habitants de la vallée, qui puisse aussi réunir des prestataires du coin. Donc c'est pour ça qu'on a imaginé un programme qui pourrait plaire aux plus sportifs, aux plus jeunes. On a essayé de penser à tout le monde.
4: Est-ce que vous pouvez nous détailler très brièvement ce programme ?
5: Alors ça commencera avec une cyclo-randonnée organisée par le Cyclotoy. Donc les inscriptions sont gratuites auprès de Raymond Guillembé. Il y a tous les contacts sur la page Facebook de la mairie de Gavarni-Gèdre. Donc une cyclo-randonnée qui démarre à Lucin-Sauveur, à Esquiesterre, à la mairie plus exactement, et qui arrive jusqu'à la ligne d'arrivée de Gavarni-Gèdre sur les coups de 11h, 11h30. De là, après, il y aura une inauguration de la ligne par les élus locaux, une ligne d'arrivée qui a été peinte par l'artiste tarbaise Lisa Vivaldi. Vous avez peut-être dû voir les images. Et ensuite, on se retrouvera dans le centre du village, près de la salle des fêtes, avec l'association des parents d'élèves qui organise une buvette avec un chapiteau donc au profit des élèves, et la Toy Midi qui viendra animer tout ça avant une après-midi qui sera continuée avec Lisa, justement, cette artiste, pour peindre des maillots géants, des vélos géants et une fresque géante qui serviront à décorer les villages pour l'arrivée du Tour le 9 juillet.
4: Donc c'est ouvert à tous ?
5: Ouvert à tous, gratuit pour la cyclo, gratuit pour les animations de l'après-midi. Et on encourage tout le monde à venir passer un moment convivial et festif au niveau de la buvette en écoutant la Toy Music le midi.
4: Concrètement, est-ce que vous pouvez nous dire qu'est-ce que l'arrivée du Tour peut apporter à Gavarni-Gèdre et plus largement au territoire ?
5: Gavarni-Gèdre, c'est déjà un territoire qui est très connu, fréquenté pour son cirque, pour ses cirques, pour ses magnifiques paysages. Mais là, l'idée aussi, c'est que la commune puisse faire la promotion d'une autre pratique, le vélo. Il y a d'ailleurs eu une labellisation qu'a obtenue la mairie la semaine dernière, le label Ville à vélo, qui récompense un petit peu toutes les communes par lesquels passe le Tour de France qui veulent promouvoir la pratique. Donc voilà, on compte de plus en plus de cyclistes sur les routes, que ce soit sur la route du Col des Tentes, la route du Cirque de Tromouze. Et voilà, l'objectif, c'est un petit peu de promouvoir toute cette pratique. Il y a un cycle au niveau de l'école de Gavarni-Gèdre sur le

0: avoir roulé à vélo qui a été mis en place cette année avec un animateur de la communauté de communes. Donc voilà, initier dès le plus jeune âge et puis réunir aussi autour du vélo pour avoir un autre moyen de déplacement et d'activité de loisirs proposé au niveau de nos montagnes.
1: Très bien. Donc, on le rappelle, la fête du Tour, c'est ce samedi à Gavarnie-Gèdre. C'est gratuit et ouvert à tous. Merci beaucoup, Camille Castéran, d'avoir répondu à mes questions.
0: Avec plaisir. Merci.

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5: Bonsoir à tous, bonsoir à toutes. J'espère que vous avez passé une belle journée en ce vendredi, encore un vendredi chaleureux, dirons-nous. Et quid de la suite pour ce week-end? Eh bien, déjà, pour cette nuit, on nous annonce que ça va être assez calme et dégagé. Un temps qui va donc rester calme et sec pour la nuit. Quelques passages nuages d'altitude et quelques plaques de nuages bas vers 500 000 mètres d'altitude. Et un vent de secteur ouest à sud-ouest cette nuit sur les sommets, faible à localement modéré. Et pour demain, samedi 30 mai et la nuit suivante, c'est un peu moins chaud avec des petits risques d'averses en fin de journée. Un temps sec plus ou moins voilé en matinée avec quelques plaques de nuages toujours résiduelles vers 500 000 mètres d'altitude et quelques développements nuageux demain après-midi qui vont accrocher parfois les sommets donnant quelques petites averses mais donnant un cumul qui va rester faible. Les nuages seront aussi présents en altitude demain avec un temps sec en soirée et pour la nuit suivante. Les nuages bas resteront présents sous 2000 mètres d'altitude avec quelques passages nuageux d'altitude demain. L'isotherme 0 degré demain est vers 4100 mètres d'altitude et des températures minimales autour de 12 à 15 degrés en vallée, 11 à 14 degrés vers 1500 mètres et 8 degrés à 2400 mètres d'altitude. Quant au maximal demain, elles seront autour de 25 à 28 degrés en vallée, 20 à 23 degrés vers 1500 mètres et 14 degrés à 2400 mètres d'altitude avec un vent demain qui reste d'ouest à nord-ouest, faible sur les sommets en journée, parfois modéré sur les crêtes frontières au cours de l'après-midi, le soir et la nuit suivante. Voici donc pour les prévisions de ce soir et de demain. Et là-dessus, il ne me reste plus qu'à vous souhaiter à tous une très belle soirée et un très bon week-end.
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8: Vendredi à 19h à l'Abbadiale, Maison des Arts à Arras-en-Lavedan, on vous propose de venir faire la fête des voisins. Le comité des fêtes d'Arras-en-Lavedan vous invite à cette fête des voisins pour que le village célèbre la convivialité et le partage. Venez rencontrer vos voisins dans une ambiance festive. Apéritif partagé, chacun apporte un plat ou une boisson. Musique, convivialité et bonne humeur au programme. La fête des voisins, c'est ce vendredi à 19h à l'Abbadiale, Maison des Arts à Arras-en-Lavedan. Vendredi à 17h30 au tiers-lieu d'Azin à Aucun, on vous propose un troc de plantes. Sur plus de semis et dernières plantations, les seins de glace sont passés, il est temps de mettre en terre. Découvrez aussi pour la première fois dans notre vallée le spectacle d'Annick Baléry. Superstar des jardins, l'incroyable voyage des plantes. Sans la fabuleuse épopée des plantes, le monde qui nous entoure ne ressemblerait pas à ce que nous connaissons. Alors laissez-vous conter leur incroyable voyage à travers les âges et les continents. Un troc de plantes et la découverte du spectacle d'Annick Baléry, c'est et ce vendredi à 17h30 au tiers-lieu d'Azin à Aucun. Vendredi à Esquesser, rendez-vous à 20h30 pour un concours de belote de la fête des mères. Ça va se dérouler à la salle municipale de la mairie et à gagner un demi-agneau, des longes de porc, de la ventrèche, des grillades. Il y a bien évidemment buvette sur place et casse-croûte offert en fin de soirée. Le concours de belote de la fête des mères, c'est ce vendredi à 20h30 à la salle municipale de la mairie d'Esquesser.
0: Samedi 30 mai, de 10h30 à 17h, à la gare de Pierre Fitness Thalas, fête mondiale du jeu. Animation gratuite pour grands et petits. Il y aura des jeux en bois géant, des châteaux gonflables. Vous pourrez jouer aux jeux de l'e-bourse. Il y a plein d'autres jeux de société, que vous soyez petit ou grand. Jouez à la fête mondiale du jeu, le samedi 30 mai, de 10h30 à 17h, à la gare de Pierre Fitness Thalas.
8: Samedi à 18h, à la salle des fêtes d'Arins-Marsous, rendez-vous en terrain connu avec Benjamin Vissa pour Azimposium. Rendez-vous en terrain connu, c'est organisé par le Parc National des Pyrénées, où un habitant du Val d'Azin a carte blanche pour présenter un thème dont il est expert. Benjamin Vissa, ingénieur en environnement et conférencier, sait reconnaître la science physique et les mathématiques sous un rocher, dans le pistil d'une fleur ou encore le vol d'un rapace. Venez l'écouter et découvrez avec lui le Parc National des Pyrénées avec un tout autre regard. Rendez-vous en terrain connu, organisé par le Parc National des Pyrénées avec Benjamin Vissa pour Azimposium, c'est ce samedi à 18h à la salle des fêtes d'Arins-Marsous.
0: Samedi 30 mai à 14h30 au Château Fort, musée pyrénéen à Lourdes, le printemps des cimetières. Cet événement national dédié au patrimoine funéraire sera l'occasion d'une visite guidée autour de l'histoire et des histoires du cimetière de l'Égalité. Départ depuis le Château Fort, durée 1h30. C'est gratuit, le printemps des cimetières, le samedi 30 mai à 14h30 à Lourdes au Château Fort, musée pyrénéen.
8: Samedi à 20h30 à l'espace Robert Hossein à Lourdes, l'association Pepita Eclectic Studio vous propose le spectacle Divine, un spectacle de cabaret oriental fusion. Une jeune fille qui rêve, une mère qui aime sans limite, une guerrière qui renaît après la tempête, une femme libre qui ose briller. À travers danse et émotion, les artistes vous invitent à un voyage vibrant au cœur du féminin. Une entrée à 5€ et une billetterie en ligne sur Elo Asso ou sur place. Buvette, stand et pâtisserie, le spectacle de cabaret oriental fusion de l'association Pepita Eclectic Studio nommée Divine, c'est ce samedi à 20h30 à l'espace Robert Hossein à Lourdes.
0: Samedi 30 mai à 20h30 à Argelès-Gazost, au chapiteau du stade Jean Bégari, cœur en folie. Trois chorales se rencontrent. La chorale au son des mélodies de l'Aube à l'Agnas qui organise l'événement. La chorale des Poulettes de Pontac et la chorale de Saint-Pé chante. Samedi 30 mai à 20h30 au chapiteau du stade Jean Bégari, venez écouter et chanter des musiques de variété des chants du monde. Une soirée pleine de paillettes, entrée libre, gourmandise et buvette sur place. Samedi 30 mai à 20h30 à Argelès-Gazost. Samedi 30 mai à Argelès-Gazost, les grimpeurs des Gaves vous invitent à la quatrième nuit des Lézards. Cette année, une nouvelle formule, l'après-midi des animations pour enfants avec une tour d'escalade du cirque de la Slackline, des représentations des arcs du cirque pour petits et grands et bien sûr la traditionnelle projection de films d'escalade avec deux séances proposées cette année pour ne refuser personne. Une séance à 14h30 et une autre à 20h. Réservation conseillée sur le site Grimpeurs des Gaves, buvette et restauration sur place.
8: Samedi à Gavarnie, c'est la fête du Tour, le rendez-vous du vélo avant l'arrivée du Tour de France. À 10h, c'est au village que commence le programme. Départ de la cyclo-randonnée Lucin-Sauveur Gavarnie-Jette, organisée par le Cycle-Teuil. Inscription gratuite à effectuer par mail auprès de raymond.guillambert@sfr.fr. 12h, inauguration de la ligne d'arrivée par les élus locaux. 12h, 17h, buvette et grillade proposée par l'association des parents d'élèves de Gavarnie-Jette sur le parvis de la salle des fêtes. 12h30 à 14h, c'est un concert de la Teuil Musique et à 14h30 jusqu'à 17h, les ateliers de peinture ouverts à tous avec l'artiste Lisa Vivaldi. Peinture de vélo et maillot géant aux couleurs du Tour de France et réalisation d'une toile géante qui serviront de décoration pour le village de Gavarnie-Jette. La fête du Tour, c'est ce samedi de 10h jusqu'à 17h au village de Gavarnie.
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9: Bonjour à toutes et bonjour à tous, bienvenue à vous dans ce 20e épisode de cette 18e saison de Frères de Chaussures FDC, une émission consacrée à la musique rap, principalement au rap français, et ce depuis une quinzaine d'années maintenant, un peu plus, et oui, à l'époque la trap n'existait pas en France, Jul n'était pas encore là, PNL n'avait pas encore tout retourné, l'autotune restait confinée dans d'autres types de musique, et même s'il y avait déjà eu des artistes qui avaient testé des fusions rap, rock, rap électro, ça restait quand même très très marginal et le rap n'était qu'orthodoxie. Pour le meilleur souvent, pour pas mal d'ennuis parfois, mais en tout cas c'est assez fou de pouvoir avoir été spectateur et auditeur surtout de cette décennie 2010-2020, et même cette quindécennale 2010-2025, parce que j'aime bien trouver des mots nouveaux, parce que la petite période post-Covid 2020-2025 a aussi, elle, amené son lot de révolutions dans ce courant musical, et on n'a pas fini. On va voir comment ça va évoluer dans les prochaines années. On dit souvent que c'est comme la mode, que les courants musicaux, c'est cyclique. Et d'ailleurs, ça s'est observé notamment avec le retour en grâce du boom bap, avec l'évolution drumless, etc. Donc je suis assez curieux de voir qu'est-ce qui va revenir, sous quelle forme, qu'est-ce qui va être créé dans les prochaines années. Est-ce que la cloud va revenir à fond? Est-ce qu'on va être un retour au crunk, au dirty rap? La trap qui n'est jamais vraiment partie, mais elle prend des nouvelles formes. Bref, tout ça, ce sera à suivre. Et évidemment aussi, à l'heure actuelle, l'influence qu'aura l'IA, l'intelligence artificielle, sur cette musique. Mais pas que sur la musique, sur la société en général, mais en tout cas sur la musique rap pour ce qui nous concerne. On a les premiers artistes qui commencent à péter là et qui reconnaissent publiquement avoir recours à l'IA, que ce soit pour composer ou écrire des chansons. Il y a un artiste qui s'appelle Willy l'Ancien là qui cartonne tout en ce moment sur les réseaux et qui est dans les tops écoutes, etc. Et qui est un des premiers à assumer totalement avoir recours à l'IA, et je pense que ce n'est qu'un début. Donc voilà, ça va être assez intéressant. On est au 20e numéro donc de cette 18e saison de Frères de Chaussures, qui est donc aussi l'antépénultième de la saison, parce que j'adore placer ce mot à chaque fin d'année, pour dire qu'effectivement on s'arrêtera cette année à la 22e. On laissera la place ensuite au repos et à un été sûrement caniculaire, voire même le printemps qui a déjà commencé. Certaines radios peut-être rediffuseront de mes quelques émissions pendant l'été, mais sinon il n'y aura plus d'émissions originales jusqu'à la rentrée, histoire de recharger les batteries et reposer les esgourdes pour revenir encore plus fort en septembre prochain. Et donc pour cette 20e émission, on va parler de l'excellent Zek qui a enfin sorti son EP Grand Luxe Volume 1 et on passera le featuring incroyable avec Infinite et Souffrance. En deuxième, on ira à la redécouverte d'une jeune rappeuse que j'ai découvert grâce à TikTok. Comme quoi. Elle s'appelle Lena et elle est très talentueuse. En trois, ce sera Souffrance qui reviendra bien cette fois pour un feat avec Lyen, puisqu'on va parler de la mixtape de Lyen qui sent bon la crapulerie. Le quatrième morceau, c'est une découverte avec la rappeuse Toera. Les morceaux 5 et 6 sentiront bon la jeunesse et les Cévennes, puisqu'on va parler de Marin et de Naïko, chacun dans leur style bien différent, mais vraiment fort tous les deux, et qui doivent être à peu près de la même génération, si je ne m'abuse. Et enfin, pour le morceau numéro 7, on ira en direction des États-Unis d'Amérique, évidemment, avec deux rappeurs très très établis sur la scène drumless, justement. On aura Boldy James de chez Griselda, ainsi que Rome Street de chez Griselda, qui ont sorti un album commun. Voilà, et on écoutera évidemment un extrait dans cette émission. Et tout ça, vous allez l'entendre encore une fois sur 19 radios associatives, que je remercie encore et toujours à chaque début d'émission, même si c'est un peu rébarbatif pour vous, c'est comme ça, c'est de la simple politesse. Grand merci donc à Radio Escapade, à Radio Larzac, merci à Radio Sommière, à Radio Vassivière, et ça rime, à Radio Grille Ouverte, à Radio Coquelicot, et ça rime pas, l'autre radio, Radio Temps Rodez, Radio Calade, merci à Radio Valois Multien, à Couleur FM, merci Fréquence Mistral, merci Radio Alto, Booster FM, merci à Radio Libre en Périgord, Frequenza Nostra, Radio Gay Mozo, Radio FM 43 et enfin Fréquence Luz. Je ne sais pas si elles diffuseront toujours toute mon émission l'année prochaine, peut-être qu'il y aura des petites nouvelles, peut-être qu'il y en a qui partiront, ça dépend aussi un petit peu de vous. Si vous m'écoutez par exemple sur internet et que vous avez des radios asso près de chez vous qui ne diffusent pas encore Frères Chaussures, n'hésitez pas à leur en parler, moi ce sera avec plaisir que je prêcherai le bon rap sur toutes les ondes qui m'accueilleront. Et puis pour celles qui voudront plus de moi, ben tant pis, c'est comme ça, c'est la vie, il faut savoir évoluer. En tout cas voilà, moi je remercie encore toutes celles qui m'ont fait confiance cette année, elles étaient 19, et voilà, je remercie grandement ces radios associatives de diffuser l'émission Frères de Chaussures. Fin de cette longue intro, et maintenant, place à la musique.

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1: Là, c'est autre chose. Si ce n'est pas luxueux, enfin, le cadre est agréable, la cuisine est bien faite, elle est propre, on peut choisir son menu. Mais enfin, quand je dis c'est pas luxueux, on peut économiser sa bourse.
2: On commence cette émission avec ce feat de l'espace entre trois très grands kickers, chacun avec un style bien différent. Le morceau s'appelle Isaacin et donc c'est Zec Infinite et Souffrance au micro, le tout sur une prod de Hugo Cervantes. Et c'est extrait de l'EP Grand Luxe volume 1 du rappeur Zec. C'est un 7 titres qui est sorti le 6 mai dernier. Pour ce retour qu'on attendait depuis longtemps, eh bien Zec a proposé un projet avec quasiment que des featurings. Il rappe seul sur le premier morceau et sur le dernier morceau, et sinon après il n'y a que des feats, donc il n'y a que des invités, mais pas n'importe lesquels parce qu'il a invité vraiment des grands grands rappeurs. Donc en plus des deux qu'on a déjà cités, qui est dans l'extrait que je vous ai passé, il y a aussi Hashim, Caballero, Dime, Eloquence, Furlax, H Jeune Crack, Jewel Sain, Jungle Jack, Rob et Sti. Et forcément, comme il y avait tous ces bons rappeurs, il a aussi convié de très bons beatmakers. Donc il y avait Hugo Cervantes qui est souvent à la prod pour Zec. Mais là sur le projet, on retrouve aussi Aguir, Ajeune Crack lui-même, Jean Jass, Johnny Ola, Sheldon, Stal et Zec lui-même. Puisqu'on oublie trop souvent que c'est aussi un excellent beatmaker, le Zec. Il est là depuis très longtemps, il est né en 86, donc déjà forcément... C'est un bon gars puisqu'il est de la bonne génération 8-6, tu connais. Il vient du 91 et on l'a vraiment découvert depuis son intégration avec l'équipe Neochrome aux alentours de 2007, à l'époque sous le nom de Zecue Ramos. Il a longtemps gravité dans l'écurie Neochrome, beaucoup travaillé comme producteur, voire même comme directeur artistique de projets, mais sur les projets d'autres rappeurs de Neochrome. Il va sortir les projets par contre en tant que rappeur Celesao et Celesao 2.0, toujours chez Neochrome, avant d'en sortir de ce label. Et en 2016, il enlève le Ramos de son blaze, il revient sous le blaze donc de Zecue, et il propose en 2016 donc le projet Frappe Musique, qui n'a malheureusement pas connu le succès qu'il aurait mérité, parce que ce projet était tout bonnement incroyable. Mais voilà, il explique d'ailleurs dans une interview dont je parlerai plus tard. En tout cas, il n'a pas eu la lumière qu'il aurait dû avoir, et du coup, en parallèle, il est devenu daron, il doit ramener de l'oseille à la maison, et du coup, il met le rap entre parenthèses pendant 4-5 ans, jusqu'à 2020-21, l'époque du Covid, à une époque aussi où Limsa Dolnay commence à l'engrainer à reprendre ce foutu jeu parce qu'il bosse avec lui et qu'il sait qu'il est fort, donc il lui dit « mais il faut que tu retournes au rap ». Et donc toute cette histoire, vous la retrouvez entre autres dans une excellente interview qui vient d'être diffusée et sur le très bon site internet, le très bon média rap lebonson.org auquel je collabore régulièrement. Et donc là c'est Olivier qui a interviewé Zec dans le format 10 bons sons. C'est un format en fait qui permet de retracer la carrière d'un artiste en sa compagnie en lui proposant des sons qui ont jalonné son parcours, donc au nombre de 10. Et donc là celle de l'interview de Zec est sortie et c'est vraiment très très passionnant puisqu'on remonte donc à ses tout débuts, comment il a été repéré par Neochrome et tout ça, comment il s'est mis au rap jusqu'à la fin de l'interview. Olivier lui propose donc d'écouter Kalash Iranien, que j'ai proposé moi dans une playlist qui est extrait de son projet Grand Luxe volume 1 qui vient de sortir. Et donc justement il l'interroge sur ce projet et Zec répond, ouvrez les guillemets, sur mon projet, il y a beaucoup de combinaisons, je me confie dans certains morceaux, mais globalement, c'est du découpage du début à la fin en mode cours de récréation. Il y a toujours une petite DA avec un petit gimmick à trouver, mais les gens sont surtout en mode freestyle. C'est une réunion de découpeurs. C'est le centre aéré des tueurs en série. Ensuite, Olivier Dubonson lui demande, est-ce qu'un jour on aura le droit à un 12 titres de Zec avec que des solos ou presque? Il répond, bien sûr, ça c'est le format album. En gros, c'est l'objectif du contrat que j'avais signé avec Pias. Donc Pias, c'est un label qui diffuse Zec. Il nous dit... 4 EP dans le but de créer de la demande sur un album qui sera le projet ultime de Zec. Donc il y avait 2 EP solo prévus et 2 EP de feat dans le contrat. Il a déjà sorti un solo l'année dernière ou peut-être 2024, mais en tout cas voilà, ça s'est fait. Il a déjà sorti donc le Grand Luxe volume 1 qui est un EP avec que des feats. Donc il nous dit il reste un EP 100% solo, un autre EP Grand Luxe volume 2 et après on passe à l'album. Ces deux EP là sont là pour peaufiner notre truc au max et livrer un album dont je sois vraiment fier, qui me permettra de me lancer, de faire une tournée. Un truc qui me ressemble de A à Z, avec peut-être 2 ou 3 feats mais pas n'importe lesquels, peut-être ma daronne, un truc vraiment qui me corresponde. Et donc on a hâte parce que Zec il est très fort, je vous le disais, dans beaucoup de domaines, c'est-à-dire que là vous l'avez entendu en découpeur de prod avec ses copains, tout en attitude, en flow qui rebondit avec des rimes qui arrivent à des endroits où on les entend pas, et surtout des rimes très originales. Quand il lâche là dans ce morceau, il dit 10 millions de fils de pute, mais c'est la faute d'aucune mère que leurs larmes sèchent lentement comme nos molars sur la photo du maire. Mais il peut aussi envoyer des morceaux beaucoup plus introspectifs, voire même mélancoliques, et même s'il peut pas s'empêcher d'envoyer quelques petites saloperies à quelques détours de rimes, ça peut être quelqu'un qui est vachement émouvant aussi. Donc c'est quelqu'un que je trouve moi très très fort, Zek. Et là il est accompagné par d'autres rappeurs donc très forts. On a le Niçois Infinite, dont j'ai beaucoup parlé dans mes émissions, qui a sorti deux très très très très bons projets l'année dernière notamment. Donc je vous le conseille fortement. Et lui aussi il est tout dans le découpage avec l'attitude. Là il nous lâche: nous on garde l'esprit solide, eux font des récits comiques, ils ont ni pèse ni brolique, on les écrase à la presse hydraulique. Et le troisième larron qu'on retrouve sur le morceau, c'est pas des moindres, c'est Souffrance, Montreuil 93, membre du groupe L'Usine avec un Z. Et lui c'est tout en stature, il fait plus d'1m90, il a une grosse voix qui impose le respect et une écriture aussi pleine d'énervement et de pavés dans la gueule, notamment quand il nous dit « Nique 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Voilà, démerdez-vous avec ça. Et donc chaque morceau et chaque feat sur ce projet Grand Luc Volume 1 sont vraiment de très très grande qualité. Je vous recommande fortement d'aller écouter ce Grand Luc Volume 1 et il me tarde déjà moi le prochain solo de Monsieur Zekwe Ramos.

Léna avec le morceau Petite Fille, c'est sur une prod de Léna elle-même sous son nom réel, à savoir Léna Zeytoun. Léna, moi je l'avais découvert l'an dernier avec un morceau qui s'appelle Galbi, qui avait un refrain très très entraînant et très politique, puisqu'elle chantait entre autres Fuck un facho tous les jours. Donc quand t'as ce genre de son qui revient souvent dans tes propositions d'algorithme TikTok et qui devient viral sur TikTok, tu te dis que finalement les réseaux sociaux ont évidemment un rôle à jouer dans la politisation de nos jeunes, et que de juste dire moi je suis vieux, les réseaux c'est de la merde, ça rend débile, ou autre argument assez peu convaincant, c'est juste fermer les yeux sur une grande partie de nos futures générations qui s'informent, se cultivent et apprennent plein de choses par ces médias-là. Et oui, ils n'écoutent pas forcément France Culture et ne sont pas forcément abonnés au monde diplomatique. Est-ce pour autant qu'il faut les montrer du doigt en les traitant d'abrutis parce qu'ils scrollent sur TikTok, Insta ou Snap? Et surtout, est-ce que c'est bien constructif de faire ça auprès de nos jeunes qui est le futur de la nation? Bah, la question, elle est vite répondue, ce me semble. Bref, Léna, jeune rappeuse, chanteuse, artiste pour faire l'âge, qui avait donc sorti un projet en 2024 qui s'appelait Radio Princesse, elle revient avec le projet Independent Princess, qui est sorti le 10 avril dernier, dont est extrait le titre Petite Fille qu'on vient d'écouter. Il n'y a pas grand chose à dire sur elle parce que c'est une artiste qui est encore en développement, pas grand chose à dire en tout cas. Elle n'a pas donné beaucoup d'interviews, il n'y a pas beaucoup d'articles qui parlent d'elle. Moi j'ai trouvé une bio officielle sur les internets qui nous dit que Léna est une jeune artiste qui mêle ses différentes influences de son héritage culturel qui s'étend du Maghreb jusqu'à la France en passant par Malte. Sa musique se nourrit aussi de ses inspirations musicales, donnant naissance à un genre hybride entre sonorités du nouveau rail, pop et R&B, à travers lesquelles elle s'exprime sur ses expériences de vie de jeune adulte et celles de ses proches. Voilà, c'est assez concis comme biographie, en même temps assez précis aussi. Et effectivement, moi j'aime beaucoup le mélange qu'elle propose déjà sur la forme, on sent toutes les influences qui l'ont façonné. Il y a des influences du Maghreb évidemment, sur le son qu'on vient d'écouter ça s'entend très très fort. Il y a quand même le flow rappé qui vient dessus, parce que ça fait partie du son qu'elle écoute au quotidien je suppose. Il y a aussi évidemment une musicalité et un sens de la mélodie qu'elle ramène avec ce côté potentiel pop, donc sur les refrains notamment. Et quand je dis pop, c'est dans le sens populaire, ce qui fait que le morceau par exemple comme Galbi l'année dernière est devenu viral sur les réseaux, c'est parce qu'il y avait quand même quelque chose dans la musicalité de très entraînant et qui reste en tête. Et c'est grâce, moi je trouve, à cette popularité qu'elle peut envoyer des messages sur le fond pour que ça touche le plus grand monde. Et je trouve ça donc très malin de garder une forme ultra grand public pour envoyer des messages plutôt politiques dans le fond, et ça fonctionne très bien. Elle dit dans son texte, je fais écouter mes exclus à mamie, fuck un facho, même repas de famille, en attendant, je sais pas à quoi j'attends.

0: qu'elle dégage. Donc moi j'aime beaucoup Lena. Allez écouter Independent Princess, c'est un 6 titres qui est disponible partout.
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On remet un petit coup de souffrance, cette fois-ci invité par un rappeur qui s'appelle La Hyène. La Hyène, souffrance, ça sent l'underground, ça. Le morceau s'appelle À l'anglaise, c'est le morceau qu'on vient d'écouter. C'est extrait d'un projet qui s'appelle Mixtape en attendant l'album du rappeur La Hyène. Donc c'est un 14 titres qui est sorti le 3 mai dernier. Il y a Souffrance qui est invité dessus, mais aussi Jeff Lenner et DJ Dino. Et au niveau prod, là, sur le morceau À l'anglaise, c'était Spiral Prod. Mais il y a aussi All In Beats, Corrado, Finishim, Sex Beat, Tony Beat Trap et Tony Toxic, beatmaker de l'usine avec un Z, évidemment. Vous l'avez entendu, c'est du rap bien vénère, du rap à message aussi, parce qu'au milieu de toute cette colère, ils envoient des bonbons gros missiles, du genre H24 dans la merde, loin du paradis, posé, je vends mes CD comme des baldis. 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Voilà, ça c'est cadeau. Sur la biographie de Rap Genius, on apprend que La Hyène, c'est un rappeur français originaire de Champigny-sur-Marne dans le 9-4. Il est actif depuis 2006. Il est membre à la base d'un groupe qui s'appelle 400 Hyènes. Et il se lance en fait en solo à partir de 2012 avec une première mixtape qui s'appelle Ma Violence Volume 1. Puis en 2015, Ma Violence Volume 2. Le 20 avril 2018, il sort Tug's Mixtape, un projet qui le fera connaître à un plus large public rap hardcore. Mais il ne s'arrête pas là, puisqu'en décembre 2019, il sort l'album Tug's of Anarchy, sur lequel on retrouve notamment un morceau de 20 minutes qui s'appelle 2019. Voilà. Et c'est un mec qui a déjà collaboré avec Niro, avec La Rumeur, avec Rof, avec Green Money, enfin pas mal de monde. Donc voilà, il est resté beaucoup dans l'ombre. Il s'est fait un nom dans ce rap underground. Il a une aura auprès d'un certain public rap qui aime beaucoup ce rap hardcore là. Et pour en savoir plus, je suis retourné en 2018, et oui, je peux voyager dans le temps grâce aux interviews de l'ABCDR du son, puisque en 2018, à l'occasion de la sortie de la Tug's Mixtape, il avait répondu à une interview de B2 pour l'ABCDR du son, un entretien très intéressant.

0: que je vous conseille de lire, que vous pouvez retrouver dans son intégralité sur le site de l'abécédaireduson.com. Et donc, ben moi, pour vous lire quelques extraits, il a posé pour poser le sujet et présenter le rappeur B2, il a écrit: depuis le début des années 2000, La Hyène a vu passer quelques générations de rappeurs. Sa musique, elle n'a pas bougé d'un iota. Un rap de rue, franc, direct, sans concession. Peu coutumier de l'exercice promotionnel, le rappeur de Champigny revient sur sa carrière et sur sa conception du rap pour l'ABCDR. Donc, sur le côté engagé de sa musique, B2, le journaliste de l'ABCDR, demande à La Hyène: dans ta musique, tu ne caches pas tes convictions politiques, sociales, voire géopolitiques. Penses-tu que tes positions ont pu te causer du tort en termes d'exposition médiatique? Et là, il répond: c'est évident, carrément. Quand j'ai fait le morceau Palestine, on me l'a dit. Des directeurs des radios m'ont dit: on ne peut pas t'inviter parce que tu as des positions trop hardcore. Et je pense que ça a joué. Après, je ne vais pas entrer dans une forme de paranoïa, mais c'est sûr que ça n'aide pas. Ça et mes positions sur la police, puis sur d'autres trucs encore. Mais je dis ce que j'ai envie de dire, et comme j'ai envie de le dire, je ne me cache pas derrière mon stylo. J'aimerais ne plus avoir à l'aborder, ce serait synonyme de paix, mais je suis l'actualité et j'écris dans mon temps. Or, aujourd'hui, le problème n'est pas réglé et j'ai envie d'en parler, mais je souhaite sincèrement que ça se règle. Ensuite, B2 lui parle de son style aussi, il lui parle donc de son écriture qu'il qualifie, B2, il la qualifie de brutale, et il parle de son interprétation très agressive. Et donc La Hyène qui répond: j'essaie d'interpréter mes textes avec conviction. Tu ne peux pas faire un morceau sur ta maman et le rapper comme s'il parlait de la police. J'essaie de vivre le texte, c'est comme ça que tu captives les gens, et puis moi, je fais de la musique pour moi. Les morceaux que je fais, je les aime, et pour ça, il faut que mon interprétation soit crédible, sinon je n'y croirais pas moi-même. Et enfin, il y a un dernier extrait de cet entretien, pardon, que je voulais vous lire sur la vision qu'il a du rap français, sachant que je vous le rappelle, cet entretien date de 2018. B2 l'interroge sur le regard extrêmement critique qu'il porte sur la production actuelle du rap français et sur ses tendances. Et donc La Hyène répond: ce qui me déplaît, c'est l'appellation rap français. Tu ne peux pas la donner à n'importe qui, à n'importe quoi. À partir du moment où un mec rappe sur une instru de zouk ou de zumba, personnellement, ça me dérange que l'on appelle ça du rap. Je n'ai rien contre ce style de musique. De toute façon, c'est le public qui valide ou non. Et si des gens aiment ça, tant mieux. Mais pour moi, ce n'est plus du rap. Il y a des gens qui, en écoutant ma musique, me disent que c'est trop du rap. C'est un paradoxe de fou, quand même. C'est comme si je venais dans un match de foot avec une raquette, j'invente une nouvelle règle et on me laisse jouer. Donc voilà, c'est assez intéressant de voir la vision qu'il a, et sachant que je suppose que sa vision en 2026 n'a pas dû beaucoup changer, puisque au contraire, le rap a continué à s'ouvrir à plein d'horizons. Et donc, je ne suis pas sûr que ça aille vraiment, que ça convienne au rappeur La Hyène et à beaucoup d'autres rappeurs qui sont vraiment très hardcore et qui sont assez ouais, orthodoxes sur la manière qui est sur la vision qu'ils ont du rap. Et donc voilà, ça c'est leur point de vue. En tout cas, là, il revient avec une grosse mixtape, 14 titres, je vous le dis. Elle s'appelle donc En attendant l'album. Et donc, ça veut dire qu'il y a un album qui arrive et je serais curieux d'écouter ça quand ça sortira. La Hyène, mixtape En attendant l'album, c'est disponible partout.
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La découverte de l'émission, c'est avec Toera. Toera, je sais pas si je le prononce à l'espagnol ou pas, mais non, je pense pas. Toera, ici, elle est en featuring avec Masguel. C'est sur le morceau Grave. La prod est signée 2L Prod et c'est extrait du projet de Toera qui s'appelle Zénith et Nadir. C'est sorti le 22 mars dernier. Moi, j'ai vu passer ce blaze, Toera, sur les réseaux il n'y a pas si longtemps parce que je crois qu'elle avait gagné un tremplin Buzz Booster ou un truc comme ça, enfin un truc national. Et donc, bah voilà, ça m'avait un peu attiré l'œil, mais j'avais pas eu la curiosité encore d'aller écouter. Et encore une fois, grâce à la magie de l'algorithme, j'ai vu quelques freestyles passer sur les réseaux où elle kick vraiment bien en mode énervé. Là, le morceau que je vous ai passé, ça m'a permis de voir justement qu'elle est aussi balèze en mélodie. La prod de 2L Prod, qui est à moitié électro, la fonctionne à merveille aussi. Et le rappeur Masguel, que je connaissais pas du tout, qui est vraiment très très très très fort aussi. Là, la connexion est vraiment limpide entre les deux. C'est un morceau qui m'a beaucoup touché. Après, je vais pas faire le mytho non plus. Je la connais vraiment pas plus que ça. Juste ce que je vous ai dit. Ça tourne pas non plus en boucle sur mon MP3 parce que je viens de la découvrir et que j'ai pas non plus. Voilà, je trouve que ça bien, mais j'ai pas non plus un coup de foudre immense, mais j'aime beaucoup quand même. Donc, puis là, c'est un EP de 3 titres, donc c'est assez facile à écouter, c'est rapide, mais je suis pas retourné sur ses anciens projets, etc. Par contre, je suis retourné sur l'ABCDR du son parce que eux, ils en ont parlé aussi. Ils sont vraiment penchés sur ces sons, et c'est une nouvelle plume de l'ABCDR qui a chroniqué donc ce projet Zénith et Nadir. C'est Yoshan, et voilà quelques morceaux choisis de la chronique qu'il ou elle a écrite parce que Yoshan, je sais pas si c'est un garçon ou une fille. Donc, c'est écrit. Le titre Zénith et Nadir, dernier EP de Toera, est une vraie trouvaille. À la fois symbole d'ascension et de chute, il est particulièrement représentatif de ce que la jeune rappeuse inspire. En à peine trois courts projets, la Lyonnaise a brûlé les étapes méthodiquement pour obtenir un brasier qui s'élève à présent surprenamment haut. D'abord chanteuse aux influences punk, Toera se passionne pour le rap lors du confinement à travers les figures du rap parisien de la dernière décennie, comme elle l'expliquait aux médias Conscientious. Donc des figures comme Fix Pencil, Népal et Alpha One, qui lui donnent ses bases en 2024 pour son EP Petite Conne. Et donc c'est un EP qui est à leur image abusivement scolaire. Elle distille pourtant déjà des éléments intrigants pour les plus avertis. À la fin de cette même année 2024, le niveau grimpe brutalement avec Petite Conne volume 2 et plus pesant, la rappeuse est encore plus crue et use de multisyllabiques fluides avec un flow en ligne de tension. L'aboutissement arrive en mars 2026 quand sort Zénith et Nadir. Les trois titres de l'EP sont nerveux rythmiquement mais profondément mélancoliques dans leur sonorité, leurs interprétations et dans ce qu'ils racontent. La Lyonnaise use d'effets vocaux et de mélodies pour intensifier l'émotion mais reste strictement rap dans son approche. L'aspect ludique des précédentes sorties persiste légèrement dans des rimes bien trouvées ou des tournures de phrases plus cyniques que sombres. Excepté ces moments qui arrachent des sourires amusés à l'écoute, Toera rappe cet éternel pincement qui comprime tes poumons lorsqu'on t'arrache les ailes, comme le disait McGregor. L'EP achève sa descente dans les abîmes douces, en polyharmonie, rappée entre Toera et le rappeur de Lyon Masguel, accompagnant les notes de piano et les synthés saturés. Toera propose, au-delà du ton de force de sa formation accélérée, un rap enrichi aux influences alternatives, en restant résolument une kickeuse. C'est par le médium rap qu'elle exprime le mieux son rapport aux autres, au sexe, à ses engagements ou à ses oppositions. Une démarche sincère, intense et pleine d'une hargne à lui faire grimper les parois du gouffre avec les ongles. Voilà pour les extraits choisis donc de cette chronique parue sur l'ABCDR du son et écrite par Yoshan. Voilà, moi je trouve que je voulais vous en parler parce que je trouve effectivement la propale artistique très intéressante de Toera. Je ne me suis pas encore assez penché donc sur ses sons et sur sa carrière pour pouvoir en parler plus longuement, mais j'imagine que cette EP3 titre est une carte de visite pour de futurs projets plus longs. Et si le contenu continue à me plaire comme ça a été le cas pour ce 3 titres, eh bien, je ne manquerai pas de reparler de Toera.

On vient d'écouter Frustration, c'est Marin qui est le rappeur et c'est une prod de Soli. Frustration, morceau éponyme du EP 4 titres de Marin qui est sorti le 1er mai dernier. Un projet en entière collaboration avec son frère Soli qui est au prod et c'est disponible partout. Et commençons pour les prods pour une fois, tiens, comme vous l'avez entendu, on est sur des instrus très complexes tout en distorsion, en sonorité électro et en évolution aussi, parce qu'il y a ce qu'on appelle là, en tout cas sur le morceau qu'on vient d'écouter, je crois qu'en anglais ils disent des beat switch, donc des changements quasi complets de prod au milieu d'un morceau qui fait qu'on passe vraiment d'une ambiance à une autre, on a quasiment l'impression d'écouter deux morceaux et il y a juste la voix du rappeur comme élément de fil rouge et donc c'est assez intéressant, même si certains en abusent beaucoup. Ce qui n'est pas le cas de Marin, évidemment. Le Marin, donc, c'est le rappeur, un jeune rappeur du côté de chez moi qui avait déjà sorti un EP en 2023 qui s'appelait Excé. Moi, je vous avais proposé un extrait de son EP Ailleurs qui était sorti en 2025. Vous l'avez entendu, là aussi, c'est un rappeur qui travaille beaucoup sur les voix. Il y a beaucoup d'effets sur les voix avec de la saturation, parfois de l'autotune, etc. Il y a aussi des envolées en termes de musicalité, de mélodie où il est très très fort. Et en même temps, il alterne avec des couplets où il y a des flows parfois quasi parlés, où il y a même très peu de scansions rap finalement parfois et donc toute cette diversité fait que alors certains y trouveront peut-être un côté un peu trop foutrac, on se perd un peu dans toutes les propositions entre ce qui les, tous les effets et les changements de rythme au niveau de la voix et des prods qui peuvent nous perdre un peu et à l'inverse il y en a qui trouvent que ça joue aussi sur le fait qu'il y a beaucoup de choses à écouter et qu'au final on s'ennuie jamais. Donc c'est vraiment, je trouve, une opposition vraiment entre la forme parfois trop fouillée et complexe qui pourrait nuire à la compréhension du fond qu'il veut envoyer, mais en même temps ça fait un fourmillement d'idées, de propositions artistiques qui force déjà moi le respect et l'admiration pour ce rappeur qui est en début de vingtaine, si je ne me trompe pas, et qui fait tout ça en mode artisanat avec son frère, et ça sonne quand même très très très très très bien. Et là où j'ai beaucoup aimé le projet Frustration, c'est qu'en fait, si vous écoutez ce qui est assez rare, je l'ai fait pour Sheldon dernièrement, mais c'est rare que j'écoute des projets en entier dans l'ordre. Souvent soit c'est en aléatoire sur mon MP3, soit j'écoute même pas tous les morceaux. Et donc là j'ai écouté les 4 titres en entier à la suite. Et c'est bien parce que c'est un format court. Moi j'aime beaucoup les formats courts dans le rap et dans la musique en général. Et en fait quand on écoute les 4 morceaux, il y a une vraie cohérence artistique, une vraie ligne directrice. Les morceaux ils s'enchaînent tout naturellement avec une logique et une souplesse admirable. Et du coup ça fait que c'est très très agréable à écouter, ça passe très rapidement. Et c'est vraiment du très très très bon travail. Donc un gros big up à Marin et Soli et une grosse force à eux pour la suite. Je vous le rappelle, Marin, M-A-R-I-N, vous tapez ça sur n'importe quel moteur de recherche. L'EP c'est Frustration et c'est disponible partout.

On change de style, mais on reste dans les Cévennes avec un autre rappeur extrêmement talentueux pour quelqu'un qui a effectivement là aussi à peine 20 ans. Je disais, je pense que c'est à peu près la même génération entre Marin et Naïko, puisque c'est Naïko que vous venez d'écouter, qui a donc envoyé son tube de l'été qui s'appelle Souris pour moi. C'est sur une prod, m'a-t-il dit, trouvée sur YouTube. Et donc c'est un single qu'il a envoyé, comme souvent avec lui. Hein, j'ai pas l'impression qu'il ait vraiment l'envie de bosser sur des projets plus longs comme des EP ou des albums, ou en tout cas pas pour l'instant. Lui, il envoie juste des morceaux de temps en temps, comme ça, quand c'est prêt. Et donc là, cette fois, il a décidé de partir sur une prod bien différente de ce qu'il fait d'habitude, sur la forme en tout cas, ce qui montre aussi qu'il sait s'adapter à peu près tous les styles et qu'il a aussi beaucoup de talent lui pour trouver des top lines et des refrains chantés qui vont très très bien sur les prods qu'il trouve, parce que sur ce morceau je trouve que bah, c'est super efficace en termes de musicalité et de ce qu'il envoie sur le refrain. Et c'est marrant parce que d'ailleurs le refrain il sonne presque années 90, alors que bon, bah, il était même pas né à cette période, hein, vu que effectivement c'est la nouvelle génération, mais il fait ça très très très très bien. Sur le fond, ben, vous l'avez entendu, ça raconte toujours à peu près la vie qu'il mène en ce moment, avec sa vision des choses, son petit côté fleur bleue, parce qu'il y a quand même, ça parle un peu d'amour, de rencontres, des meufs, etc. En tout cas, d'envie de rencontre. Ça parle aussi de son quotidien. Il y a un moment, il parle du bus, etc. Le bus qui l'emmène jusqu'à la grande ville de Montpellier, sûrement pour aller zoner dans les studios de la ville, jusqu'à la fin de la nuit pour enregistrer quelques voix et rentrer le lendemain à Sumène pour traîner au City ou gagner des matchs avec la réserve. Naïko, on se sait. Bref, petite dédicace. Toujours est-il que Naïko, il envoie des sons depuis longtemps maintenant, parce que si on fouille bien sur les internets, on retrouve les premiers freestyles qu'il avait envoyés à 12-13 piges, justement toujours à Sumène dans le parc pour enfants. Et depuis, il continue d'être très créatif. Il en parle souvent dans ses chansons du fait que qu'il ne sait faire que ça, qu'il a envie de faire que ça de la musique, qu'il aimerait en vivre, mais pas à n'importe quel prix. Et c'est là aussi où je trouve qu'il est très, très intéressant, c'est qu'il a une vraie vision de la musique et de la vie artistique. Il a une facilité, j'ai l'impression, en tout cas, de créer, de proposer des morceaux, d'écrire. Alors effectivement, c'est pas un rappeur qui va écrire des trucs hyper techniques comme Souffrance ou Zek qu'on a pu écouter un peu plus tôt, mais en tout cas il a le talent pour lui de trouver des mélos et d'avoir une capacité d'écrire assez rapide. Et dans son style, je trouve qu'il est vraiment très très fort, et j'aimerais vraiment qu'il arrive à avoir un peu plus de visibilité et avoir un peu plus de notoriété pour pouvoir ben, en faire encore plus sérieusement, parce que je pense que c'est quelqu'un que si il arrivait dans un endroit où il était un peu coaché, un peu machin, et qu'on le mettait sur les bons rails, ça pourrait être vraiment quelque chose qui irait vraiment très très loin. Donc on verra ce que l'avenir lui réserve, pardon. C'est tout le mal que je lui souhaite, mais en attendant, ce qu'on peut faire, nous, c'est continuer à l'encourager, à écouter ses sons. Naïko, c'est Naïko, et là, le morceau, c'est Souris pour moi. Et puis après, vous avez d'autres morceaux qui sont disponibles sur toutes les plateformes.

0: Et on finit avec un beau duo de rappeurs américains, Baldy James et Rome Streets, qui ont envoyé un album commun qui s'appelle Manhunt, qui est sorti le 27 février dernier, dont est extrait le morceau qu'on vient d'écouter qui s'appelle Like Biggie Did. J'adore le dire. Like Biggie Did, et c'est produit par Nicholas Craven. Outre l'excellent producteur canadien qui a produit le morceau qu'on vient d'écouter, sur les 7 autres titres que compose Manhunt, on retrouve d'autres très bons beatmakers, puisqu'il y a Chuck Strangers, Denny LaFlair, DRTWRK et Wavy Da Gaud. Donc un album quasi full drumless, donc à savoir les prods avec très peu d'éléments rythmiques type batterie, je vous le rappelle, ou alors elles sont vraiment mises en retrait, elles sont étouffées, et donc toute la place est laissée au sample du beatmaker et à la voix des rappeurs. Et c'est le cas donc sur ce très bon album Manhunt. Baldy James, tout comme Rome Street, ils sont signés chez Griselda, donc qui est l'écurie de Conway The Machine, Westside Gunn et Benny The Butcher, qui ont donc popularisé à eux seuls quasiment cette nouvelle vague drumless dans le boom-bap américain, et qui a ensuite essaimé un peu partout en Europe. Ce sont également deux rappeurs quarantenaires. Baldy est un peu plus vieux parce qu'il est de 82, et Rome Street est de 86, encore un très bon garçon, puisqu'il est né en 1986, n'est-ce pas, vous le savez. Et c'est des rappeurs donc qui traînent leurs semelles depuis un bail maintenant dans ce rap-jeu. Et là, la collab elle fonctionne à merveille, je trouve, entre la voix grave de Baldy James, pleine de flegme, qui s'oppose à une voix plus nasillarde, aiguë, et un flow un peu plus dynamique, dirons-nous, de Rome Streets. Et le tout donc sur des prods effectivement très bien sentis, comme celle de Nicholas Craven qu'on vient d'écouter là, avec le sample de voix féminine sur le morceau. Je trouve ça absolument parfait. Bon, en tout cas, c'est le rap américain que j'aime. Et je suis pas le seul, parce qu'il y a Jeff qui écrit pour le média Goût Mes Disques, qui a écrit sur le projet, et il a écrit donc un avis très intéressant que je vais vous proposer tout de suite. Et il nous dit: les Bully Movies sont aujourd'hui devenus une niche fort peu rentable dans laquelle les bons acteurs n'aiment plus trop se réfugier. C'est simple, depuis l'énorme The Other Guys d'Adam McKay en 2010, on a un mal fou à citer un long métrage digne de ce nom dans lequel deux acteurs pleinement investis dans leur rôle sont à la hauteur d'un concept exigeant plus de talent qu'il n'y paraît. Alors, ce que le cinéma ne nous donne plus, on essaie de le trouver ailleurs. Et avec Manhunt, on l'a trouvé. En effet, bien qu'ils tournoient tous les deux autour de la nébuleuse Griselda et qu'ils se soient déjà retrouvés sur un même titre par le passé, jamais l'opposition stylistique qui oppose Baldy James et Rome Streets n'avait pu s'exprimer sur la totalité d'un projet. Et bien que celui qui nous occupe soit court, 18 minutes pour 6 titres et une intro, il suffit à ouvrir un champ des possibles exaltant. D'un côté, on a donc un Baldy James dont le flow au bord de la neurasthénie nous plonge dans une forme de douce léthargie. Et de l'autre, un Rome Streets qui aime montrer toute l'étendue de sa technique dans des logorées verbales qui filent le tournis. Bref, quand le premier commence à nous endormir, le second est là pour nous réveiller. Et pour cadencer ces Street Dreams, les deux MCs ont fait appel à des gens qui les connaissent bien, tels Nicholas Craven, coucou la belle boucle Soulful sur Like Biggie Did, ou Denny LaFlair, coucou Hot Plate et le genre de prod sur laquelle excellerait un West Side Gun. À dire vrai, si on n'allait jamais remettre en cause la pertinence d'une telle association, on doit noter deux choses. On ne pensait pas que la sauce prendrait aussi facilement, que chaque entité trouverait aussi vite sa place dans l'écosystème, et dans la foulée de ce constat, on se demande surtout pourquoi un projet comme celui-ci ne s'est pas matérialisé plus tôt, tant il y a plus d'envie d'y croire dans un morceau comme Tricky que dans tout le dernier EP de Larry June et Currency, pourtant produit par cette chèvre de The Alchemist. Entre références obscures à la préparation de Coke, il faut faire quelques recherches sur internet avant de comprendre ce que veut dire une phrase comme « Half brick of Martha Stewart cut it with Katie Mason ». Là, je vous laisse vous débrouiller. Évocation de sa revente et investissement du produit de cette activité dans le luxe, Baldy James et Rome Street font de leur différence une force. Peut-être que le cinéma a laissé tomber les buddy movies, mais le rap, lui, n'a manifestement pas encore reçu le mémo, pourvu que ça dure. Toujours très bien écrit par Jeff de Goût Mes Disques, merci beaucoup. Le projet s'appelle Manhunt, c'est Baldy James, c'est Rome Streets, c'est dispo partout, et ce, depuis février, donc profitez-en. C'est la fin de cette 20e émission de cette 18e saison, merci beaucoup à vous de m'avoir suivi. Je vous rappelle que si vous voulez m'envoyer un petit message pour me proposer des sons à écouter, pour me faire vos retours, etc., vous le pouvez en envoyant un mail. Mon mail est disponible sur le blog Arte Radio, un blog sur lequel vous pouvez aussi écouter et télécharger les émissions. Vous pouvez aussi m'envoyer un message sur Instagram si vous l'avez, en passant sur le compte Frères de Chaussures. Et sinon, vous passez un petit message à vos radios respectives et elles me feront passer vos missives. Et ça me ferait grandement plaisir de vous lire. Moi, je vous dis à la prochaine pour toujours plus de bons gros Peura, bien sûr.
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2: Vous êtes au cœur des RFI Soir alors qu'il est 20h ici à Paris.
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2: Sur Radio France Internationale, la grande session d'information du soir. Et tout de suite, c'est le grand journal. C'est avec vous, Christophe Paget. Et à la une, l'Union européenne qui débloque plus de 16 milliards d'euros de fonds pour la Hongrie.
4: Oui, des fonds qui avaient été gelés du temps de Viktor Orban. Mais maintenant, c'est Péter Madiar qui est Premier ministre. Ces fonds vont être débloqués, mais sous condition. Péter Madiar doit réformer son pays, lutte contre la corruption et état de droit. Lax Milota dès le début de ce journal. Première réunion à Washington entre des militaires libanais et israéliens. Objectif pour le Liban, l'arrêt des frappes d'Israël qui a étendu aujourd'hui sa zone de combat contre le Hezbollah.
2: Le dossier du 20h, il est consacré à un site internet de la Maison Blanche.
4: Oui, aliens.gov, un site qui reprend les codes des films et des séries sur les extraterrestres, mais qui est entièrement consacré au contrôle de l'immigration irrégulière dans le pays. Il joue sur la polysémie du terme alien, qui en américain veut dire extraterrestre et étranger. Sarah Krakowicz nous expliquera tout ça. Enfin, en France, le chanteur Patrick Bruel, visé par plusieurs plaintes pour viol et agression sexuelle, fait savoir qu'il ne participera pas au festival d'été. Pas de participation non plus au spectacle caritatif des Enfoirés. Par contre, les autres dates de sa tournée sont maintenues.
2: La Hongrie, tout d'abord. Viktor Orban a donc quitté le pouvoir. Du coup, l'Union européenne débloque plus de 16 milliards d'euros de fonds gelés.
4: Oui, et c'est allé très vite. Le nationaliste a perdu les législatives à la mi-avril. Nous sommes fin mai. Et la présidente de la Commission européenne, Ursula von der Leyen, annonce déjà que ces fonds vont être débloqués. Mais ce sera si le nouveau Premier ministre, Péter Madiar, réforme sur deux gros dossiers, la corruption et l'état de droit. On le rappelle, ces fonds avaient été bloqués par l'Europe suite à des procédures intentées contre certaines politiques de Viktor Orban, qui s'attaquait aux droits des personnes LGBT+, et des demandeurs d'asile. Et puis il y avait aussi des situations de conflit d'intérêts. À Bruxelles, Lax Milota.
5: Sourire aux lèvres, Péter Madiar, très satisfait de son entrevue avec la présidente de la Commission européenne. Le Premier ministre hongrois a réussi à convaincre Bruxelles et repart avec 16,4 milliards d'euros.
6: C'est un jour historique. Si à chaque fois que je viens, je repars avec autant d'argent, je reviendrai plus souvent.
5: Le déblocage de ces fonds européens gelés était vital pour l'économie hongroise. L'exécutif européen est satisfait des réformes engagées. Il souligne par exemple que la Hongrie va adhérer au parquet européen qui enquête notamment sur le détournement de fonds de l'UE. Ursula von der Leyen.
7: En très peu de temps, nous avons obtenu des progrès concrets à partager. En quelques semaines seulement, la Hongrie a fait avancer des réformes attendues depuis longtemps. Elles sont bénéfiques pour les Hongrois et pour l'Union européenne.
5: Lutte contre la corruption, contre les conflits d'intérêts, respect des droits des personnes LGBT, le dégel des avoirs est conditionné à la mise en œuvre effective des réformes. Certaines devront être effectuées avant le 31 août pour que la Hongrie puisse toucher une partie de l'argent à la fin de l'année. Lax Milota, Bruxelles, RFI.
2: Des militaires libanais et israéliens sont en ce moment même à Washington.
4: Oui, pour une première réunion pendant laquelle Beyrouth va en priorité réclamer l'arrêt des frappes d'Israël qui sont toujours plus fortes sur le sud du pays, malgré le cessez-le-feu du 17 avril. Ce vendredi, le président libanais Joseph Aoun a d'ailleurs affirmé au chef de la diplomatie américaine Marco Rubio qu'une trêve était le passage obligé pour tout progrès dans les négociations, alors qu'Israël a étendu aujourd'hui sa zone de combat contre le Hezbollah. Claudia Bertram.
8: L'armée israélienne progresse en profondeur au Liban. Elle a traversé le fleuve Litani, situé à une trentaine de kilomètres de la frontière entre les deux pays. Annonce de Benjamin Netanyahou aujourd'hui en visite auprès de soldats dans le nord d'Israël. Une avancée significative alors que l'armée avait déjà instauré une zone tampon au sud Liban jusqu'au fleuve Litani depuis le cessez-le-feu. Et un message envoyé par le premier ministre israélien lui-même qui veut montrer sa détermination à poursuivre l'offensive contre le Hezbollah en s'enfonçant dans le pays. Ces derniers jours, Israël a étendu sa zone de combat dans le sud du territoire libanais. une avancée des troupes au sol et une intensification des frappes aériennes. Nouvel ordre d'évacuation de l'armée israélienne ce vendredi et nouvel exode massif de la population libanaise. 7 localités sont concernées. L'aviation israélienne opère aussi à Beyrouth et dans la Beka. Selon le dernier bilan officiel, plus de 3300 personnes ont été tuées au Liban depuis le début de la guerre, début mars. Cette semaine, 15 enfants ont perdu la vie, selon l'UNICEF.
2: Claudia Bertram, hier, c'est sur Gaza que le Premier ministre israélien s'était exprimé. Benjamin Netanyahou a ordonné d'ignorer le cessez-le-feu d'octobre dernier et de prendre le contrôle de 70% de la bande de Gaza. Depuis des mois, Israël poursuit ses bombardements et ses opérations et petit à petit avance. De 53% du territoire au moment de l'accord, elle a maintenant la main sur 60%. Elle annonce donc maintenant comme objectif 70%. Est-ce qu'au final, le gouvernement Netanyahou ne veut pas en fait contrôler toute la bande de Gaza ? Anne Cantner a posé la question à Jean-Paul Chagnolo, président honoraire de l'Institut de recherche et d'études sur la Méditerranée et le Moyen-Orient.
9: C'est comme un système d'équipement progressif. On est supposé être à 50 et là, l'objectif de Netanyahou, c'est d'avoir le contrôle de 70% de la bande de Gaza, dont il faut rappeler tout de même qu'elle fait environ 360 km². Donc ça veut dire qu'il va rester, si cette offensive a lieu, je crains qu'elle ait lieu très prochainement, car ce sera une offensive militaire, évidemment, eh bien, ça veut dire qu'il y a un tiers de cette superficie qui serait réservée à 2 millions de gens qui sont dans le dénuement le plus total. Et donc, la question, c'est de savoir où veut en venir Israël. Et moi, mon hypothèse depuis le début, c'est qu'en fait, le gouvernement, ce gouvernement de droite et d'extrême droite, veut en fait faire en sorte que les Gazaouis épuisés partent, quoi. Je crois qu'il y a derrière cela un projet de nettoyage ethnique, et d'ailleurs, à plusieurs reprises ces dernières semaines, ces derniers mois, a été énoncé comme tel.
2: Jean-Paul Chagnolo, il était l'invité d'Anne Cantner à la mi-journée sur RFI. Et ce soir, le Hamas qualifie l'avancée israélienne à Gaza de violation flagrante du cessez-le-feu.
10: En Roumanie à présent. En Roumanie, un drone s'écrase sur un immeuble. 2 personnes sont légèrement blessées et le pays accuse la Russie.
2: Oui, et la Roumanie appelle à une réponse ferme de la communauté internationale. Depuis le début de la guerre, des dizaines d'incursions de drones ont été détectées chez la Roumanie, voisin de l'Ukraine. Cet après-midi, un de ces drones a donc pénétré son espace aérien et s'est écrasé sur le toit d'une maison de la ville de Galati dans le sud, provoquant un incendie. Comme la Roumanie fait partie de l'OTAN, elle lui a demandé d'accélérer le transfert de capacités anti-drones sur son sol. Et cet après-midi, elle a déclaré persona non grata le consul général de Russie à Constanta et annoncé la fermeture du consulat russe de cette ville qui borde la mer Noire. Moscou a réagi en promettant des mesures de riposte imminentes. Personne ne peut dire si l'appareil était russe, affirme le président Vladimir Poutine.
10: Et c'est dans ce contexte que Volodymyr Zelensky annonce que la Russie prévoit une offensive de grande envergure contre l'Ukraine.
2: Le président ukrainien qui dit s'appuyer sur les informations de ses services de renseignement. En début de semaine, la Russie avait appelé tous les ressortissants en fait étrangers à évacuer Kiev, la capitale, après déjà un week-end de bombardements intenses. L'Ukraine, qui est dans le collimateur du président nationaliste polonais Karol Nawrocki, il se dit indigné. Volodymyr Zelensky a en effet décidé de baptiser une unité militaire du nom d'une organisation nationaliste de la Seconde Guerre mondiale que Varsovie accuse d'avoir tué plus de 100 000 Polonais. Or, la Pologne, frontalière de la Russie et de l'Ukraine, est l'un des principaux soutiens de Kiev et son territoire est une voie incontournable pour acheminer l'aide occidentale vers Kiev. L'incident embarrasse visiblement le Premier ministre polonais Donald Tusk, qui a appelé les deux chefs d'État à l'apaisement, mais qui juge quand même inquiétante la décision de Volodymyr Zelensky.
10: RFI, il est midi 8 à Washington, aux États-Unis justement. Ce nouveau site internet lancé par la Maison-Blanche, son nom Alien.gov.
2: Oui, c'est un site qui reprend les codes des films, des séries, des sites internet sur les extraterrestres, mais son contenu est en fait entièrement consacré au contrôle de l'immigration irrégulière aux États-Unis. Sarah Krakowicz, du service international de RFI, est avec nous pour en parler. Bonsoir. Sur ce site, on lit que des aliens vivent aux États-Unis.
11: Oui, c'est la première chose qui interpelle sur la page d'accueil. On lit la phrase « They walk among us », traduction « Ils vivent parmi nous ». Mais ce n'est pas seulement une reprise de la rhétorique associée aux théories sur les extraterrestres et autres petits hommes verts venus de planètes lointaines. Aux États-Unis, « alien » est un mot utilisé dans l'administration pour mentionner quelqu'un d'étranger. Sur la vidéo de lancement du site web posté par la Maison Blanche, là aussi une soucoupe volante aspire un individu pour le placer de l'autre côté de ce qui ressemble à une frontière. Romuald Sioura est chercheur associé à l'Institut de Relations Internationales et Stratégiques.
12: L'administration déshumanise avec ce clip l'étranger, le migrant, en le qualifiant d'extraterrestre. Trump essaye de redynamiser sa base et de revenir vers le cœur même de ses promesses, c'est-à-dire la lutte contre l'immigration, ce qui aujourd'hui est en train de mettre en avant chaque jour qui passe à la télévision à travers des spots publicitaires qui vantent la politique anti-immigration illégale du président. Donc ne cherchons rien d'autre avec la mise en place de ce site qu'un coup de propagande, d'auto-congratulation de Trump dans sa lutte contre l'immigration illégale.
13: Alors justement, sur ce site, Sarah, on retrouve des données sur les arrestations en direct, des données qui étaient déjà visibles sur le site de l'ICE, la police américaine de l'immigration.
11: Oui, une carte mise à jour en direct de toutes les arrestations d'étrangers en situation irrégulière. Malgré un phrasé qui imite le langage des aliens et des couleurs aux ambiances intergalactiques façon jeu vidéo, ce site internet sert la campagne anti-immigrée de Donald Trump. C'est l'ICE qui fournit ces données détaillées sur les arrestations par ville et par commune. Sur le site, elle s'appelle « Les rencontres avec des aliens ».
13: Et le site propose aussi aux internautes de signaler des informations à l'ICE sur des personnes supposément en situation irrégulière.
11: Oui, via le formulaire, la Maison-Blanche appelle ces signalements des aliens suspects, un moyen de faire participer pleinement les Américains, selon Frédéric Sandretto, enseignante en civilisation américaine à Sciences Po Paris.
14: C'est un acte performatif, c'est-à-dire je dis quelque chose et j'agis. Tout de suite, il y aura un impact. Les personnes qui soutiennent son programme se disent « c'est super, j'ai arrêté 3 migrants, là c'est participer à ça, vous voyez ?» Mais on le fait de manière finalement non agressive. En fait, c'est une délation numérique. C'est ça qui est fou, parce qu'avec les moyens actuels de l'IA, du numérique, ça peut aller très vite. C'est ça qui fait peur. Et puis, on crée la haine. C'est une incitation à la haine. C'est ça qui est grave aussi.
11: Donald Trump avait déjà plusieurs fois joué sur ces termes et mentionné le danger que représentent, selon lui, les aliens pour tous les Américains et pour l'avenir de son pays. Depuis son retour au pouvoir en janvier 2025, le président américain et son administration ont considérablement renforcé les moyens alloués aux opérations d'expulsion d'étrangers.
13: Merci Sarah Krakowicz.
2: Au Kenya, la justice interdit au gouvernement d'installer un centre de quarantaine américain dans le pays.
13: Oui, un camp réservé aux ressortissants américains susceptibles d'avoir été exposés au virus Ebola, interdiction temporaire. Ce projet de camp avait été révélé mercredi par le Wall Street Journal et il avait suscité une forte opposition dans le pays. Le patron de l'OMS et lui en RDC, où les autorités sanitaires tentent de freiner la progression du virus. Les RDC, où une guérison, la première depuis le début de la crise, a été confirmée. Un homme qui était dans un centre de soins du pays a pu être renvoyé chez lui après de tests négatifs. En RDC, 246 décès sur plus de 1000 cas suspects ont été enregistrés. 9 cas confirmés, dont un décédé chez le voisin ougandais, en comptant les 2 nouveaux cas d'infection au virus détectés ce vendredi.
2: Et il en sera question dans Afrique Soir dans un quart d'heure maintenant. L'actualité en France, tout d'abord l'économie qui n'est pas en forme.
13: Oui, effectivement, l'économie française est en difficulté. L'INSEE, l'Institut des statistiques économiques, révèle qu'au premier trimestre 2026, le PIB et la consommation des Français ont reculé, alors que l'inflation grimpe. De quoi faire planer la crainte de la récession, un terme que refuse le gouvernement français. Marius Roland.
15: Ne pas céder à l'alarmisme. Voilà le mot d'ordre donné par Roland Lescure. Le ministre de l'économie et des finances se veut rassurant. L'inflation est limitée par rapport à nos voisins européens, lance-t-il depuis Bercy. Pas de quoi se féliciter non plus. Elle a tout de même augmenté de 2,4% en un an. Le PIB, lui, a reculé au premier trimestre de 0,1% par rapport à fin 2025. L'INSEE a identifié les raisons. Le ralentissement de la demande intérieure, plus important tant que prévu, les investissements diminués ou encore la contribution négative du commerce extérieur. La baisse des exportations d'avions par Airbus y est pour quelque chose. Cette croissance en difficulté compromet les prévisions du gouvernement pour cette année. Il avait pour objectif une hausse de 0,9% du PIB et la réduction du déficit en 2026, sans compter l'issue et l'ampleur du conflit au Proche-Orient qui pourrait encore altérer l'économie française.
13: Marius Roland, en France, il fait toujours chaud, mais ça se calme un peu. La vigilance orange canicule ne concernera demain plus que 10 départements contre 11 aujourd'hui. Et toute la France devrait être au vert dimanche, selon Météo France. Paris a quand même connu son pic de chaleur aujourd'hui avec 35 degrés, comme plus au nord Lille, 33 degrés. Lors de cet épisode précoce de chaleur, plus de la moitié du pays a enregistré au moins un record de chaleur, toujours selon Météo France.
2: Autre chose, Patrick Bruel ne sera pas en janvier prochain du prochain spectacle des Enfoirés, qui est de ce spectacle caritatif.
13: Effectivement, Patrick Bruel, 67 ans, est visé par 4 plaintes pour viol en France et une enquête judiciaire pour agression sexuelle en Belgique. Et il a lui-même annoncé son retrait à l'association. Sophie Torlotin.
16: Patrick Bruel fait partie de la troupe des Enfoirés depuis plus de 30 ans. C'est même depuis 1993 le chanteur le plus invité des spectacles dont les recettes permettent de financer les Restos du Cœur. Retransmis sur TF1 chaque année, le show attire entre 6 et 8 millions de téléspectateurs. L'enjeu d'image et de recettes publicitaires a donc primé sur le principe de présomption d'innocence avancé par le chanteur qui nie les accusations de viol et d'agression sexuelle. D'après Le Parisien, la radio RFM et l'animateur Nagui, pour son émission « N'oubliez pas les paroles », ont annoncé retirer ces chansons de leur catalogue respectif.
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26: Bonjour à tous, c'est Caroline au micro de Fréquence Luz. Nous sommes le vendredi 29 mai et voici les actualités locales. Des offres d'apprentissage disponibles. Le pôle formation Adour organise ses portes ouvertes le samedi 30 mai de 9h à 13h, notamment sur son site de Lannes. L'occasion de découvrir plus de 230 offres d'apprentissage et les nombreux métiers de l'industrie. Dans des secteurs porteurs comme l'aéronautique, la maintenance, l'électrotechnique ou encore l'informatique industrielle. Du CAP au diplôme d'ingénieur, les visiteurs pourront explorer les formations, visiter les plateaux techniques, échanger avec apprentis et formateurs et s'informer sur les contrats en alternance et les modalités d'inscription. Gavarnie-Gèdre lance le compte à rebours du Tour. À quelques semaines de l'arrivée historique du Tour de France à Gavarnie-Gèdre, prévue le 9 juillet, la commune organise sa fête du Tour ce samedi. Une journée gratuite et festive dédiée au vélo et ouverte à tous. Dès 10h, une cyclo-randonnée partira d'Esquies-Serre avant l'inauguration officielle de la future ligne d'arrivée à Gavarnie. Concerts, animations, grillades et ateliers artistiques participatifs rythmeront ensuite l'après-midi. Pour le maire Claude Trescaz, cette journée marque une étape symbolique avant l'accueil inédit de la Grande Boucle dans les Hautes-Pyrénées. À l'Ophite, la transformation du quartier se poursuit à Lourdes. Le vaste projet de renouvellement urbain du quartier de l'Ophite avance avec l'objectif de faire disparaître la cité d'ici 2030. Sur les 551 logements d'origine, seuls 140 sont encore occupés aujourd'hui. Plus de 300 familles ont déjà été relogées, principalement dans le parc immobilier de l'OPH 65. Plusieurs bâtiments ont été démolis et d'autres le seront dans les prochaines années. En parallèle, 160 logements neufs ont été livrés à Lourdes pour accueillir les habitants relogés. Mais il manque encore une cinquantaine de logements à financer pour mener à bien l'opération dans les délais prévus. Loudainviel accueille le Pyrénées Bike Festival. Du 28 au 31 mai, la vallée du Louron vibrera au rythme du Pyrénées Bike Festival. Pendant 4 jours, Loudainviel réunira les meilleurs riders internationaux autour d'épreuves de descente, d'enduro et de courses pour les enfants. Le festival proposera aussi concerts, animations et villages exposant au bord du lac. Dans un décor de sommets et de forêts, l'événement confirme la place du Louron parmi les grands rendez-vous mondiaux du VTT et attire chaque année passionnés, compétiteurs et visiteurs autour d'une grande fête populaire du vélo. Et pour finir sur une note joyeuse, ce soir, les rues et les jardins auront peut-être un petit air de fête. C'est la fête des voisins, une occasion simple mais précieuse de se rencontrer, d'échanger quelques mots, un sourire ou un plat partagé. Dans une période où tout va vite, ces moments de proximité compte. Alors que vous participiez ou non, profitez-en pour retisser un peu de lien social. C'était les actualités locales de ce vendredi 29 mai. Belle écoute à tous sur Fréquence Luz et belle fête des voisins.
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30: Ce samedi 30 mai à Argelès-Gazost arrive la quatrième édition de la Nuit des Lézards où bien sûr c'est l'escalade qui est mis à l'honneur et organisée par l'association qui s'est montée en 2019 qu'on avait bien suivi qui s'appelle Les Grimpeurs des Gaves. Et en face de moi pour en parler c'est Charles qui est secrétaire de l'association. Bonjour Charles.
31: Bonjour.
30: C'est la quatrième édition donc ça veut dire qu'il y a eu 3 éditions à succès. Et avant de rentrer dans le programme et d'en dire un peu plus sur cette Nuit des Lézards, peut-être qu'on peut reparler partir sur l'association elle-même. Les Grimpeurs des Gaves, moi je me rappelle, c'était 2019, avant le Covid, que cette association s'est créée, et autour d'un projet de créer une salle sur les vallées des Gaves pour permettre aux grimpeurs de pouvoir pratiquer, même quand il fait mauvais.
0: Voilà, alors avant d'être une association, il y a eu, on va dire, un collectif un peu informel qui s'est créé entre grimpeurs des différentes vallées des Gaves, qui faisaient tous le même constat que dans la vallée, on peut grimper dehors, il y a des chouettes falaises, il y a des chouettes endroits pour grimper. Mais c'est vrai que en cas de mauvais temps ou le soir, c'est un peu dommage que vu le potentiel de grimpeurs qu'il y a, il n'y ait pas une structure pour pouvoir grimper à l'abri, au chaud et éclairé si nécessaire.
30: Et pouvoir aussi former toute une nouvelle génération, j'ai envie de dire, à la grimpe, parce que c'est bien aussi de pouvoir avoir une salle finalement pour ça.
0: Tout à fait. Après, quand on s'est mis à réfléchir, c'est vrai que nous, le besoin premier qu'on en avait en tant que grimpeur, c'était de pouvoir grimper quand il n'y avait pas les conditions pour aller dehors. Mais après, en y réfléchissant un petit peu et en creusant, on s'est dit que c'est vrai qu'une structure dans la vallée, ça permettrait effectivement d'initier des gens qui le souhaitent, parce qu'on a souvent des demandes. Alors, initier les gens en extérieur, c'est possible, mais bon, c'est quand même pas mal de pouvoir commencer par quelque chose d'un peu plus simple en intérieur et un peu plus sécurisant.
30: Oui, parce qu'alors, pour rappeler, par rapport à ce projet de salle, en 2019, c'était pas encore tout à fait sur le tapis, même si c'était l'objet de la création de cette association. Derrière, il y a eu le Covid qui est arrivé, donc ça a mis un peu tout en stand-by. Et puis, 2022-2023, il y avait un changement de compétences, en fait. C'était plus les communes qui étaient responsables, mais on passait sous la communauté de communes Pyrénées-Vallée des Gaves, c'est ça ?
0: Effectivement, donc la mairie d'Argelès était tout à fait partante, c'est vrai qu'une salle d'escalade comme on l'imaginait, c'est-à-dire pas une salle internationale, mais pas non plus une toute petite salle, quand même quelque chose qui porte un petit peu. C'est vrai que c'était un équipement qui s'adressait aux gens d'Argelès, mais aussi aux gens de toutes les communes,
30: de toutes les vallées.
0: Oui. Ouais. Donc, le problème est que la ville d'Argelès ne peut pas forcément porter sur son dos des équipements
30: de cet acabit-là.
0: Ouais. Donc, il y a eu un déplacement, effectivement, des compétences sur la gestion de ces gros équipements sportifs qui est passé à la communauté de communes, la CCPVG. Donc, du coup, on a un peu tout remis à plat, on a changé d'interlocuteur.
30: Donc, il faut recommencer à zéro.
0: Voilà. Là-dessus, la CCPVG a donc fait un audit sur un petit peu les besoins et ce qu'il y avait déjà à disposition dans la vallée. Ils ont acté qu'effectivement ça serait pertinent de créer une structure d'escalade intérieure. Mais voilà, il y a eu des choix à faire en termes de priorité. Donc il y avait d'autres besoins peut-être un petit peu plus urgents, qui ont été jugés un peu plus urgents. Donc
30: pour l'instant, il n'y a pas encore de date, quoi.
0: Voilà, on nous a dit que normalement, ça devrait être mis au plan de financement de 2027.
30: Ok.
0: Donc à l'époque, quand on nous a dit ça devait être en 2024, on a dit, oh, ça faisait loin.

0: adapter notre objet à ça. Donc l'objet de l'association, c'est promouvoir l'escalade au sens large dans les vallées des Gaves. Donc effectivement, il y a cette histoire de salle d'intérieur. Et après, on se propose aussi d'accompagner à l'équipement des différentes falaises qu'on a ici.
1: Ça, c'est super hein, comme activité. Bravo.
0: Voilà, l'entretien aussi des chemins d'accès un petit peu. Le nettoyage des voies d'escalade, parce qu'effectivement, à chaque fois, la végétation reprend un petit peu le dessus. Donc, on aime bien la nature, on aime bien la végétation, mais des fois, on gratte un petit peu quand même pour pouvoir grimper.
1: Ouais, mais vous faites tout ça en bénévole, en plus. Hein.
0: Voilà. On fait tout ça en bénévole.
1: C'est pour ça que je dis bravo quand même.
0: Alors, on le fait nous, et puis après, informellement, on a d'autres. Il y a d'autres gens qui viennent s'y mettre aussi. Hein. On a notamment le club alpin de Lourdes et de Tarbes qui pratiquent aussi dans le coin et qui sont là pour filer la main. Voilà.
1: Okay.
0: Puis on se fait aussi interlocuteur avec d'autres acteurs de la vie locale pour permettre la pratique sans nuire à personne. Hein, je pense notamment au parc national, à la réserve naturelle du Pibest, aussi aux associations de chasseurs, parce que on pratique les mêmes terrains, donc faut essayer de
1: que tout le monde s'entende bien.
0: Voilà, de gérer ça en bon entendeur. Et puis on a fait un petit peu de formation sur des ouvertures de voies d'escalade, c'est-à-dire comment installer des voies d'escalade en extérieur. Et puis donc est venue cette idée. Donc si c'est la quatrième année, en quelle année c'est arrivé?
1: 2022,
0: donc de créer un petit événement, une soirée cinéma sur le thème des films d'escalade. Hein, donc ça fait 3 ans de suite que l'on fait ça et que ça marche bien parce qu'on remplit la salle, alors qui est pas immense, mais bon, qui...
1: Donc ça se passe au cinéma du casino. Hein,
0: au cinéma du casino à Argelès. Hein, donc il y a 230 places.
1: Et à chaque fois, vous avez fait salle pleine. Quoi.
0: Et à chaque fois, alors non seulement on a fait salle pleine, mais en plus, à chaque fois, il y avait des gens qui arrivaient.
1: Et on ne pouvait pas les recevoir.
0: Qu'on ne pouvait pas faire rentrer pour des raisons de quotas de sécurité au niveau de l'accès à la salle.
1: C'était dommage. Donc, force de ces 3 années d'expérience, finalement, cette année, il y a quand même pas mal de nouveautés.
0: Alors, on a réfléchi à comment on pouvait résoudre ce problème-là. On a eu cette idée de proposer toujours une projection dans la soirée et on double la chose en faisant une projection le même jour, mais plutôt en début d'après-midi. Donc, il y aura une projection à 20h et une projection à 14h30, ça sera la même séance, les mêmes films, donc c'est pas la peine de venir aux deux, sauf si vous voulez voir deux fois la même, ça sera la même projection l'après-midi ou le soir.
1: Tu disais qu'il y avait deux séances, donc une à 14h et une à 20h, si j'ai bien retenu.
0: 14h30
1: et 20h, alors on peut d'ores et déjà réserver sa place hein.
0: Tout à fait. Alors, de toute façon, pour avoir des informations, on a le site internet sur lequel vous retrouvez le lien pour accéder à la billetterie. Et puis après, on est sur les réseaux aussi, sur Facebook et Instagram. Sinon, c'est grimpeurdesgaves.fr. En général, vous allez tomber dessus. Hein. La billetterie, ça passe par Helloasso. C'est maintenant une plateforme assez connue pour prendre les billets. C'est quelque chose de fiable.
1: Bon, donc déjà quelques réservations, mais c'est pas encore complet. Donc, on encourage les gens à s'inscrire et à pré-réserver, on va dire, avant le jour. Histoire d'être sûr d'avoir sa place. Quoi.
0: Voilà, alors nous, c'est vrai qu'on disait que c'était complet, c'est pas complet non plus un mois à l'avance. C'est le genre d'événement où les gens réservent un petit peu dans les 10-15 jours avant, mais du coup, effectivement, ça peut aller très vite, notamment dans la dernière semaine. Donc, on vous encourage à réserver. On se fait pas trop d'illusions, on sait que la séance de 20h risque d'être remplie. Celle de 14h30, c'est un challenge cette année, on va voir. Donc, si vous avez la possibilité de venir l'après-midi, ma foi, c'est avec plaisir qu'on vous y accueillera.
1: Bon, et après, justement, on parlait juste avant des animations qui sont une des grandes nouveautés de cette Nuit des Lézards, des animations qui vont être gratuites et qui vont s'installer au parc thermal. Tu nous en dis deux mots ?
0: On a trouvé à faire venir une petite structure d'escalade artificielle, un petit mur d'escalade pour faire grimper plutôt les enfants, les ados.
1: Et les adultes qui pourront se tester à la slackline.
0: Voilà. Alors ça, c'est l'école de cirque Fil et Fée de nos vallées, là, de Pierre Fitte, qui va venir faire un petit peu d'animation circassienne. Donc il y aura du tissu, un peu de slackline, peut-être un peu de jonglerie. Ça, c'est eux qui gèrent cette partie-là. Voilà. On aura une buvette qui sera ouverte toute l'après-midi et puis toute la soirée avec un petit peu de restauration.
1: Et puis, il y a quelques stands.
0: Alors voilà, donc on a proposé aussi aux autres acteurs de la montagne ou de l'escalade de venir. Alors il y en avait qui étaient disponibles, qu'il n'était pas. On a notamment la Pléiade, c'est un atelier de réparation de textiles de montagne qui est installé à Pierre Fitte. Camille et Louise étaient venues pour l'année 2025 de la nuit.

0: des lézards pour présenter un petit peu leur atelier. Donc elle répare toutes sortes de matériel textile et là elle se propose de venir sur place. Donc vous pouvez, si vous avez des choses à faire réparer. Alors on parlait d'animation gratuite. Là
1: pour le coup, elles vont pas réparer gratuitement.
0: Elles vont pas réparer gratuitement.
1: C'est une activité qui est assez récente, elles ont besoin de manger. On les a découvertes d'ailleurs. Donc je pense que le podcast est retrouvable sur le site encore.
0: Donc vous pouvez les rencontrer, leur amener des affaires. Peut-être elles répareront sur place, peut-être elles auront pas le temps de tout réparer sur place, mais vous pouvez venir les voir à ce moment-là. On avait aussi normalement Séverine qui devait venir de la petite entreprise Seconde Voie qui, elle, fait du recyclage du matériel d'escalade. Okay. En fait, elle récupère le matériel usé d'escalade et elle en fait des objets d'art ou de décoration. Il y a des cache-pots, elle fait des trousses, des ceintures, tout ça. Et alors, il se trouve qu'elle a finalement, elle ne pourra pas être disponible pour être sur place. Mais par contre, on a vu avec elle, on pourra récupérer sur place. Donc si parmi vous, il y a des grimpeurs qui ont au fond de leur placard du vieux matériel textile d'escalade dont ils ne servent plus, savoir que normalement, il est recommandé maximum au bout de 10 ans...
1: D'en changer.
0: Ouais. Donc c'est peut-être la bonne occasion. Vous pouvez nous l'amener sur place, on lui fera passer.
1: Et ça deviendra une œuvre.
0: Tout à fait. Et puis on a peut-être 2-3 autres idées. La Maison de la Montagne, ça reste à Calais. Parce qu'il fallait voir leur disponibilité et puis 2-3 autres petites choses mais dont je ne vais pas m'étendre parce que ce n'est pas sûr et voilà, ça gardera quelques petites surprises.
1: Du coup, tout ça commence à 14h30 le samedi 30 mai et du coup, on vient comme on est sauf pour le cinéma où c'est bien de réserver si possible parce que sinon on a le risque de ne pas avoir sa place, ce qui serait dommage. Il y a un petit tarif qu'on n'a pas donné, c'est 8€ effectivement pour la réservation, pour la séance de cinéma et donc je le rappelle, c'est sur le site internet grimpeurdesgaves.com qu'on retrouve la possibilité de réserver sa séance. Et c'est là aussi l'occasion de te tendre la perche parce que vous avez besoin de bénévoles.
0: Et bien effectivement, alors nous on a déjà une petite équipe, mais vu que cette année on amplifie un petit peu la Nuit des Lézards, on sollicite un petit peu des bénévoles. Alors soit une partie de la journée, toute la journée si vous êtes disponible, pas le matin, mais plutôt soit l'après-midi, soit le soir, soit les deux, pour venir peut-être filer un coup de main aux animations, ou à la buvette, ou au cinéma aussi, pour faire les entrées, les choses comme ça. Il n'y a pas besoin de compétences particulières. Si on était une petite quinzaine, ça pourrait être bien. Là, on est plutôt 7-8 pour l'instant. Donc,
1: Et là aussi, vous avez mis quelque chose sur votre site internet.
0: Tout à fait. Il y a un petit formulaire assez simple. Donc, depuis notre site internet, vous trouverez le lien pour remplir un petit formulaire en mettant vos disponibilités, et puis votre contact.
1: C'est tout bon tout ça. Et donc ça se termine après la deuxième séance de cinéma, si j'ai bien compris.
0: Voilà, alors après la deuxième séance de cinéma, on laisse la buvette ouverte pour venir boire aussi un verre après la séance. Donc la séance qui dure à peu près 2 heures, qui se déroule à 20h, à 22h on sort du cinéma, et puis après on boit un coup, 23h.
1: Et on peut traîner un petit peu derrière, 23h, 23h30. Histoire de partager justement tout ce qu'on a...
0: Tout à fait. Par contre le côté animation, lui...
1: Il va s'arrêter.
0: Voilà, on va l'arrêter vers 18h30. Il n'y aura pas d'animation le soir, à part la buvette.
1: Ok. Est-ce que tu crois qu'on a tout bien dit ?
0: Eh bien, il me semble qu'on n'a pas oublié grand-chose. Je voudrais quand même remercier un petit peu la mairie d'Argelès et la Comcom.
1: Pyrénées-Vallée des Gaves.
0: Voilà, qui nous soutient et qui nous aide au financement. Et puis Caroline aussi, Caroline Joly, c'est elle qui a réalisé l'affiche, la belle affiche de la Nuit des Lézards avec nous cette année.
1: Donc je rappelle, le 30 mai à Argelès-Gazost au cinéma, il y a deux possibilités de projection à 14h30 et à 20h, et puis à partir de 14h30, il y a également des animations gratuites qui se mettent en place dans le parc thermal, ouvertes à tous.
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1: Bonsoir à tous, bonsoir à toutes, j'espère que vous avez passé une belle journée en ce vendredi, encore un vendredi chaleureux dirons-nous, et quid de la suite pour ce week-end ? Eh bien déjà pour cette nuit on nous annonce que ça va être assez calme et dégagé, un temps qui va donc rester calme et sec pour la nuit, quelques passages nuages d'altitude et quelques plaques de nuages bas vers 500-1000 mètres d'altitude, et un vent de secteur ouest à sud-ouest cette nuit sur les sommets faible à localement modéré. Et pour demain, samedi 30 30 mai et la nuit suivante, c'est un peu moins chaud avec des petits risques d'averses en fin de journée. Un temps sec plus ou moins voilé en matinée avec quelques plaques de nuages toujours résiduelles vers 500 000 mètres d'altitude et quelques développements nuageux demain après-midi qui vont accrocher parfois les sommets donnant quelques petites averses mais donnant un cumul qui va rester faible. Les nuages seront aussi présents en altitude demain avec un temps sec en soirée et pour la nuit suivante. Les nuages bas resteront présents sous 2000 mètres d'altitude avec quelques passages nuageux d'altitude demain. L'isotherme 0 degré demain est vers 4100 mètres d'altitude et des températures minimales autour de 12 à 15 degrés en vallée, 11 à 14 degrés vers 1500 mètres et 8 degrés à 2400 mètres d'altitude. Quant au maximal demain, elles seront autour de 25 à 28 degrés en vallée, 20 à 23 degrés vers 1500 mètres et 14 degrés à 2400 mètres d'altitude avec un vent demain qui reste d'ouest à nord-ouest, faible sur les sommets en journée, parfois modéré sur les crêtes frontières au cours de l'après-midi, le soir et la nuit suivante. Voici donc pour les prévisions de ce soir et de demain. Et là-dessus, il ne me reste plus qu'à vous souhaiter à tous une très belle soirée et un très bon week-end.
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0: Alors cette année, donc on a sélectionné 6 films. Alors on n'est pas sur des films très longs. Hein. Il y a des festivals de montagne qui projettent des films qui sont plutôt sur entre une heure et demie. Mais là, nous, on est sur un format où on fait une seule séance qui du coup dure en gros à peu près 2 heures. Mais avec plusieurs films. Il y en a pas mal de 30 minutes, 10 minutes, et puis il y a 2 petits films de 5 minutes. Donc on a Ali Baba, c'est le nom d'une voie d'escalade aussi, ça qui est dans les Alpes-Maritimes, où c'est 2 femmes qui se lancent le défi de se lancer dans cette grande voie qui est très dure. Donc c'est Catherine Chang et Solène Amorose, des grimpeuses célèbres, et Costode.
1: Donc ça, c'est un défi vertical.
0: Voilà, un défi vertical dans les Alpes. Après, on a Bleu dans la peau. Alors là, c'est un autre défi. Alors, ça se passe dans la forêt de Fontainebleau, qui est un lieu mythique au niveau de l'escalade, mais de l'escalade de bloc, qui se pratique donc là pas avec des cordes, hein, mais c'est sur des gros rochers de grès de la forêt de Fontainebleau. Et donc c'est un lieu mythique mondialement connu, avec des choses très belles et parfois très dures. Et là, donc, c'est Seb Berthe et Hugo Parmentier, des grimpeurs, ma foi, assez forts aussi, qui se lancent un défi un peu de fou. C'est d'enchaîner dans la journée 100 blocs côté 7A. Alors, ça parle peut-être pas à tout le monde, mais c'est des blocs très durs. C'est des choses que des fois, on a du mal à faire. À en faire un dans la journée, et eux, ils se lancent le défi d'en faire 100 dans la journée.
1: 100 dans la journée,
0: et dans toute la forêt de Fontainebleau, en se déplaçant uniquement à pied ou à vélo.
1: Ok. Voilà,
0: donc, ils commencent à la frontale, ils finissent à la frontale.
1: Ah bah forcément, oui.
0: Bon. Voilà. Après, on a The Bells. Alors là, on part en... c'est un autre défi. C'est au Pays de Galles. Donc là, c'est Rob Madson, qui a 74 ans et qui se lance à l'assaut d'une voie iconique aussi, à Gorgat, donc dans le nord du Pays de Galles. Donc à 74 ans,
1: c'est un beau défi.
0: C'est un beau défi. Voilà, on a 50-50. Alors ça, c'est 2 femmes... des Américaines, il me semble, c'est Inès Papert et Sarah Unniken, qui ont toutes les deux 50 ans, d'où le titre du film, 50-50,
1: okay.
0: Et qui nous explique un petit peu comment, à 50 ans, elles grimpent toujours aussi fort, elles ont peut-être plus tout à fait le physique de la jeunesse, mais par contre, elles ont l'expérience.
1: Et elles ont le mental qu'a doublé.
0: Et le mental qu'a doublé, qui fait qu'elles arrivent toujours à faire des choses extraordinaires. Donc là, elles sont plutôt dans le nord du Canada, et elles font beaucoup de cascades de glace.
1: Ah ouais, ça doit être génial.
0: C'est encore un autre type d'escalade.
1: Ouais.
0: Voilà, et puis après, on a 2 petits films de 5 minutes. C'est Diamante Crezzo, ça c'est dans une ancienne carrière italienne de la vallée de l'Orco. Et Dreamcatcher, c'est à Squamish, au Canada aussi. C'est un site fameux avec des jolies voix. C'est visuel, ça dure 5 minutes, mais c'est très joli.
1: C'est histoire d'en prendre plein les yeux et de donner envie d'aller grimper un peu partout dans le monde, quoi.
0: Tout à fait.
1: Ouvrir les voies.
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4: Gavarni Gèdre se prépare à vivre un moment historique avec l'arrivée du Tour de France le 9 juillet prochain. Et pour faire monter l'ambiance, la commune organise ce samedi 30 mai la fête du Tour, une journée festive et sportive ouverte à tous. Pour en parler, au téléphone avec moi, Camille Casteran, référente technique de la mairie pour le Tour. Bonjour Camille.
8: Bonjour.
4: Alors, cette arrivée du Tour de France à Gavarni, c'est un événement historique pour le village. Comment est née cette aventure ?
8: Ben exactement, ça a commencé déjà il y a plusieurs années, hein, avec plus de 10 ans, avec l'ancienne municipalité qui œuvrait, chaque municipalité a œuvré auprès du département pour faire valoir cette arrivée. Et ça arrive enfin là, en 2026, à Gavarni-Gèdre, pour la première fois de son histoire. Le Tour de France passera la ligne d'arrivée du village.
4: Avant le grand rendez-vous du 9 juillet, vous organisez la fête du Tour ce samedi. Quel est l'objectif de cette journée ?
8: Exactement. Ben, en fait, c'est ASO, donc l'organisation du Tour de France, qui propose cette journée ce week-end dans le cadre de Mai à vélo pour promouvoir la pratique auprès de tous les publics. Donc, c'est dans cette démarche-là qu'on a voulu s'inscrire, au même titre que la dictée du Tour qu'on a fait au mois de mars avec les jeunes élèves de la commune. Là, l'objectif, c'était de proposer une animation qui puisse réunir un petit peu tous les habitants de la vallée, qui puisse aussi réunir des prestataires du coin. Donc, c'est pour ça qu'on a imaginé un programme qui pourrait plaire aux plus sportifs, aux plus jeunes. On a essayé de penser à tout le monde.
4: Est-ce que vous pouvez nous détailler très brièvement ce programme ?
8: Alors, ça commencera avec une cyclo-randonnée organisée par le Cyclotoy. Donc, les inscriptions sont gratuites auprès de Raymond Guillembé. Il y a tous les contacts sur la page Facebook de la mairie de Gavarni-Gèdre. Donc, une cyclo-randonnée qui démarre à Lucin-Sauveur, à Esquiès-Serre, à la mairie plus exactement, et qui arrive jusqu'à la ligne d'arrivée de Gavarni-Gèdre sur les coups de 11h-11h30. De là, après, il y aura une inauguration de la ligne par les élus locaux, une ligne d'arrivée qui a été peinte par l'artiste tarbaise Lisa Vivaldi. Vous avez peut-être dû voir les images. Et ensuite, on se retrouvera dans le centre du village, près de la salle des fêtes, avec l'association des parents d'élèves qui organise une buvette avec un chapiteau donc au profit des élèves, et la Toy Midi qui viendra animer tout ça avant une après-midi qui sera continuée avec Lisa, justement, cette artiste, pour peindre des maillots géants, des vélos géants et une fresque géante qui serviront à décorer les villages pour l'arrivée du Tour le 9 juillet.
4: Donc c'est ouvert à tous ?
8: Ouvert à tous, gratuit pour la cyclo, gratuit pour les animations de l'après-midi. Et on encourage tout le monde à venir passer un moment convivial et festif au niveau de la buvette en écoutant la Toy Music le midi.
4: Concrètement, est-ce que vous pouvez nous dire qu'est-ce que l'arrivée du Tour peut apporter à Gavarni-Gèdre et plus largement au territoire ?
8: Gavarni-Gèdre, c'est déjà un territoire qui est très connu, fréquenté pour son cirque, pour ses cirques, pour ses magnifiques paysages. Mais là, l'idée aussi, c'est que la commune puisse faire la promotion d'une autre pratique, le vélo. Il y a d'ailleurs eu une labellisation qu'a obtenue la mairie la semaine dernière, le label Ville à vélo, qui récompense un petit peu toutes les communes par lesquels passe le Tour de France, qui veulent promouvoir la pratique. Donc voilà, on compte de plus en plus de cyclistes sur les routes, que ce soit sur la route du Col des Tentes, la route du Cirque de Troumouze. Et voilà, l'objectif, c'est un petit peu de promouvoir toute cette pratique. Il y a un cycle au niveau de l'école de Gavarni-Gèdre sur le savoir rouler à vélo qui a été mis en place cette année avec un animateur de la communauté de communes. Donc voilà, initier dès le plus jeune âge et puis réunir aussi autour du vélo pour avoir un autre moyen de déplacement et d'activité de loisirs proposé au niveau de nos montagnes.
4: Très bien. Donc, on le rappelle, la fête du Tour, c'est ce samedi à Gavarni-Gèdre. C'est gratuit et ouvert à tous. Merci beaucoup, Camille Casteran, d'avoir répondu à mes questions.
8: Avec plaisir. Merci. 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

0: Salut à toutes, salut à tous, c'est l'heure de retrouver les bambous qui poussent partout sur Radio FMR, Fréquence Luce et Radio Grenouille. Très heureux de vous retrouver pour une nouvelle émission. Une émission où nous allons recevoir d'ici quelques minutes un artiste qu'on adore, qu'on suit depuis très longtemps, qui vient de loin, du Brésil, et qui habite très proche de nous maintenant puisqu'il est du côté de Montpellier. Et si on l'a convoqué, c'est pour qu'il nous parle de son 10e album, et oui, 10 albums, intitulé Brasiliano, album centré autour des langues, de la diversité des langues, des origines, de la richesse de cette diversité et de vers quoi ça nous mène. Et donc avec Misterovic, on aura l'honneur et le privilège de pouvoir échanger avec lui d'ici quelques instants par téléphone. Et vous verrez qu'il y a du beau monde sur cet album. Il est toujours bien entouré, Lucas Santana. On aura aussi beaucoup de sons à vous partager aujourd'hui. On ira encore du côté du Brésil, mais dans beaucoup d'autres directions. Vous en avez l'habitude, c'est les bambous qui poussent partout sur Radio FMR Grenouillus. Misterovic, qu'est-ce qu'on peut dire de plus?
1: Non, j'allais dire qu'il y a aussi des locales toulousaines sur l'album de Lucas Santana. On va en parler avec lui. Et pas mal de musique à vous passer. Et puis pas mal de concerts en plein air, de festivités, de festivals.
0: Ouais, passé et à venir. Et on fera un petit débrief, notamment de Welcome in Cigani.
1: Tout à fait.
0: Moment incroyable, comme tous les ans. Et voilà, ça fait plaisir. Allez, on est ensemble. Som sempre. C'est comme ça qu'on dit, je crois, en brésilien. Eh bien, on commence par le premier titre de l'album avant d'appeler Lucas à Historia da Nossa Lingua avec un grand monsieur de la musique brésilienne, homme politique même.
1: En plus, ouais. Et je pense un père spirituel pour Lucas. On verra, on lui posera la question.
0: C'est les bambous, on est ensemble.

0: Et voilà un deuxième extrait du nouvel album de Lucas Santana intitulé Brasiliano, et le titre c'était Liga avec le duo Cucagne. Salut Lucas, ça va bien?
1: Salut, et vous?
0: Eh ben nous, très bien, on est ravis de t'avoir avec nous, on te suit depuis longtemps, ça fait 20 ans qu'on fait l'émission, je crois qu'on a toujours passé du Lucas Santana.
1: Oui, moi aussi je suis content de parler avec vous, avec les personnes qui vous écoutent.
0: Donc, oui.
1: Oui.
0: Et donc, ce qu'on disait avec David, notamment pour préparer cette émission, on a réécouté pas mal de tes anciens albums et ça a énormément changé, que ça soit dans le style, le fond, les artistes avec lesquels tu t'es associé. Et on a beaucoup apprécié aussi cette dernière production. Qui, je trouve, démontre bien ce que tu es aussi, ta curiosité, les échanges permanents que tu as pu avoir avec différents artistes. Et puis ce que tu es aujourd'hui, puisque tu es en partie chez nous, du côté de Montpellier. Et donc on a été ravis de voir la collaboration avec Cucagne aussi, que tu as rencontré à Toulouse. Peut-être une première question, cet album, donc Brasiliano, il est beaucoup question des langues, de la diversité, je crois qu'il y en a plus de 6 dans l'album. Qu'est-ce que tu avais envie de raconter avec ce projet?
1: Ce projet, il a commencé après une conversation avec mon fils aîné. Quand il m'a dit « Ah papa, je suis très content parce que je parle portugais et espagnol très bien. » Et à ce moment, je fais mes études de français, donc je veux parler français très bien aussi. Et après, je pense que je veux étudier italien parce que de cette manière, je peux conquérir les principales langues, « Romance language », il m'a dit en anglais. Et immédiatement, je lui ai dit « Waouh, qu'est-ce que c'est « romance language » ?» Parce que j'adorais ces deux mots ensemble. Et pourquoi « romance » pour parler des langues, tu vois. Et il m'a expliqué « Non, c'est une famille de langues romanes, etc. » Il y a des autres langues romanes aussi, comme occitan, catalan, galicien, etc. Et immédiatement, je lui ai dit « Mon fils, merci, tu m'as donné le clé de mon prochain album. » Je vais faire un album où je chante en plusieurs langues romanes. Et après ça, j'ai commencé à étudier ce truc des langues. J'ai commencé à faire des compositions en français, en italien, etc. Et pendant ces procès, j'ai trouvé la question de la langue. La langue comme identité, comme mémoire, comme vraiment une chose qui va démarquer un pays, parce que toutes ces choses des nations, des pays, c'est une invention. En fait, c'est la langue qui va dire que ces groupes de personnes, pendant un certain période de temps, parlent la même langue, ils sont part de la même chose. Ça, c'est vraiment un pays. Donc, c'est la langue qui donnait vraiment un pays. Et voilà, et après mes études, mes recherches, finalement, j'ai trouvé la question de la langue de mon pays, ma propre langue, qui toujours, j'ai écrit que c'est le portugais du Brésil, parce que dans la constitution brésilienne, on dit qu'on parle portugais du Brésil. Mais après beaucoup étudier et lire beaucoup de livres de linguistique brésilien et aussi portugais, aujourd'hui j'ai la certitude qu'on parle en fait le brésilien, on parle une langue qui c'est pas le portugais. Et si tu vas étudier l'histoire du Brésil, l'histoire de la formation de la langue au Brésil, c'est impossible de dire qu'on parle portugais.
0: Et c'est le thème de la première chanson qu'on a écoutée, notamment avec Gilberto Gil, où il y a de l'Africain, oui. Il y a de l'Amérindien, beaucoup d'autres
1: choses. Oui, c'est ça. Ça s'appelle « L'histoire de notre langue » et je raconte d'une manière bref l'histoire de la formation de la langue brésilienne.
0: Et donc, bah, sur ce premier titre, tu as invité Gilberto Gil. Bah, qu'est-ce qu'il représente pour toi et notamment en lien avec bah, cette thématique de la langue?
1: Ah, beaucoup. En fait, j'ai commencé à jouer avec Gilberto Gil avec 23 ans. J'ai enregistré un album très classique qui s'appelle Unplugged MTV. Et c'était ma première grand gig. Tu vois, je voyageais partout avec lui. C'était comme une université de musique pour moi. Et voilà, et finalement, après beaucoup de temps, je l'ai invité pour chanter une chanson qui parle de l'histoire, de la formation de notre langue. Et à ce moment-là, Gilberto Gil, il est parti de l'Académie brésilienne des lettres, qui c'est la plus importante institution des lettres et de la langue au Brésil. Donc c'était en fait très symbolique, tu vois, d'avoir Gilberto Gil, qui c'est un artiste légendaire au Brésil, une institution nationale, un tisseur national, et en même temps un artiste qui est parti de l'Académie brésilienne des lettres et qui chante une chanson que j'ai fait et qui parle de l'histoire de la formation de notre langue. Donc c'est comme un cycle
0: qui se
1: je
0: ferme.
1: Sais pas comment c'est ça, ouais. Un cycle qui s'affirmait, tu vois.
0: Oui,
1: ouais, c'était alors, tu sais, très spécial.
0: Tu sais, Lucas Catruz, on a une académie des sciences et des belles-lettres très ancienne hein, qui délivre tous les ans des violettes d'or pour ceux qui font des poèmes en occitan. Donc, je pense que tu peux candidater. et donc, notamment l'occitan. Alors, je sais pas comment tu l'as découvert et comment tu as rencontré Koukagne. Ça, c'est le deuxième titre qu'on a écouté. Bah, parle-nous un peu de cette rencontre et de ce que tu as découvert dans leur univers.
1: En fait, un jour, Laurent Bizot, le patron de mon label, nos formats, il m'a envoyé par WhatsApp un lien avec l'album de Koukagne. Il m'a dit, écoute ça. Et j'ai écouté, et j'ai, la première fois, j'ai adoré déjà. J'ai pensé que c'est une musique qui parle avec le passé, qui a une connexion ancienne, mais en même temps, il y avait quelque chose d'électronique, un truc futuriste, tu vois, c'est tout en même temps, mais surtout une musique qui porte urgence, et j'adore ça. Quand j'écoute quelque chose qui m'a donné l'impression que les personnes besoin beaucoup faire ça pour exister, tu vois. Et à l'époque, je n'ai connu pas toutes ces histoires de la langue occitane, etc. Mais les sons m'ont donné cette impression que c'est un truc urgence et j'adore ça. Et après, pendant les process de l'album, immédiatement, j'ai pensé à, je veux chanter en occitan aussi, et je veux inviter Koukagne, c'est un groupe que j'adore, et après, j'ai parlé avec Gisèle, une amie qui fait une émission de radio, à Saint-Jean-de-Védas, et en occitan, et elle a fait les liens entre nous. Et c'était super, j'ai allé à Toulouse pour enregistrer. Et après ça, je peux dire que nous sommes amis. Et vraiment, j'ai un sentiment très, très fort pour eux.
0: Ouais,
1: aussi
0: oui.
1: Comme musicien et comme personne, comme citoyen engagé, tu vois.
0: Ça ne nous étonne pas que vous ayez réussi à trouver des connexions fortes. Elles vont sortir un album chez Bongo Joe Records très prochainement.
1: Oui.
0: Donc,
1: oui,
0: je sais. On essaiera de les avoir dans l'émission, mais c'est sûr que c'est un super projet, un super travail qu'on suit également, et on leur souhaite longue vie et de partager tout ça avec le maximum de monde. Et puis elles ont dû te raconter les nombreuses connexions entre Toulouse notamment et le Brésil qui nous ont nourris nous aussi. Donc un bon fil à tirer pour toi, j'imagine. On va s'écouter un autre extrait de l'album. Un des titres voilà, qu'on avait envie de diffuser ce soir, c'est Ber Meu Povo Se Abraçar.
1: Donc, se abraçar.
0: Tu vas nous dire ce que ça veut dire, juste le titre. On va le diffuser puis on en parlera après.
1: Ok.
0: Donc,
1: Ber Meu Povo Se Abraçar.
0: Ça veut dire quoi?
1: Ça veut dire.

0: Oui, Lucas Santana, donc troisième extrait de son album intitulé Brasiliano, et le titre c'était Berme o Povo, c'est abraçar, et donc nous avons une riche discussion sur le sens d'embrasser, qui n'est pas le même que faire un abraço à la brésilienne, et donc on va continuer à échanger. Donc là, sur cet album, un autre invité, donc ton album, finalement sur chaque chanson, on a des invités, des univers, des langues différentes. Là, c'est Chico César. Donc, déjà, bravo pour votre petite story. Vous dansez tous les deux. On va essayer de refaire ça avec Mistorovitch, mais on voit qu'il y a des années de travail. En tout cas, ça nous a beaucoup plu. Et le titre en particulier. Donc là, on est plus sur du foro chanté en brésilien. Donc, tu nous présentes Chico César. Pourquoi tu avais envie de l'avoir sur l'album et ce que vous vouliez raconter dans cette chanson?
1: Oui, en fait, en 2022, j'ai fait un concert au festival Jazz à Vienne, en France. Et c'était moi et Chico la même nuit, comme une nuit brésilienne. Et après le concert, on sortit pour manger et tout ça. Et je lui ai dit, ah, Chico, j'ai fait une chanson. Parce que la fête de Saint-Juin, c'est très populaire au Brésil. C'est immense. C'est comme un deuxième carnaval au Brésil. C'est à la fin de juin, les mois de juin. Et au Brésil, c'est vraiment très, très populaire. Et donc, pendant la pandémie, il y avait déjà...

0: Il y a 2 ans, Saint-Jean, c'est la fête de Saint-Jean. Et j'étais à Paris, et dans mon Instagram, tous les monde qui postent pour dire, ah, mais à 2 ans, Saint-Jean, ça me manque beaucoup. Et donc, j'ai commencé à faire cette chanson. Et j'ai fait toute la mélodie, l'harmonie, on a parlé les paroles. Et donc, pendant cette dîner au Festival de Vienne, j'ai dit, ah, Chico, j'ai fait cette chanson qui parle de Saint-Jean, parce que je sais qu'il adore aussi, parce que nous sommes dans le nord-ouest, et là-bas, c'est la région du Brésil où la fête de Saint-Jean, elle est plus populaire. J'ai dit, ah, j'ai fait cette chanson à cause de les Saint-Jean qu'il n'y a pas pendant 2 ans, etc. Il m'a dit, ah, ok, je veux terminer les paroles. Et donc, il a terminé. Et il est un artiste immense au Brésil, très populaire, fantastique, très créatif. Et la chanson parle juste de ça, parle de la fête de Saint-Jean, comme elle est importante pour les peuples brésiliens. Et c'est presque un rêve pour nous, tu vois. Et il parle de toutes ces choses-là. Et voilà, et c'est ça. Il y a un truc qui c'est intéressant parce que après j'ai fait une recherche et j'ai découvert que la fête de Saint-Jean, elle est née dans cette région de Montpellier, Toulouse, voire les Méditerranées, et pendant les Moyen Âge. En fait, la fête, c'était une fête pagane qui pour célébrer les solstices de l'été, les 21 juin. Et la Église catholique, elle a dit non, c'est pas possible, c'est une fête pagane. Et elle a lutté beaucoup pour détruire la fête, mais la fête, elle a grandi, grandi. Et après longtemps, l'Église a dit, ok, on va cohabiter. Cohabiter, existe ce mot en français?
1: Cohabiter?
0: Cohabiter, non. On va s'approprier
1: Ah
0: de
1: oui.
0: la fête. On va passer pour les 24 juin. Et on va dire que c'est la fête des
1: Saint-Jean.
0: Saint-Jean. Donc,
1: Saint-Jean.
0: on va dire que c'est une fête catholique. Mais
1: Saint-Jean,
0: en fait, c'est une fête pagane. Et donc, toute cette tradition-là, de l'accordéon, de l'aiguillon, de les feux, de la danse, tout ça, c'est en fait un truc, on peut dire occitan, qui c'est un héritage occitan au Brésil, tu vois. Il y a cette lien, la fête Saint-Jean, c'est un lien entre le Brésil et l'Occitanie.
2: oui, un des nombreux liens qu'on peut retrouver et que, comme l'a dit Vincent, qu'ici à Toulouse, on creuse depuis pas mal d'années et certains et certaines. Et moi, je voulais venir sur une dimension de ta vie récente, puisque, comme tu l'as dit, ça fait 2 ou 3 ans que tu résides en France, à Montpellier. 4 ans, voilà.
0: Voilà.
2: Et je voulais t'interroger sur ce statut, ton statut d'expatrié. De Brésiliens résidant en France pour savoir si ça avait changé déjà des choses dans ton travail. Alors là, on voit qu'on a un album qui parle beaucoup, comme tu l'as dit, des langues et de cette filiation des langues. Alors peut-être c'est une manière de rester connecté à ton Brésil natal, mais de voir déjà si ça a modifié des choses dans ton approche de la musique, de la culture.
0: Oui, en fait, j'étais au Brésil en février. Et bon, je suis brésilien en France. Je pense que de plus en plus, je m'adapte très bien. Je suis ravi ici en France. Et c'est bon, c'est impossible de ne pas absorber la culture, tu vois. Okay, la culture française et quand même la culture Languedoc. Mais en même temps, je serai jamais français. Donc, je sais que si je continue toute ma vie ici, je serai toujours un Brésilien en France. Mais ce qui est curieux, c'est que pour la première fois, dans les derniers février au Brésil, j'ai mis senti pas 100% du Brésil, tu vois. C'est
2: le cul entre les
0: on a
2: chaises,
0: mis
2: comme disent.
0: Ouais, entre les deux, on a mis au Brésil la médicelle.
2: Tous les gens avec des doubles cultures.
0: Au limbo do gringo, c'est les langues d'étrangères. C'est ouais. Quelque chose comme ça, la traduction. Donc voilà, donc j'ai commencé à comprendre que si j'ai continué en France, j'essaierai, j'ai besoin de trouver comme mon pays à mon intérieur, qui sera un pays entre la France, le Brésil, l'Occitanie, tu vois, il sera un endroit particulier parce que voilà, je serai un être entre deux mondes, entre deux cultures, tu vois. Mais c'est intéressant, c'est une possibilité très intéressante, très riche, je pense.
2: Oui, en tout cas.
0: Mais c'est un truc récent que j'ai réfléchi pour la première fois cette année, mais je pense que c'est un truc que je veux beaucoup réfléchir.
2: Eh bien, moi, je voulais savoir si ça avait une incidence sur ton travail, parce que c'est ton 10e album, je crois. Et,
0: oui.
2: Et c'est vrai qu'il y a eu des passages dans ta carrière où il y a eu des choses plus expérimentales, on va dire, plus
0: oui.
2: Fouillées, qu'à chercher. Et puis là, ça fait plus électro, plus psyché, etc. Et puis là, sur les deux derniers albums, notamment Paradise aussi, j'ai l'impression que tu reviens à des choses un peu plus formelles dans le code brésilien. Et je me suis dit que peut-être il y avait un lien avec le fait que, voilà, du coup, tu as changé de pays aussi.
0: Oui, mais par exemple, les concerts de cet album, qu'on a fait déjà 5 ou 6 concerts, nous sommes 4 dans la scène. Il y a moi et James, qui est le batteriste, nous sommes brésiliens. Il y a Joe et Meg qui sont françaises. Il y a beaucoup de synthétisateurs avec, on peut dire, les French Touch. Donc, c'est intéressant, c'est vraiment. Les concerts brésiliens, c'est vraiment un mélange, tu vois, des rythmes, de la mélodie, l'harmonie brésilienne, mais en même temps avec une histoire de l'histoire des synthétisateurs qui c'est très française. Donc, de plus en plus, vraiment, les sons, c'est comme la vie, il mélange.
1: Bon, on a encore deux questions pour toi, si t'as le temps, et on diffusera un dernier titre donc de ton album, Lucas Santana, l'album Brasiliano. Moi, j'ai eu l'occasion d'aller au Brésil. Je voulais te proposer un petit parallèle entre ce que j'ai vécu là-bas, puis la musique et peut-être ce qu'il y a dans cet album. C'était sur l'agroécologie. Et donc, on avait un professeur là-bas qui nous a dit « Fermez tous les yeux ». Donc, vous pouvez le faire, les auditrices, les auditeurs aussi. Et il nous avait dit « Essayez d'imaginer l'image idéale pour vous de ce qu'est la biodiversité ». Et donc tout le monde a fait son travail, on a réouvert les yeux et il a demandé à tout le monde est-ce qu'il y en a un dans son image idéale, son paysage idéal, qui avait des femmes, des hommes, des enfants. Et donc il n'y avait personne qui avait des hommes dans le paysage et dans l'image idéale. Et donc il nous a dit eh ben, c'est ça le problème. Et en fait, parce que sur les précédents albums aussi, tu as beaucoup évoqué tout ce qui était lié à la nature. Et
0: oui.
1: Ici, on a une forme de biodiversité linguistique. Mais c'était pour savoir si toi, tu faisais le lien entre la nature qui t'est chère et puis la présence humaine et puis cette diversité qui peut être culturelle, musicale, linguistique que toi, tu fouilles depuis un moment.
0: Bon, c'est une bonne question, pas facile. Pour faire l'album précédent, le Paradis, j'ai lu beaucoup de livres qui parlent de cette question de la nature. Et en fait, tous les indigents, ils nous disent qu'en fait, ce terme, même cette thème, cette mot nature, cette idée nature, ça, c'est une création en fait occidentale, tu vois. Parce que les indigents, cette mot nature, il n'a pas de sens pour eux. Tu vois? Parce que pour eux, après l'illuminisme, ça a créé une idée qui la nature est tout qui est naturel, donc c'est pas la civilisation. Donc, par exemple, existe la ville, existe la nature, existe la voiture, existe la nature, tu vois. Mais en fait, nous sommes la nature aussi. C'est ça que les indigènes nous disent. Tout est la nature, tu vois. Les plantes, les animaux et des hommes aussi. Tous les composts chimiques qu'il y a dans notre corps, ça vient du espace. Donc vraiment, nous sommes absolument connectés avec tout dans la Terre et dans l'espace. C'est toute la même chose, tu vois. Et c'est pour ça que quand tu prends les médicaments indigènes comme ayahuasca, c'est très clair ça. Tu peux ouvrir vraiment une connexion avec ce monde minéral, végétal, cosmique, tu vois. Donc voilà, nous sommes la nature. Donc c'est, par exemple, si ton professeur, s'il fait ce type d'expérience avec les indigènes, ils seront là-bas, hein, avec tout le monde, avec les micro-organismes, avec les soleils, avec les planètes, les astéroïdes, avec tout. Donc vraiment, c'est un truc de cosmovision, je pense. Mais bon, faire un lien de ça avec la langue, je sais pas.
1: Bah, peut-être qu'il y en a pas.
0: J'ai besoin de réfléchir, je pense.
1: Ok. Bon, une autre question.
2: Bon, je vais finir avec une question un peu plus terre à terre, là, parce que Vincent, il avait élevé le débat. Tu invites sur cet album une compatriote à toi, qui est aussi expatriée, résidente en France, pour une chanson avec Flavia Coelho, donc qu'on suit aussi depuis longtemps et qu'on a eu l'occasion d'échanger plusieurs fois. Et une chanson que moi j'ai perçue comme un hommage à celle de Nino Ferrer. Tu nous dis si c'est le cas.
0: Dans le sud. Désolé, j'ai pensé un truc parce que la langue elle est materne, tu vois. Il a terre, les indigènes ils appellent Pachamama, c'est comme si la terre, c'est un organisme vivant, c'est comme une maman. Donc, et comme j'ai parlé des cosmovisions, en fait, la langue, c'est comme tes parents, les personnes autour de toi vont te montrer le monde. Donc, tout ce que tu sais, une chaise, les soleils, les arbres, c'est tous ces mots-là qui représentent quelque chose qui existe. Tes parents t'ont montré à travers de la langue. Donc la langue, c'est la manière de montrer le monde autour de toi. Et bon, je sais pas. Ok.
1: C'est la discussion, ma philosophie.
0: La dernière question à nouveau, s'il vous plaît.
2: Oui, donc je recommence. Alors, c'était juste pour savoir. Donc, tu invites Flavia Coelho dans cet album pour faire une chanson intitulée Dans le Sud. Dans donc, on sud, sent bien que ouais. Tous les deux, voilà, vous êtes tous les deux compatriotes, mais aussi résidents en France, et vous parlez du Sud. Et j'ai vu, moi, une référence à la chanson de Nino Ferrer. Le Sud, et tu me dis si c'est le cas ou en tout cas ce que vous avez envie de partager dans cette chanson.
0: Oui, c'est une histoire presque réelle, parce qu'en fait moi et Flavia nous sommes vraiment on a une amitié très forte. Et elle m'a dit, oh, on va faire une chanson ensemble. J'ai dit oui. Et à cette époque, j'habitais à Paris. Et elle a été dans le sud avec Victor, c'est son producteur. Et elle m'a dit, ah, viens dans le sud. On va rester ici pendant l'été, on peut faire des chansons ici, etc. Et à l'époque, j'étais en tournée. Je lui ai dit, ah, mais je ne peux pas aller maintenant, mais on peut faire une chanson sur ça. Sur une personne qui habite dans les Sud et invite une personne qui habite dans les Nord pour aller dans les Sud profiter la vie là-bas, etc. Donc, c'était une chanson presque réelle, tu vois. Et c'était super de faire ça avec Zaza, j'espère faire des autres. Parce que vraiment, j'admire son travail et toute sa histoire en France. Elle est arrivée ici en France sans rien et elle a construit toute sa carrière ici d'une manière spectaculaire. Donc, voilà, j'espère qu'on peut faire des nouvelles chansons après.
1: Eh ben super. Et si on a bien suivi, vous êtes allé vous baigner hier, non? On a mal suivi.
0: Oui.
1: Et elle était bonne, l'eau? Ça allait?
0: Oui, ça l'est.
1: Bon, pas Lavas, c'est pas Ipanema, mais c'est bien quand même, hein.
0: Non, non, non, pas là-bas, c'est pas les meilleurs de Montpellier. Il y a les petits travers,
2: Grand
0: Mangouille
2: Travers.
0: aussi.
1: Ah,
0: Il y a
1: ok.
0: des autres spots qui sont mieux qu'il pas là-bas.
2: Bon, c'est quand même mieux qu'à Paris. Hein, Lucas?
0: Ouais.
1: Bon, on va te libérer. Ben, merci beaucoup d'être venu dans l'émission. Bravo pour cet album. On a hâte de te voir sur scène. Tu passes dans le sud un petit peu sur scène ces prochains mois?
0: Oui, je reste à Montpellier part les prochains mois.
1: Et après, pour des concerts dans le sud?
0: Oui, il y a un concert en France, à Portugal, des autres pays. Et j'espère qu'on peut arriver à Toulouse bientôt. Hein.
1: Ah bah oui, en tout cas,
0: Oui.
1: tu passes quand tu veux. Merci Lucas. Donc on rappelle
0: Merci,
1: que...
0: merci à vous pour l'invitation.
2: Merci
0: et
2: Lucas. Abrazo.
0: cool. Abrazo.
1: Som sempre.
0: Ok, sans simple abrazo.
1: À bientôt. Et on écoute
0: À
1: donc dans le
0: bientôt.
1: sud un nouvel extrait de ton album intitulé Brasiliano. 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

0: Et voilà, on a réussi à faire la connexion avec Lucas. C'était bien, bien intéressant. Et voilà, donc on s'est dit pour finir cette heure ensemble, on va passer un ou deux titres qu'on aime bien de Lucas Santana pour ceux qui ne connaissent pas, pour que vous découvriez ses premiers albums. Ça, c'est le dixième.
1: Ouais, l'étendue de son travail, parce qu'il est passé par pas mal de choses.
0: Et il était aussi de la famille de Tom Zé, si j'ai bien suivi. Comme il disait, je crois qu'il était donc dans le groupe de Gilberto Gil aussi. Donc c'est un peu la génération qui a suivi ses maîtres du tropicalisme.
1: Et lui, je crois que son père était un producteur, un des tropicalistes. Il est tombé dedans quand il était petit, comme d'autres.
0: Alors, Mistorovitch, si tu avais à conseiller quelques autres écoutes pour les auditrices et auditeurs en tant que curateur.
1: Il faut écouter tout de Lucas Santana. On voit un peu le parcours, mais il y a notamment des albums, comme on disait, un peu plus qui vont fouiller un peu plus aux frontières des genres, de manière un peu plus expérimentale. Et il y a un album très sympa, très original.
2: Electro Bendodo.
1: On peut se passer un petit titre, et puis il y en a un autre aussi. Il y a une session avec Celeste Natural qu'on va passer après. Je te laisserai présenter. Electro Bendodo Funk Bahia. C'est Lucas Santana.
0: La spéciale. C'est une spéciale.
1: C'est la spéciale. Allez, c'est l'heure des bambous consacrés à Lucas.

0: Ah bah alors si on a le droit de passer un petit Lucas Santana, mais je crois que tu seras d'accord, Misterovic dans les bambous.
1: On est souvent d'accord.
0: C'est un album ben voilà, qui a été réédité en 2021, mais il a été enregistré en 2006. Je peux le mettre en fond parce qu'il est un peu long. C'est trois sessions dans la serre, la greenhouse. Et donc là, on les imagine bien dans la greenhouse, Lucas Santana et ses amis.
1: Donc plus, ça faisait partie. C'est Celestin Natural, ouais, c'est ça... la collaboration.
0: Et donc là, on a des... Ben voilà, ils se sont un peu enfermés, ils ont essayé de triturer des morceaux, notamment avec pas mal d'effets de dub qu'on aime bien. Et quelques invités, dont Tom Zé, notamment sur un titre qu'on entend. Et là, ils sont avec Celestão Natural pour voilà, bah, une superbe session. Et donc, si vous aimez bah, le Lucas Santana du début, avec voilà, côté dub, une grosse production, bah, on vous invite vraiment à écouter ce titre très fort. Vous allez voir, c'est assez prenant. Et on termine ainsi cette heure consacrée bah, finalement à Lucas Santana.
1: À Lucas le Méditerranéen.
0: Et vous pouvez réécouter tout ça tranquillement sur le podcast Bambou avec un S point, le podcast.fr. 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
3: 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Ondoyant plus proche du reflet et tété, toute de corps,
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3: 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Plus tard jusqu'au visage, même estompeau tour des tétins qui s'hérissent sous souffle, candidement tumescent, tandis qu'effleurement furtif, grenelle
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4: Si à Paris, minuit en temps universel, c'est l'heure de votre journal.
5: Jérôme Bastion.
4: Au sommaire de cette édition, l'épidémie d'Ebola en République démocratique du Congo. Le directeur général de l'Organisation mondiale de la santé, Tedros Adhanom Ghebreyesus, est à Kinshasa pour soutenir la réponse à cette épidémie dont l'épicentre se trouve en Ituri, dans l'est du pays. Première réunion à Washington entre militaires libanais et israéliens. Objectif pour le Liban, l'arrêt des frappes d'Israël, alors que l'armée israélienne étend sa zone de combat contre les Hezbollah au sud. Israël qui promet également une emprise encore plus grande sur l'enclave palestinienne de Gaza, vous l'entendrez. Enfin, l'agence de notation Standard & Poor's a maintenu la note de la dette française à A+, même si les indicateurs